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Voici maintenant une émission tirée de la série réalisée par l'équipe de Radio Notre-Dame sur Hans Urs von Balthasar, « Seul l'amour est digne de foi ».

0: Balthazar, maître spirituel. Cette affirmation peut surprendre quand on sait que son œuvre est avant tout celle d'un théologien. Et pourtant, beaucoup de ceux que nous avons rencontrés nous l'ont dit avec force, l'œuvre de Balthazar peut nourrir une vie de prière, une vie spirituelle. S'il en est ainsi, c'est sans doute parce que le père de Balthazar lui-même a toujours refusé le dramatique divorce qui s'est peu à peu opéré dans l'histoire de l'Église occidentale entre une théologie dogmatique purement objective et une spiritualité purement subjective. En Balthazar, le spirituel et le théologien sont à nouveau réunis. Monseigneur Jean-Marie Lustiger.
1: Balthazar est l'inverse d'un dogmaticien, entre guillemets, au sens péjoratif du mot. C'est-à-dire quelqu'un qui impose sa pensée et puis qui vous matraque avec elle. À l'inverse d'autres éminents théologiens, où quand vous êtes devant eux, vous êtes comme devant un massif de granit, il n'y a rien à faire. Si on ne discute pas avec un massif de granit, on se fait écraser par lui, ou bien on plie. Balthazar, c'est pas pareil. Pourquoi ? Eh bien, je peux vous le dire, j'ai ma petite idée là-dessus. C'est parce que c'est un spirituel en même temps qu'un théologien. Et un spirituel, plus il est constitué, plus c'est un grand, plus il est respectueux d'autrui. Et son affirmation, loin d'être une affirmation qui écrase l'autre, elle l'invite à entrer dans un univers qu'il va lui-même explorer. Il vous invite à entrer dans le mystère de Dieu et vous en donne le chemin.
0: Nous connaissons déjà le père Éric Iborra. Ce jeune prêtre est vicaire à Saint-Jean-Baptiste de Grenelle, à Paris. Pour lui aussi, et dans l'exercice de son ministère, le père de Balthazar est un authentique maître spirituel.
2: L'œuvre de Balthazar m'a un petit peu permis, dans la prédication courante, d'avoir une sorte de thème qui permet de construire un discours. Et puis j'ai l'occasion aussi d'aborder l'un ou l'autre point dans des groupes, des groupes de jeunes ou bien des groupes d'adultes de formation. L'un des points certainement les plus importants, c'est de faire comprendre que le christianisme n'est pas compréhensible sans l'amour. Et que l'amour ne se réduit pas uniquement à la fraternité, à l'amour fraternel, mais qu'il prend son origine véritablement dans la Trinité. Si on est souvent dans le dialogue que nous pouvons avoir avec des moments de la confession, par exemple, où les gens se livrent, se mettent à nu, hein, et expriment là aussi leur difficulté à croire ou à prier, eh bien, resituer les choses de ce point de vue de l'amour et aussi du fait que l'homme est à l'image de Dieu, mais d'un Dieu qui est déjà altérité, eh bien, cela permet peut-être d'aider les gens à progresser dans leur vie de prière, dont la nôtre aussi, du reste, puisque je pense que c'est très difficile de faire de la théologie, de se tourner vers un maître sans en être aussi intérieurement imprégné. En ce sens, un théologien peut devenir un maître spirituel et nous aider à découvrir des aspects nouveaux, plus profonds du mystère de Dieu, qui est le centre donc de notre existence. Ce qui est assez magnifique dans Balthazar, je crois, c'est sa capacité à être, enfin sa théologie, d'être un lien entre l'expérience spirituelle qui, souvent, du fait qu'elle est ineffable, est exprimée dans un vocabulaire assez pauvre, assez affectif d'une certaine manière, surtout à partir du Moyen Âge. Finissant, et d'un autre côté une théologie extrêmement rationnelle. L'œuvre de Balthazar permet un peu de faire le lien entre ces deux aspects, et je dirais ce n'est pas sans rappeler une certaine théologie mystique, qui est très satisfaisante dans la mesure où elle permet que la vérité devienne l'inspiratrice de la prière, et que le lieu de la rencontre avec Dieu soit également la vérité.

0: Balthazar, maître spirituel, c'est vrai également pour des laïcs, comme Geneviève Hébert et François de Palmar, étudiants en théologie à l'Institut catholique de Paris.
1: Balthazar est pour moi quelqu'un qui a su concilier une approche extrêmement rigoureuse sur le plan théologique et un sens très aigu des limites de la raison, des limites de la recherche purement intellectuelle. C'est quelqu'un qui nous fait toucher du doigt une expérience très très vivante de la foi. Son sens assez extraordinaire de Dieu, comme, là je me rappelle cette phrase prise dans la Vérité symphonique, d'un mystère qui nous concerne infiniment. Donc Dieu est mystère, il doit le rester, mais ce mystère nous concerne, ce mystère nous est en partie rendu accessible par l'amour précisément de ce Dieu pour nous. Alors c'est quelque chose d'assez extraordinaire de voir chez Balthazar cette capacité à maintenir un Dieu très proche et un Dieu très lointain et à constamment rappeler que nous n'avons pas prise sur lui, mais que c'est lui qui se donne à nous. Je pense que ça rejoint une expérience très profonde de la foi et que ça empêche ceux d'entre nous qui sont par formation intellectuelle de trop vite disserter sur Dieu.

0: simplement un petit exemple, parce qu'il est tombé à pic dans ma vie à cette époque.
1: François de Palmar.
0: Dans la lecture de Pâques le mystère, je crois, il est parlé du samedi saint. Et de ce temps de labeur laissé à la mort et laissé en particulier au deuil. C'est peut-être tout à fait incongru de le dire, mais j'ai trouvé dans cette lecture une recette pratique dans la vie qui est, dans ce cas bien précis, de ne pas faire l'imprudente économie d'un deuil et de savoir que tout nous, au contraire, nous permet, nous autorise à avoir cette attitude d'accepter la douleur que ça représente et de lui laisser le temps de s'exprimer.

0: Témoignage enfin du père Joseph Doré, doyen de la faculté de théologie de l'Institut catholique de Paris.
1: Ce qui est un caractère tout à fait important de l'œuvre de Balthazar, ce qui lui importe par-dessus tout, c'est la réalité de Dieu manifestée en Jésus-Christ et attestée par l'Église, les sacrements de l'Église. La réalité de Dieu, le mystère de lumière et d'obscurité à la fois qu'il est, et l'appel qu'il nous adresse à entrer en communion avec lui et à inscrire dans nos vies la communion avec lui qu'il nous invite à réaliser, pour laquelle il nous donne d'ailleurs sa grâce. De sorte que on peut dire que l'un des grands soucis de Balthazar, c'est celui de développer les voies de la spiritualité et de manifester l'importance de la sainteté et de faire apparaître les moyens de la cultiver et d'y arriver. Théologie et sainteté, c'est un grand thème de la théologie balthazarienne. Son souci est de faire en sorte que les croyants, chacun d'entre eux autant que possible, et l'Église dans sa totalité, soit bien que marquée par le péché, Balthazar le reconnaît bien, progresse dans les voies de la sainteté. Alors c'est ce qui explique qu'il s'est tant intéressé aux mystiques, qu'il ait tant travaillé la grande tradition spirituelle et mystique de l'Église. Par l'expérience mystique qui était la sienne, lui était ouvert un accès éminent, indispensable, aux mystères dont sa théologie devait faire discours. Alors, il a beaucoup fréquenté de grandes mystiques, déjà à l'époque patristique, aussi Ignace de Loyola, Jean de la Croix, etc. Mais il s'est beaucoup intéressé, disons aussi, à des mystiques plus récentes, plus proches de nous. Je pense à Élisabeth de la Trinité, par exemple, à Thérèse de l'Enfant Jésus. L'un de ses derniers ouvrages est consacré à Sœur Erika Holtzach. 1903-1987, avec le titre « Erika, tu ne sais pas combien je t'aime ». Et bon, il a aussi publié tout à fait vers la fin de son existence, je crois même que l'ouvrage est paru après sa mort, un ouvrage sur une religieuse qui avait particulièrement mis en valeur la dimension baptismale de la spiritualité chrétienne. Toutes ces entreprises éditoriales sont pour une part commandées par, disons, le souci de faire écho à la tradition mystique dans l'Église. Au départ, le Johannes Verlag, qui était l'édition qu'il a fondée, était édité pour publier les œuvres d'Adrienne von Speyer. C'est dire l'importance qu'il attribuait donc à la spiritualité, à la mystique, et le souci qu'il avait pour se mettre au service de cette dimension de la vie chrétienne, non pas simplement d'écrire des livres, mais d'organiser des choses, de fonder des institutions. J'ai parlé de l'édition, mais je devrais parler aussi de l'Institut Saint-Jean. C'est pas seulement un homme de cabinet et un homme d'écriture, c'est un homme aussi d'institution qui a fondé donc c'est un institut qui devait être reconnu comme institut séculier dont il a écrit les statuts. On peut trouver cela dans l'ouvrage intitulé l'Institut Saint-Jean, Genèse et Principes, où sont indiquées les voies selon lesquelles disons la spiritualité telle que la conçoit Balthazar peut être pratiquée, y compris d'ailleurs par des prêtres. Et donc, il y a, dans son œuvre écrite, certes, mais dans sa vie et dans ce qu'elle a produit au-delà de l'édition, le signe de l'importance qu'il attribuait à la vie mystique, à la prière, à la spiritualité, à la sainteté. Je signale au passage le grand livre sur la prière contemplative. Grand livre. On pourrait dire, alors, l'ensemble de son œuvre. J'ai parlé des publications plus directement spirituelles ou attachées à la mystique, j'ai parlé des institutions qui sont dans l'ordre de la spiritualité, mais l'ensemble de son œuvre théologique est marqué par cette préoccupation, est marqué par l'orientation théologale profonde, spirituelle de la vie chrétienne et de la théologie qui essaie d'en rendre compte.

0: Répands en nos cœurs la ferveur de ta charité. Répands-la. Deviens toi-même pour nous un courant qui coule à flot, car notre propre courant ne nous porte pas jusqu'à toi. Sois pluie bienfaisante en notre aridité, sois fleuve à travers notre paysage, afin qu'il trouve en toi son milieu et la cause de son abondance et de sa fécondité. Et si ton eau produit en nous fleurs et fruits, nous voulons alors ne pas les considérer comme nos propres pousses et nos propres productions, car ils proviennent de toi. Nous voulons les mettre d'avance en dépôt près de toi, pour les joindre aux biens invisibles dont tu peux disposer toi-même comme tu le veux. Ce sont des fruits de notre sol, mais produits par toi, et que tu peux utiliser pour toi ou pour nous. Nous sommes à la vérité si nombreux que tu peux mettre en réserve pour celui qui n'a rien, ce qu'un autre produit peut être en surplus.
1: Une œuvre, si géniale soit-elle, n'épuise pas, loin s'en faut, une vie humaine. Ce qui est vrai de tout créateur l'est aussi du père de Balthazar. À nous limiter aux événements qui ont marqué sa vie et aux écrits où se déploie sa pensée, nous risquons de passer à côté de l'essentiel. Au travers des anecdotes de la vie quotidienne que vont nous conter quelques-uns de ses amis, nous pourrons peut-être percevoir, furtivement, un peu de ce qui fut le secret de cet homme de Dieu.
2: Le souvenir le plus marquant que j'ai de lui...
1: Rémi Brague, professeur de philosophie.
2: C'est le souvenir d'une visite que, avec une famille amie, nous lui avons faite. Nous passions nos vacances dans la forêt noire. Or, nous savions que Balthazar avait l'habitude de passer l'été, ou en tout cas une partie, dans une sorte de nid d'aigle, enfin un chalet, dans une zone sans voiture, au-dessus du lac des Quatre Cantons. Et nous nous sommes aperçus d'une chose qui nous a tous fait fondre, si j'ose dire, étant donné l'objet dont il va être question. Il avait acheté pour les enfants, non seulement une plaquette de chocolat chacun, c'est ce qui devait donc ne pas trop fondre, non seulement des jus de fruits, mais comme il avait peur que les enfants ne s'ennuient, il leur avait acheté une boîte de jeux. Ça n'était rien, mais ça nous avait profondément touchés, parce que ça montrait qu'il était capable de se rendre compte qu'il y avait autre chose au monde que des mâles adultes et intellectuels, chose qui, si je puis me permettre, n'est pas extraordinairement répandue dans la gent ecclésiastique. Balthazar était tout à fait le contraire de ce genre d'intellectuel perdu dans les nuages. Il avait pensé, il avait prévu ce genre de détails qui le rendait extrêmement humain. Et je pousserais presque le paradoxe jusqu'à dire que c'est là le trait que je préfère chez lui, beaucoup plus que sa très grande intelligence ou que son immense culture. Car enfin, l'intelligence et la culture, ce sont des dons, enfin, ce ne sont pas des vertus. En revanche, le fait de faire ainsi attention à des êtres humains avec lesquels on n'est pas automatiquement sur la même longueur d'onde, le fait de savoir s'adapter à eux, le fait par exemple de répondre à leurs questions. Enfin, je me souviens de Balthazar répondant aux questions d'une petite fille de 5 ans, 6 ans, et le faisant avec extraordinairement de patience, de bonne humeur, de bonhomie, sont des choses qui restent et qui, à mon avis, donnent peut-être une idée plus juste de lui que la masse de papier qu'il a produite. Je ne dirais pas qu'il reste avant tout ce personnage qui achète du chocolat et des jus d'orange, mais je dirais que le fait qu'il ait pensé à cela leste d'un poids humain très grand, ce qui autrement ne resterait que du papier.

0: Le rigi est un point très important. D'abord parce qu'il y a énormément travaillé, il y a reçu beaucoup de monde. Et c'est dans ces temps que l'on passe ensemble que beaucoup de choses se disent et se vivent.
1: Père Philippe Barbarin, prêtre du diocèse de Créteil.
0: Donc atmosphère à la fois détendue, fraternelle et stimulante, quoi, à mains égards. Lui, Orgui, il a énormément travaillé. Il recevait les autres pour des vacances, mais ce n'était pas toujours des vacances pour lui. Alors parfois, il s'octroyait quelques journées de vacances au Orgui, il allait se promener, mais il travaillait énormément. Et à certains repas, il apparaissait, disaient les convives, encore entièrement pris par ce qu'il était en train de rédiger. Il a eu beaucoup d'attention délicate pour ses amis qui étaient invités en vacances. Par exemple, il a fait installer ce qu'il fallait pour écouter de la bonne musique ou des bonnes conditions, mais pas du tout pour lui, uniquement pour ceux qui venaient en vacances. Évidemment, j'ai 1000 épisodes, parce qu'un trajet avec lui en voiture, c'est 50 choses qu'il a racontées. Un petit déjeuner pris, c'est beaucoup d'aspects ou très profonds, très théologiques. On monte tout de suite à des grandes altitudes, ou au contraire, des petits détails sur l'art de faire les confitures. Parce qu'il s'y entend tout, n'est-ce pas? Il est au courant des dernières questions de football, du meilleur sentier qu'il faut prendre pour aller marcher dans la montagne au-dessus du Rigi. Il vaut mieux acheter ça plutôt que ça, parce que ça coûte moins cher, parce que c'est meilleur. Enfin bon, il a vraiment une idée surtout sur l'art d'être sacristain dans son village. Enfin, ça, c'est tout à fait touchant. Je me rappelle, pour vous donner des petits détails, quoi. Une fois, je vais le chercher à l'aéroport d'Orly, et puis, je n'étais pas garé comme il fallait. Bon, quand je sors, paf, ma voiture était à la fourrière. Alors, on va à la police, etc. Alors, je le vois monter gentiment dans le petit fourgon de la police, puis on va à notre voiture, etc. Pas un mot, rien du tout. Et puis après, on arrive. C'est comme si ces choses-là n'existaient pas pour lui, quoi. Alors que moi, naturellement, je bouillais, puis ça me gênait quand même énormément de lui faire perdre ce temps, mais je n'ai pas senti l'ombre d'une gêne, quoi, chez lui. Des détails, il y en a beaucoup sur le cinéma. J'y vais jamais, c'est du temps perdu, etc. Alors, bon, moi non plus, j'y vais pas très souvent, mais enfin, sur les personnes. Par exemple, on avait des sessions habituelles avec lui. Et là, il fallait toujours qu'il trouve un invité, un conférencier, pour nous parler de je ne sais trop quel thème, etc. Et évidemment, nous, ça nous énervait un peu parce que les conférenciers étaient nettement moins intéressants que celui qui était là et qu'on aurait aimé écouter. Alors on lui disait, mais vous savez, il y a tellement de gens intéressants à écouter. Enfin, il voulait toujours s'effacer et laisser la parole à quelqu'un d'autre. Alors en revanche, quand on était en conversation particulière et qu'on le mettait sur des rails, alors on avait droit, en toute humilité d'ailleurs, un véritable feu d'artifice, c'est-à-dire un discours fleuve sur, je ne sais pas, sur son amour pour Claudel. Pourquoi aimez-vous Claudel? Alors voilà, il commence à partir quand il était étudiant, qu'il était à Lyon, Claudel passait, et puis alors il les invitait au bistrot, et puis il disait, on avait l'impression que c'était un soleil en face de nous, et qu'il tournoyait en parlant pendant une demi-heure d'abondance, et on était subjugués par la personnalité de Claudel. Bon. Et puis alors vraiment, justement, un homme très, très attentif aux personnes. Une fois j'arrivais dans un cercle où il y avait beaucoup de prêtres que je ne connaissais pas, et donc il présente, et puis très gentiment d'ailleurs, et avec une simplicité qui est assez surprenante, il dit, oh, celui-là il est très bien, tu peux aller parler avec lui. Alors il recommandait presque, un petit peu comme s'il avait vu qui j'étais et avec qui ça passerait le mieux. Un petit peu comme, je ne sais pourquoi, une maîtresse de maison placerait à table. Alors lui, il plaçait un peu les amis les uns à côté des autres en essayant de voir avec qui peut-être les choses passeraient. Ce qui est une très très grande attention aux personnes. Ça, c'est quelque chose d'assez touchant, je trouve. Un homme d'une grande courtoisie qui fait attention aux petits détails. Je l'ai vu aussi agacé, comme n'importe qui d'entre nous. C'est-à-dire vraiment, pas toujours, c'est pas quelqu'un qui est parfaitement maître de lui devant toutes les contradictions, quoi. C'est-à-dire que quand quelque chose l'agace, ça se voit, quoi. Ce qui est, au fond, bien normal. Il y a cet épisode assez amusant quand il était scolastique où il raconte, pendant que mes camarades jouent au football, moi, j'allais lire les Pères de l'Église, on allait dans la chambre du Père de Lubac et il nous parlait. Ou un jour, il s'était dépensé pour la vie communautaire et puis il devait aller prendre un peu de vacances dans la maison des Jésuites qui est près d'Annecy. Et il était allé voir le Père de Lubac et il lui avait dit, qu'est-ce que je peux prendre comme lecture pour un petit mois de vacances? Et le Père de Lubac lui avait donné quelques conseils de lecture sur Maxime le Confesseur. Et il a profité de ce mois de vacances pour faire son livre sur Maxime le Confesseur. C'est-à-dire non seulement lire, mais ensuite donner sa lecture et c'était un livre. Donc évidemment, ce sont quand même des intelligences hors du commun, des moyens intellectuels, de conception tout à fait exceptionnels. Mais au fond, ils sont pris comme une grâce. C'est une grâce que le Seigneur m'a faite. Par conséquent, il faut travailler pour que l'Église puisse en bénéficier. Une grâce, c'est une chance que l'on a, mais c'est aussi une responsabilité. Et je crois qu'il en donnait véritablement le témoignage.
2: Si je peux dire une chose qui, dans l'agir du Père Balthazar, me reste comme une étoile qui devrait orienter mon ministère d'évêque, c'est cette disponibilité presque illimitée pour les hommes que le Seigneur mettait sur sa route.
1: Monseigneur Christoph Schönborn, évêque auxiliaire de Vienne.
2: Vous savez que le Père Balthazar recevait assez facilement. On se demande toujours comment il faisait.

il pouvait être très bref et le discours pouvait être terminé subitement. Donc, il savait le prix du temps, mais il avait cette disponibilité qui venait vraiment d'un cœur d'apôtre. Et je crois que là, on touche le secret profond de la vie du père Balthazar. C'est le secret ignatien de sa vie. Ce n'est pas en vain que saint Ignace est le saint de sa vie. Bien sûr, non pas à l'exclusion des autres, saint Jean avant tout, mais il y a une marque de saint Ignace sur sa vie qui reste dominante. Il est évident que le père Balthazar avait du génie, qu'il était surdoué, d'une intelligence et d'une sensibilité hors pair. Mais tout cela n'explique pas l'œuvre. C'est une condition, mais ce n'est pas la source, le ressort profond de son œuvre et de sa vie et de son apostolat. Je crois que c'est le moment dont il parle avec beaucoup de discrétion quand un jour le Seigneur l'a appelé et il a vraiment tout donné. Ça reste le secret de sa vie, mais c'est ces heures secrètes qui décident d'une vie. Et pour moi, vraiment, ce qui m'émerveille dans la vie du père Balthazar, c'est de voir comment vraiment la parole de Jésus est vraie, se vérifie dans la vie. Je veux que vous alliez et que vous portiez du fruit et que votre fruit demeure. Il s'est rendu armes et bagages à Jésus. Et cette reddition sans condition a fait que son intelligence était donnée au Christ. Et à travers cela, elle a pu servir le Christ. Elle était brûlante de cet amour secret, très discret. Il n'en parlait pas. Et pourtant, c'était la source évidente. Et c'est pour cela que cette vie a pu rendre le centuple, parce que c'était donné au Christ et multiplié par le Christ. La capacité d'accueil, d'intelligence spirituelle, d'intelligence du mystère, de perception de la foi, bien sûr orchestrée par cette grande intelligence et enrichie par cette caisse de résonance énorme qu'était sa mémoire, son intelligence, sa sensibilité artistique. Mais tout cela ne pouvait résonner que parce que il y avait au cœur ce don de lui-même au Christ. Et je crois que pour cela, il reste le grand modèle d'un apôtre au XXe siècle. Il pouvait aller à toutes les frontières, il pouvait percevoir les appels du Christ dans le cœur des jeunes, dans les œuvres qu'il étudiait, dans la littérature, dans la théologie, dans la philosophie. Partout, il entendait la voix du Logos, la parole du Christ, cette présence secrète de celui qui était son maître.

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0: Bonjour Gilles Galichand.
1: Bonjour.
0: Vous êtes une excellente ressource pour Radio Galilée, Gilles Galichand, avec les sujets d'histoire que vous abordez. En fait, vous êtes diplômé en histoire, vous oui. avez été bibliothécaire à l'Assemblée nationale, oui. vous avez publié assez d'œuvres, des articles et des œuvres. Entre mm-hmm. autres, je vous ai déjà reçu pour parler de l'église de Saint-Charles-de-Limoilou.
1: Oui, c'est vrai.
0: Plus récemment, pour l'aventure du Franconia, qui s'était échoué à Sainte-Pétronille. Et vous venez de participer à un collectif sur le peintre Horatio Walker pour l'île d'Orléans. Oui. Vous avez signé un texte qui s'intitule « Culture et paysage entre tradition et modernité mm-hmm. ». Dans la perspective de la culture et du paysage, quel est l'apport d'Horatio Walker?
1: Ben, en fait, il a contribué à fixer une certaine image de l'île d'Orléans par ses tableaux, ses peintures. Ça l'inspirait beaucoup. Et il y a une relation vraiment amoureuse, je dirais, avec l'île d'Orléans et les citoyens, les gens du village de Sainte-Pétronille, qui lui servaient de modèle, hein, qui l'inspiraient beaucoup. Et avec sa production, qui s'est d'abord beaucoup vendue aux États-Unis pendant longtemps, il a été très coté puis très recherché, ce qui fait qu'il y a beaucoup de ses tableaux qui se retrouvent encore dans les grands musée américain. Et puis après, ben, quand la mode, disons, des images un peu rupestres, un peu bucoliques et tout ça, est passé, ben, ici, ça a été une renaissance pour lui parce que c'est comme ça qu'on a commencé à le découvrir. Mmh. Et il a vraiment fixé l'image un peu de l'île d'Orléans.
0: Et Horatio Walker n'est pas le premier peintre à venir visiter l'île d'Orléans.
1: Non, c'était en fait, mais il a quand même attiré beaucoup de ses collègues à l'île d'Orléans parce que souvent beaucoup de peintres canadiens anglais qui avaient un peu découvert la côte de Beaupré à partir du moment où le chemin de fer a pu se rendre jusqu'à Sainte-Anne-de-Beaupré dans les années 1880, ben là il y en a qui venaient explorer un peu. Alors c'était pas encore la grande époque de Charlevoix là qui va être mm-hmm. Saint-Paul et tout qui va inspirer beaucoup de peintres, mais des peintres comme Colin, Morris, Brimner et tout ça, ils venaient sur la côte de Beaupré et s'inspiraient beaucoup des paysages. Et puis l'île d'Orléans n'était pas bien loin. Puis on pouvait traverser en bateau, en petit bateau, là. On pouvait se rendre du côté de la pointe d'Argentenay. Et rendu là, bien évidemment, il y avait une auberge qui était Madame Sans Chagrin, qui accueillait comme ça les artistes qui étaient de passage. Elle leur faisait même, c'est même avec son métier à tisser, elle leur faisait des toiles pour qu'ils puissent peindre. Hein. Alors là, tout à coup, l'artisanat rejoignait l'art et ils ont vite entendu parler de ce peintre qui habitait à l'autre bout de l'île d'Orléans, qui était Horatio Walker à Sainte-Pétronille. Alors évidemment, ils sont allés le voir et Walker qui était très, très accueillant, qui était ouvert à tout le monde. Alors ça a été comme ça une dynamique, je dirais, culturelle et artistique qui s'est créée entre les visiteurs et Sainte-Pétronille.
0: Les premières traces que l'on a de l'île d'Orléans en peinture, elle est plus en fond de tableau, si on a peint davantage les chutes Montmorency ou la vue de Québec et on pouvait voir qu'à l'horizon se dessinait l'île d'Orléans. On n'est pas rendu encore à peindre l'île d'Orléans.
1: C'est vrai que l'île, en fait, il faut dire que c'était un peu inaccessible. Hein. Avant 1850-55, il n'y avait aucune traversée régulière entre l'île d'Orléans et Québec. Donc,
0: sauf l'hiver.
1: L'hiver, bien oui, il y avait le pont de glace, bien sûr. Mais en hiver, c'était pas toujours facile de partir. C'était une aventure aussi. Là, c'était un autre type d'aventure. Mais l'île était quand même vraiment isolée, protégée. C'est ce qui a fait un petit peu son charme pendant longtemps, le fait que c'était comme une serre, un microcosme de la vie traditionnelle depuis la Nouvelle-France. Hein? Bon, alors,
0: est-ce qu'on peut dire, Gilles Galichand, qu'il y a eu deux moments où l'île a perdu une part de sa virginité? C'est quand on a établi un lien maritime entre Québec et la pointe ouest de l'île, Sainte-Pétronille, et quand on a construit le pont.
1: Le pont.
0: Les deux fois, ça a amené une clientèle qui est un peu envahit le paysage de l'île.
1: Changer un peu la dynamique, c'est certain. Là, mais au départ, il faut dire que la circulation sur l'île, enfin, il y avait des chemins, puis il y avait des chevaux aussi, mais les traverses jusqu'au 20e siècle pouvaient prendre des autos, mais souvent, ben, on circulait pas toujours très, très bien en auto sur l'île. Alors, donc, c'était surtout, le départ, ça a été vraiment la villégiature. Les gens venaient faire un séjour, alors on s'arrêtait dans une auberge, dans un hôtel, et tout ça, puis on prenait le bon air, etc. Puis c'était les grandes familles assez cossues, assez riches.
0: Surtout anglaises, non?
1: Surtout anglaises, bien sûr, et du grand commerce, etc., qui venaient s'installer. Et puis M. Walker, qui lui aussi, quand même, par sa carrière lucrative avec ses tableaux aux États-Unis, quand il a adopté l'île d'Orléans dans les années 1880, voyez-vous, donc on est à l'époque, justement, de cette grande époque de villégiature, il a contribué aussi. Alors, c'était pas un cultivateur, mais il a décrit, évidemment, la vie des cultivateurs et des paysans. Mais à l'époque, cette portion-là de l'île, elle n'est pas agricole. Elle n'a jamais vraiment été agricole. C'était plutôt des artisans qui étaient là, quelques cultivateurs, mais en grande partie, c'était, quand ça s'est développé, c'est grâce à ces familles bourgeoises qui venaient installer leur domaine. Ils venaient passer l'été au frais, un peu à l'île d'Orléans.
0: Avec l'ouverture du lien par bateau, justement, est-ce que à ce moment-là, on commence à faire une publicité plus marquée, puis il semble paraître de plus en plus de monographies qui parlent de l'île, qui racontent l'île, qui vont nécessairement attirer des gens à l'île.
1: Oui, absolument. C'est sûr qu'il y avait le côté... on parle beaucoup de surtourisme maintenant, dans des grandes villes, Barcelone, Venise et tout ça, qui doivent contrôler la quantité de... Ben, on a eu cette peur-là aussi à l'île d'Orléans. Surtout, c'est vrai pour le lien maritime, mais particulièrement en 1930-35, lorsque le pont de l'île d'Orléans a été construit, là, on a eu vraiment très, très peur que ça devienne une folie, puis que vraiment ça se développe de façon très, très anarchique et tout ça. Puis c'est vrai que ça a pu prendre un peu cette tendance-là. Il a fallu qu'il y ait des lois, qu'il y ait des règlements pour contrôler un peu, que l'architecture n'éclate pas, qu'on fasse pas des centres commerciaux, etc. Que ce soit pas une espèce de développement, puis que...
0: Donc, il y a quand même passé une ligne d'Hydro-Québec en plein
1: Il y a eu la fameuse ligne d'Hydro-Québec qui était censée être temporaire, mais qui l'est moins.
0: Une permanence temporaire.
1: Une permanence, effectivement. Alors, c'est ça, c'est évidemment la proximité de la ville de Québec a toujours fait peser une certaine menace dans le sens de la perte de cette espèce d'authenticité là, qui était l'île d'Orléans. Mais l'image aussi s'est un peu fixée. Puis des gens comme Félix Leclerc, par exemple, qui a repris cette idée-là, qui l'a vraiment aussi portée pour dire que l'île, c'est un joyau, c'est un bijou pour la nation québécoise et qu'il fallait donc en prendre soin, l'honorer, la respecter, etc.
0: Oui, et lui, il retrouvait ses racines.
1: Et lui, il retrouvait ses racines. Donc,
0: moment-là.
1: Je pense que le pont peut être aussi mis en perspective, c'est-à-dire que c'est bon et il peut avoir du mauvais.
0: Vous avez mentionné que les peintres qui venaient sur la côte de Beaupré pouvaient traverser. On arrivait à Pointe-Argentenée. Mm-hmm. On est à l'extrémité, à l'autre extrémité. C'est beaucoup Sainte-Pétronille qui va se développer par rapport à la partie est. Mm-hmm. Ces villages-là vont prendre un peu plus de temps à se développer. Sainte-Pétronille va être extraite, si on veut, de la paroisse Saint-Pierre. Mm-hmm. Et c'est à la demande des gens, des habitants, mais c'est un peu en contrepartie avec les protestants qui ont commencé à s'établir.
1: Oui,
0: il y avait une chapelle protestante pour ceux qui venaient l'été.
1: Oui, ces grandes familles.
0: Je ne sais pas si elle servait beaucoup l'hiver, mais enfin...
1: Non,
0: et là,
1: on décide de
0: construire une paroisse qui va être dédiée à Sainte-Pétronille. Oui. Mais le village s'appelle Beaulieu.
1: Oui, Beaulieu à l'origine, qui était le nom de l'arrière-fief. Ça remontait à l'époque de la Nouvelle-France, là, les premiers, lorsqu'il y avait une seigneurie qui était formée sur l'île d'Orléans. Et puis le fief du côté est, comme je vous dis, qui était moins agricole, mais qui avait aussi des bonnes terres et des arbres surtout. On avait besoin d'arbres pour la construction navale et autres. C'était le bout de l'île qui était... Alors ça s'appelait l'arrière-fief de Beaulieu, du nom des premiers là, occupants des lieux. Alors, c'est pour ça qu'on avait donné le nom de la municipalité. Ça n'a jamais pris vraiment parce que tout le monde appelait ça Sainte-Pétronille. Ce qui fait que c'est seulement qu'en 1980 qu'on a changé le nom, le nom officiel qui était Beaulieu est devenu Sainte-Pétronille pour la municipalité.
0: Est-ce que, comme dans certains autres villages de la province, Beaulieu était le nom du bureau de poste?
1: Aussi, je crois, oui. Oui, ça a été le bureau de poste Beaulieu.
0: Il était identifié à Beaulieu plus qu'à la paroisse.
1: Voilà,
0: qui était...
1: mais je pense qu'une lettre adressée à Sainte-Pétronille se rendait quand même.
0: Oui, j'imagine qu'il n'y avait pas de problème. Et la Sainte-Pétronille en question, c'était d'après la tradition, la fille de Saint-Pierre.
1: Selon la tradition, la fille de Saint-Pierre, oui, c'est ça. Alors, c'est ça, il n'y a pas vraiment de recherche hagiographique très, très poussée pour vraiment authentifier tout ça, mais c'est une tradition qui remonte à très, très loin. Et vous savez qu'à Saint-Pierre de Rome, dans la grande basilique Saint-Pierre de Rome, il y a une chapelle dédiée à Sainte-Pétronille aussi. Alors,
0: la fille de Saint-Pierre,
1: la fille de Saint-Pierre.
0: Oui.
1: Alors, vraiment, alors cette tradition-là est tellement enracinée de façon très, très lointaine. Est-ce que c'était une fille spirituelle? Est-ce que c'était sa fille? Parce que, bon, il y avait probablement une famille aussi, oui. C'est ce cher Saint-Pierre, qui l'avait peut-être amené à Rome, etc. Alors, mais tout ça n'est pas documenté de façon, là, avec les actes des apôtres ou quoi que ce soit. Là, on ne trouve pas ça, là.
0: Mais en dehors de tout ça, de cette histoire-là, il y a eu une petite Pétronille.
1: Oui.
0: À l'île d'Orléans.
1: Oui, oui, oui.
0: Qu'est-ce qui, de la rumeur, de la légende ou de la
1: vérité?
0: Non,
1: mais je pense qu'une des filles des Sans-Chagrins qui accueillait les peintres, là, avait été baptisée Pétronille. Peut-être que le fait aussi qu'on ait dédié une paroisse du nom de Pétronille a peut-être fait découvrir le prénom aussi. On s'est dit, ben, c'est joli, ce nom-là, puis tout ça. Et que des parents, quand ils ont eu une fille, ont décidé de la faire baptiser Pétronille aussi.
0: Oui.
1: Alors, je pense que c'est né comme ça. Et les Sans-Chagrins avaient une petite Pétronille.
0: Et il y a un tableau de Walker qui représente cet enfant-là cette jeune femme.
1: On ne sait pas si c'est effectivement la fille des Sans-Chagrins, mais effectivement, il y a un tableau qui représente une petite Pétronille de l'île d'Orléans.
0: Elle serait vraie? Moi, ça m'a fait penser à Évangeline. Une sorte de visage iconique.
1: Peut-être aussi, oui, ça peut être une figure allégorique, je dirais, de l'île d'Orléans. C'est pas impossible, mais c'est ça. Mais je crois certainement, le prénom a certainement circulé dans les registres. Il faudrait faire un relevé des registres à partir de 1870, là, lorsqu'on crée la paroisse. Mm-hmm. Est-ce que le prénom apparaît de temps en temps dans les registres à l'île d'Orléans? Oui. C'est pas impossible.
0: Peut-être. Vers 1880 ou en 1880, Horatio Walker arrive à l'île d'Orléans. Il vient d'où? Il vient faire quoi?
1: Ah ben lui, il était né, en fait, c'est un Ontarien d'un petit village qui s'appelait Lewistel, je crois, je ne sais pas exactement où ça se trouve, là, mais en tout cas, c'est une petite place en Ontario. Mais comme son père était dans le domaine du commerce, je crois, alors c'est ça, il amenait son petit garçon très vite avec lui, et c'est comme ça que même à l'adolescence, il était venu Québec avec son père. Et puis, est-ce qu'il était venu à l'île d'Orléans à ce moment-là? Mais quoi qu'il en soit, ayant été quand même charmé par la ville de Québec comme artiste, ben il est revenu jeune artiste, et puis ses tableaux qui commençaient déjà à bien se vendre, alors il faisait quelques tableaux. Il avait même installé une espèce d'atelier dans l'hôtel Clarendon.
0: Quand il venait à Québec,
1: oui, c'est d'accord. Ça. Alors, c'était un peu son pied à terre. Et rapidement, on a dû lui dire, écoutez, allez donc faire un petit tour, vous allez aimer l'île d'Orléans. Et puis, comme il disait, la blague, qu'il est allé à l'île d'Orléans, il n'en était pas revenu, dans tous les sens du terme.
0: Oui, tout à fait.
1: Parce qu'il a vraiment jeté l'ancre, on peut dire, à l'île d'Orléans. Et il avait été absolument charmé par le lieu. Il y est revenu et il avait découvert, je crois que c'est vers 1883, qu'il découvre une maison qui était à louer, qui était inoccupée. Alors, il demande si c'est possible de la louer. Et alors, pendant les premières années, il va louer cette maison qui va devenir sa résidence. Il va l'acheter quelques années après. Et c'est là
0: celle qu'on peut voir encore à la pointe
1: de l'île. Voilà, exactement, qui est la maison de... Voilà. Et plus tard, il a fait construire sur le même terrain un atelier, dans 1909, qui fait construire l'atelier pour vraiment installer ses tableaux et travailler vraiment à l'aise à la lumière du jour.
0: Et donc, quand il arrive à l'île d'Orléans, sa carrière est déjà fortement entamée. Il est connu et il arrive non pas d'Ontario, mais des États-Unis.
1: Il arrive des États-Unis parce que c'est ça, il avait fait une belle carrière déjà amorcée aux États-Unis. Ses tableaux s'y vendaient très, très, très bien. Et alors, c'est pour ça qu'il était quand même assez bien fortuné parce que ses tableaux se vendaient à New York. Il avait sa galerie et on lui achetait des tableaux et souvent à fort prix là, dans les belles années.
0: Et est-ce que ces tableaux de cette époque-là reflétaient le caractère paysan du Québec?
1: Déjà, il avait cette...
0: Et peut-être de l'Ontario aussi.
1: Oui, peut-être, mais c'est surtout le Québec l'inspirait beaucoup. On dirait aujourd'hui que c'est un francophile, là, quelqu'un qui aimait beaucoup le Québec et qui aimait beaucoup les gens aussi. Hein. Il y avait une espèce d'attachement. Il appréciait beaucoup cette espèce de bonhomie, cette espèce de franchise, d'honnêteté qu'il rencontrait avec les gens de Sainte-Pétronille. Alors, il y avait
0: Avez-vous su comment il est arrivé à maîtriser à ce point-là le français natif d'Ontario, carrière aux États-Unis, pas loin de New York, quand il s'amène à l'île d'Orléans, probablement très francophone, sauf l'été, avec les villégiateurs. Il maîtrise bien son français.
1: Oui, je pense que justement, sa francophilie a dû le mettre un peu à l'école de la langue française. Mais il parlait, paraît-il, avec un accent, un assez fort accent anglais. Qui faisait sourire les gens aussi. Là, parce qu'on... Mais il faisait de valeureux efforts pour bien parler son français, puis tout ça. Mais son accent est toujours demeuré assez prononcé. Et puis, mais il vivait très bien avec ça. Puis je pense que les gens aussi ont appris à aimer. Parce qu'il adorait, paraît-il, discuter avec les gens de Sainte-Pétronille. Oui.
0: Ce qu'il représente dans sa peinture, ses paysages, la paysannerie, le décor très québécois, c'est par conviction, c'est par amour pour ce territoire-là, ou s'il entre dans une sorte de courant d'époque, on était plus porté vers ce type de représentation-là.
1: Oui, bien en fait, on peut retrouver ça en histoire de l'art. Je ne suis pas historien de l'art, mais même en France au 17e siècle, avec Boucher, Nicolas Poussin, tout ça, on a des tableaux des paysans, une certaine image des paysans qui n'était peut-être pas toujours réelle, mais qui
0: était... On a là le Millet de...
1: Ah ben oui, justement, au 19e siècle, il y a l'Angélus, c'est ça, Millet qui était ce qu'on appelait l'école de Barbizon, qui a été, qui a inspiré aussi, alors ça c'est au 19e siècle, où on voit que les peintres aussi aiment reproduire ou illustrer la vie paysanne. Alors ce courant-là, qui existait déjà, mais qui renaissait de temps en temps à certaines époques, notamment avec Millet. Et souvent, on a comparé Walker au Millet québécois, là, un Millet québécois qui justement s'inspirait de cette image paysanne.
0: Il l'a pas reproduite en photo, je pense, c'est pas une photo de paysanne.
1: Photo, on ne sait pas exactement. Lui-même s'est mis
0: en... Il aurait reconstitué
1: reconstitué avec l'église de Sainte-Pétronille derrière, etc., avec la même attitude des paysans recueillis à l'Angélus au moment où la cloche sonne et tout ça, puis on arrête tout, puis
0: Est-ce qu'on peut l'associer à une école, à un courant, en pensant à ce que vous venez de dire?
1: Oui, souvent
0: Arts and Crafts, ce mouvement du Royaume-Uni.
1: Le Royaume-Uni, qui est plus, début 20e siècle, tout à fait. Puis d'ailleurs, même son atelier... est décoré un petit peu dans cet esprit-là. Alors, c'est un peu l'époque édouardienne, là, Édouard VII, un peu l'après-victorien qui était un petit peu plus chargé. Et là, on revenait à des décors, des meubles plus sobres et plus simples, confortables, mais plus simples. Et puis, ça se traduit également dans l'art et dans le design, là, tu sais, l'art déco, tout ça qui va être l'art
0: décoratif. Mais attenant à son atelier, il a cultivé un jardin aussi qui avait plus le pittoresque anglais que le classicisme français.
1: Oui, tout à fait. Quoi qu'il y avait quand même des allées là, tout à fait bien découpées, etc., un peu à la française. C'est un espèce de mélange des deux, je dirais qu'il y a un petit peu d'influence des deux. Mais c'est vrai que le côté un peu naturel, mais bien étudié, avec des pièces d'eau, etc., des nénuphars et tout.
0: Alors, est-ce qu'on a réussi à garder ça, Ali?
1: Oui, tout à fait. C'est privé maintenant. Mais de temps en temps, ça s'est fait avec l'ouverture... ce que Mme Richard a réussi à faire aussi avec la publication du livre et puis Mme Nathalie Dufour de l'île d'Orléans qui a convaincu les personnes de peut-être ouvrir, mais c'était exceptionnel, un jour de temps en temps pour dire, bon, est-ce que le public peut être invité? Mais c'est pas ouvert régulièrement là, au public. Voilà.
0: L'œuvre collective de Horatio Walker dans laquelle vous avez signé un article dont on parle, je dirais le cœur de cet ouvrage-là, c'est le carnet, appelons ça un carnet de notes, mais c'est pas mal plus un journal de bord où il y a un voisin d'Horatio Walker qui a eu une belle relation avec lui et qui a entretenu un journal quotidien de ses relations avec... qu'est-ce qu'il nous dit? Qu'est-ce qu'il nous fait connaître d'Horatio Walker, ce voisin-là?
1: Ben oui, tout à
0: qui
1: fait.
0: Qui est-il, d'abord?
1: Ben, premièrement, il s'appelait Louis-Arthur Richard. C'est un homme qu'on apprend à connaître aussi grâce à l'ouvrage, parce qu'il n'y a pas que ce texte-là, mais parce qu'il a été sous-ministre, et ça a été aussi un grand artisan du Québec, la construction de l'État québécois dans ces années-là. Si on dit, par exemple, aux gens qu'il a été un des fondateurs, enfin, créateur du Jardin zoologique de Québec dans les années 30. Alors, il a été à l'origine
0: de
1: ça. Le pauvre,
0: il doit se tourner dans sa tombe.
1: Ben oui, malheureusement, ça n'a pas survécu. Mais quand même, à l'époque, ça a été quand même un projet justement pour contrer le chômage pendant la grande crise économique. Et puis, voilà, c'est ça. Alors, il a fait un travail quand même. Il a été sous-ministre pendant plusieurs années. Et il passait ses étés, lui également, à l'île d'Orléans. C'était un ami de Monsieur Walker. Il va même devenir son liquidateur, exécuteur testamentaire, exactement, avec Clarence Gagnon, le peintre bien connu aussi, qui va avec lui faire ce travail-là. Et il a laissé, après le décès de Monsieur Walker, il a laissé une relation, on peut dire, là, de peut-être une 80 pages de textes dactylographiés où il racontait à la fois son amitié, ses relations, la vie à Sainte-Pétronille avec Monsieur Walker et la relation justement amoureuse dont on parlait de M. Walker avec cette île d'Orléans et ses habitants. Et c'est comme ça que ce texte-là est demeuré un peu dans les archives familiales, etc. Et sa petite-fille, qui fréquente encore l'île d'Orléans à tous les étés, Mme Elisabeth Richard Moscovitz, ben, elle a décidé de publier, elle se disait, ça mérite une publication. Elle a rencontré M. Gillermand des éditions Septentrion pour publier ce texte-là. Et puis, évidemment, on lui a dit, ben, on ne peut pas publier comme ça, tel quel.
0: C'est volumineux.
1: Ben, c'est-à-dire volumineux d'une part, mais il faut expliquer qui était M. Richard, qui était Horatio Walker, quelle est sa contribution à l'histoire de l'art, etc. Puis un peu mettre de la viande un peu autour de l'os pour actualiser le propos qui a été écrit en 1940. Alors, il faut vraiment le resituer un peu dans sa perspective d'époque.
0: Ah, parce que Richard a écrit ça longtemps après.
1: Ben, peu de temps après la mort de Monsieur Richard.
0: C'était pas nécessairement au quotidien de...
1: Non, c'est après, c'est ses souvenirs.
0: De son véhicule.
1: Peut-être qu'il prenait quelques notes souvenirs. Ou qu'il se souvenait, mais avant justement d'oublier tout ça, il a eu cette merveilleuse idée d'écrire cette relation où il remontait, lui, il avait connu peut-être les 20 dernières années de M. Walker, là, pour échanger avec lui et vivre un peu avec... Alors, il y a plein d'anecdotes, des petits détails de vie quotidienne, etc. Alors, c'est savoureux à lire, mais il fallait quand même donner un contexte.
0: Mais que sait-on alors à travers ces écrits-là et peut-être d'autres témoignages, Clarence Gagnon, entre autres, possiblement, du côté un peu plus privé de la vie d'Horatio Walker? Vous parlez de sa petite-fille, donc il y a une descendance. Ils ont vécu, la famille a vécu dans cette maison de l'île d'Orléans.
1: Ben oui. Ben, on sait que ça a été un bon vivant, on dirait, malgré que, pour reprendre l'expression de Félix Leclerc, il y avait grande blessure dessous l'armure. Là, parce que il y a eu deux enfants qui sont morts avant lui, qui sont morts jeunes, en bas âge, dont une petite fille qui est décédée à 9 ans là, d'une diphtérie ou quelque chose comme ça. Alors, c'est assez pénible. D'ailleurs, il y a quelques tableaux, il y a un portrait qui a été fait de sa fille. Et puis bon, alors on imagine toute la douleur de perdre ses enfants. Ensuite, sa conjointe, son épouse, souffrait d'une démence, une espèce de paranoïa, bon, etc. D'accord. Ce qui fait qu'il a fallu qu'elle soit internée. Puis ça a été vraiment l'amour de sa vie, cette femme-là, parce qu'on lui connaît pas d'autres compagnes de vie. Là. Bon, alors, puis malgré tout, c'est quelqu'un qui, selon ceux qui l'ont connu, disent à quel point il était sociable, qu'il était agréable, qu'il aimait rire, etc. Donc, il y avait quelque part chez lui là, un art de vivre aussi. Puis, bon. Et c'est la raison, d'ailleurs, pour laquelle c'est une phrase au détour d'un passage du texte de M. Richard qu'il avait comme reporté sur l'île d'Orléans et ses gens tout l'amour qu'il aurait eu normalement pour ses enfants et pour son épouse, qui était malheureusement internée, et qu'il avait dévolu toute cette affection sur l'île d'Orléans. Parce que tous ceux qui l'analysent, son œuvre, Walker, il y a réellement cette affection avec l'île d'Orléans.
0: Est-ce qu'il a connu un certain déclin de son vivant, de son art? On s'est de moins en moins intéressé à cet art.
1: Absolument, oui. Après la guerre, après la Première Guerre mondiale, les choses changent beaucoup, les mentalités changent. Et puis même aux États-Unis, où il y avait son public, où on lui achetait des tableaux un peu comme ça, agricoles et tout ça, avec vision agricole, ben ça a changé. On était plus moderne, hein, on allait dans des termes plus citadins, plus modernes. Et justement, là, ça cote, hein, les peintres, c'est un peu comme les... Alors là, ça cote vraiment baissé. Heureusement, c'est au moment moment où les institutions nationales ici commencent à voir le jour, ce qui va devenir le Musée national des beaux-arts, le musée de la province de Québec. Et il y avait le sous-ministre de M. Athanase David, qui était secrétaire de la province et qui était M. Charles Simard, qui va œuvrer beaucoup pour la création du musée, du fameux musée de la province de Québec, qui va devenir notre musée national des beaux-arts. Et on va commencer à acheter des tableaux de M. Walker pour créer une collection initiale, hein, pour que vraiment, c'est beau avoir un musée, mais il faut bien avoir quelque chose à présenter.
0: Oui.
1: Et les tableaux de Walker correspondaient tout à fait au discours un peu officiel de l'époque où on aimait bien dire hein, la paysannerie, notre mission providentielle, ouais. Bon, le geste auguste du sommeur, etc. Enfin, il y avait toute cette rhétorique-là. Walker, avec ses tableaux agricoles, ben, il entrait dans cette image-là. Et en plus, le gouvernement québécois voulait aussi donner à l'île d'Orléans cette espèce de valeur ajoutée d'une espèce de conservatoire du lieu où les valeurs, ce qui était les racines de la Nouvelle-France étaient encore vivaces, étaient encore visibles, etc.
0: Ouais.
1: Bon, alors, on va publier justement des très beaux ouvrages pour... et on va illustrer ces ouvrages-là avec les tableaux avec les tableaux de Walker.
0: Et alors, ce même gouvernement va imaginer un pont pour relier avec la terre ferme qui va être jusqu'à un certain point, on le disait au début, qui va un peu... changer la dynamique de l'île d'Orléans. Ce pont-là, Walker l'a vu arriver.
1: Oui. Puis il devait pas tellement l'apprécier.
0: Il n'était pas loin de chez lui.
1: Il l'a vu construire, puis il appréciait pas non plus. Puis surtout que de l'autre côté du pont, du côté de Montmorency, vous vous souvenez peut-être, il y avait une fabrique de tissus, la Dominion Textile, je pense, qui était installée là.
0: Bon.
1: Puis là, c'était des bâtiments un peu industriels qui se construisaient. Alors lui, il y avait ça dans son champ de vision, puis il appréciait pas ça du tout. Maintenant, il s'est jamais prononcé de façon, on devine bien qu'il n'était pas en faveur de ça, mais comme le gouvernement lui achetait des tableaux, était très, on le mettait sur un piédestal comme le peintre de l'île d'Orléans, mais il n'osait pas trop critiquer la main qu'il aimait, mordre la main qu'il nourrissait.
0: Voilà.
1: Bon, alors il est resté quand même assez discret sur son opinion, en tout cas publiquement.
0: Ouais, mais c'est quand même la modernité qui rentre de l'île d'Orléans,
1: c'est
0: qui vient
1: fait
0: de plein front.
1: Et la crise économique aussi, on est dans les années 30, alors c'est sûr que c'était plus difficile de...
0: Oui. Walker va décéder en septembre 1938.
1: Ouais.
0: Il est inhumé dans la fameuse petite chapelle protestante qui a précédé la paroisse de Sainte-Pétronille.
1: Voilà. Mm-hmm.
0: Est-ce que le lieu est reconnu aujourd'hui? Est-ce qu'on y fait un détour?
1: Oui, encore là, c'est de façon exceptionnelle parce que la chapelle appartient toujours à l'évêché anglican de Québec, mais elle se trouve sur un terrain privé. Donc, encore là, c'est pas facilement accessible. On espère quand même peut-être que de temps en temps, soit la journée du patrimoine, par exemple, ou des journées comme ça, avec la permission, évidemment, du propriétaire, qu'on va pouvoir peut-être ouvrir de temps en temps la chapelle, parce que c'est un petit joyau, un petit trésor
0: de patrimoine est bien conservé.
1: Tout à fait.
0: Alors, c'est un moyen de se reconnecter avec une partie de cette histoire intéressante de l'île d'Orléans, mais particulièrement du peintre Horatio Walker.
1: Mm-hmm.
0: Vous en signez un article à l'intérieur, je l'ai mentionné, Gilles Galichand. Merci beaucoup de nous avoir réveillé encore une fois à notre histoire.
1: Ça fait plaisir. Merci.

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Chers auditeurs, auditrices, nous sommes heureux de vous retrouver pour l'audition d'une autre cantate sacrée de Jean-Sébastien Bach. Au programme, la cantate BWV 138 au titre suivant « Pourquoi t'affliges-tu, mon cœur? » La partition de cette œuvre compte 6 parties dont 3 récitatifs, 2 chœurs et une aria. Se référant à un vieux choral, le texte commence par développer la tristesse du chrétien affligé. Celui-ci baigne dans un monde mauvais et par conséquent souffre d'insécurité matérielle. Pour espérer une vie meilleure, il lui faut donc mettre sa confiance en Dieu, comme le souligne un célèbre passage évangélique en Matthieu 6, 23-34. « Ne vous inquiétez pas pour votre vie de ce que vous mangerez, ni pour votre corps de quoi vous le vêtirez. » Le chœur d'introduction est atypique puisqu'il est articulé en 3 parties. Il raconte le drame de la misère humaine. Le récitatif et chœur de la seconde partie enlise encore davantage le chrétien en proie à une grande souffrance matérielle, morale et spirituelle. Le texte raconte « Dieu se soucie de son bétail. Il donne aux oiseaux leur nourriture. Mais moi, son pauvre enfant, je ne sais pas de quelle manière je pourrai obtenir mon petit morceau de pain. Je suis abandonné. Il me semble que Dieu veille aussi me haïr dans ma pauvreté, alors que jusqu'ici, il m'a toujours fait du bien. » Le récitatif de ténor de la troisième partie marque un tournant puisqu'il permet le passage de la détresse à la confiance. Les parties 4 et 5, composées d'une aria de basse et d'un récitatif d'alto, renforcent cette idée. Le texte raconte « En Dieu repose ma confiance, ma foi le laisse régner. Aucun souci ne peut me ronger, aucune pauvreté ne peut plus me tourmenter. Même au milieu de la plus grande souffrance, il demeure mon Père, ma joie. Maintenant, je peux vivre comme au ciel. » L'œuvre se termine par un ensemble à 4 voix, dans une harmonisation simple, au cœur d'une symphonia instrumentale qui permet au hautbois de nouer de petites broderies et au violon de jouer gaiement, car l'âme du chrétien, rassérénée, baigne maintenant dans la joie. Joignons-nous maintenant à Nicolas Sarnancourt et le Concertus Musicus de Vienne pour l'interprétation de la cantate BWV 138 « Pourquoi t'affliges-tu, mon cœur ?» Bonne et joyeuse écoute.

0: nombre d'êtres humains qui peinent à se nourrir correctement. Le constat est alarmant. Manger à sa faim, à plus forte raison des produits alimentaires de qualité, est devenu un véritable luxe pour bon nombre d'hommes et de femmes. Le Québec n'échappe pas à cette triste réalité qui paralyse financièrement tant de familles. La cantate d'aujourd'hui nous indique des chemins de vérité pour éradiquer la misère, la pauvreté, la souffrance. Outre la nécessité de la foi et de la prière, il nous faut ouvrir l'Évangile pour y découvrir des situations de vie synonymes de franc partage et de solidarité humaine. Ces enseignements sont encore bien actuels et portent le sceau de la dignité humaine. La semaine prochaine, nous revenons à notre horaire d'automne, ce qui veut dire que l'émission reprend sa place dans la grille horaire habituelle. L'émission sera donc diffusée le dimanche à 10h30 et 20h30. Pour les veilleurs de nuit, elle sera présentée le lundi à 1h30. Et n'oubliez pas que par le site Internet de Radio Galilée, vous avez accès en tout temps à mes émissions et à bien d'autres aussi. Il s'agit simplement d'accéder par l'adresse suivante, radiogalilée.com, et cliquez sur l'onglet « Émissions ». Voilà pour cette semaine. Grand merci à Jacqueline Sanson en régie. Bonne semaine à chacun, chacune.
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0: Et nous voici rendus au terme de notre pérégrination avec Maurice Zindel. Pour clore cette série de podcasts, je vous propose de rencontrer un homme à la parole libre. Prêtre du diocèse de Lille, il est à la fois écrivain, conférencier, animateur de retraite ou encore accompagnateur de personnes fragilisées par la maladie. Nomade en chemin, c'est comme ça qu'il se définit. Un passionné de l'homme qui place la rencontre au cœur de l'existence. Un amoureux aussi du Dieu qui l'accompagne.
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0: Ce qui m'a tout de suite frappé quand j'ai rencontré Raphaël Buise, c'est son visage affable et souriant. La simplicité d'une personne qui ne se prend pas au sérieux. Le grain d'humour salutaire pour parler de choses aussi importantes que Dieu, l'Évangile ou l'Église. Raphaël Buise est passionné par l'autre, celui qui s'écrit avec un grand A, mais aussi le voisin de palier, ou encore celle que l'on croise à l'improviste sur la place du marché. Et il a de qui tenir, puisque sa grande amie n'est autre que Madeleine Delbrel, grande mystique de terrain, dont la vie l'a beaucoup inspiré. Maurice Zindel fait aussi partie des voix qui l'ont rejoint.
2: L'image que j'ai, c'est d'un théologien qui descend de son estrade, qui descend de sa chaire et qui va marcher. Et qui marche au milieu des gens et qui entend ce qui fait la vie des hommes et des femmes de son temps, quoi. Et qui réfléchit Dieu tout en réfléchissant sur l'homme. Et ça, on est vraiment dans la logique de l'Évangile. Moi, ce qui me touche dans l'Évangile depuis quelques années, là, ça n'est plus tellement la divinité de Jésus à laquelle je crois, mais ce qui me touche vraiment dans l'Évangile aujourd'hui, c'est la profonde humanité d'un Jésus homme qui est là au milieu des gens et qui est vraiment là et qui met l'homme au centre. Et on peut vraiment relire tout l'Évangile avec cette perspective-là de mettre l'homme au centre. Enfin, ça, je trouve que ça culmine, par exemple, quand Jésus vient mettre cet homme qui a la main desséchée au centre de la synagogue, alors que habituellement on y met la loi. Non, lui, il met l'homme au centre. Et j'ai l'impression que Zindel, il est un peu dans cette approche-là, dans cette écoute-là, d'un Dieu qui s'intéresse à l'homme et d'un homme qui est aimé de Dieu.
0: Il dit, Zindel, que on devient homme, que l'on a à s'humaniser, que c'est un travail. Il suffit pas de naître biologiquement. Il y a tout un travail à faire, à vivre. Qu'est-ce que ça vous inspire?
2: Moi, ça m'inspire beaucoup l'idée que l'homme, il est en devenir. Il y a quelquefois un courant de pensée dans l'Église qui m'agace, je le dis très sincèrement, qui considère l'homme comme quelqu'un qui est tombé bien bas, qui a été marqué par le péché originel et qui devrait retrouver l'innocence qu'il a perdue à cause de ses pères et de ses grands-pères et de ses arrière-grands-pères. Bon, moi je crois absolument plus à ça. Je crois vraiment que ce que le Christ vient faire, il vient sauver l'homme de la déshumanité. L'homme devient homme un peu à la fois. Et le Christ, c'est ça qu'il vient faire. Il vient nous apprendre à être humain. Et ça, c'est passionnant. Et alors, ça nous sort de toutes les histoires de culpabilité, de péché dont on a fait un fonds de commerce quand même.
0: Mais alors, devenir homme aujourd'hui, c'est difficile?
2: Vivre, c'est difficile aujourd'hui. Quelquefois, on nous dit que la vie, c'est beau, c'est simple, c'est, non, la vie, c'est difficile, c'est difficile d'aimer quelqu'un, c'est difficile de durer, c'est difficile de s'engager, c'est difficile de vivre sur une terre qu'on a abîmée, et voilà.
0: Et ça fait désespérer certains, justement.
2: Ça fait désespérer certains, et ça, c'est.
0: Qui ne croient plus en l'homme.
2: Qui ne croient plus en l'homme. Et bien, justement, je crois qu'il y a une espèce de réenchantement que le Christ vient déployer, quoi. Il nous donne de croire en l'homme. Et le salut, c'est ça. Le salut, c'est pas tant nous sauver du péché que de saluer l'homme. Je crois vraiment que le Christ, il vient saluer l'homme de la part de Dieu. Et que l'homme, apercevant ce salut, alors il peut répondre à ce salut-là. et entrer dans une alliance qui donne de quoi vivre et qui donne de quoi croire en l'homme. Et je crois que Zadel, il va dans ce sens-là, vraiment.
3: Les plus grands écrivains sont ceux qui peuvent dire, avec des mots très simples, des choses éternelles. Un de ces très grands mots, c'est celui de Flaubert disant « Pourquoi vouloir être quelque chose quand on peut être quelqu'un ?» Ce mot lui avait été suggéré par la demande de Baudelaire, qui le suppliait d'appuyer sa candidature à l'Académie française. Et Flaubert, scandalisé de ce qu'un poète attendit une autre récompense que celle que peut donner la beauté à laquelle il doit être consacré, écrivait ce mot dans son journal. Pourquoi vouloir être quelque chose quand on peut être quelqu'un ? Le passage de quelque chose à quelqu'un, c'est justement le problème de l'homme.

0: Raphaël Buyse, qu'est-ce que nous faisons de la vie? C'est la question essentielle pour Maurice Zindel. C'est pas tant de savoir biologiquement, oui c'est intéressant, biologiquement, d'où est-ce qu'on vient, mais comment est-ce qu'on chemine?
1: Le plus important, c'est d'être ici et maintenant. Il y a que ça dont on est vraiment sûr. Jésus, c'est un homme infiniment contemporain. Quand il est là, il est vraiment là. Quand il est avec quelqu'un, il est vraiment avec quelqu'un. Et pour lui, il n'y a pas de petite personne, il n'y a pas de petite rencontre, il y a des rencontres, voilà.
0: Chaque visage compte.
1: Chaque visage compte. Et il me fait penser, le Christ me fait penser, et puis aussi des écrits Zindel, là, des textes Zindel, me font penser un peu à Madeleine Delbrel aussi. En tout cas, il y a des points de rencontre chez ces deux-là. Et Madeleine Delbrel dit, il n'y a pas de petite rencontre. Et si jamais une rencontre vous paraît petite, c'est sûrement que vous avez rétréci votre cœur. Et je trouve qu'il y a quelque chose de ça, c'est que on sent que dans le texte que vous venez de lire là maintenant, on sent qu'il y a un goût des choses simples, quoi, de la simplicité.
0: Mais on a entendu aussi dans l'extrait qu'on vient de lire, on a entendu le besoin d'être reconnu, le besoin d'exister socialement. C'est quelque chose qui est très, très contemporain, ça. La peur d'être inaperçu, noyé dans la masse. On voit l'essor de tous les réseaux où il faut exister.
1: Il faut exister et en même temps, on sent bien que exister pour exister, c'est pas suffisant, quoi. Et exister pour exister, ça ne comble pas quelqu'un. On est vraiment un homme que si on est un homme pour d'autres. Ouais, on existe pour d'autres.

0: Raphaël Buyse, vous racontez dans votre livre « Autrement Dieu », comment vous étiez dans l'action, vous aviez une belle casquette de vicaire épiscopal, vous étiez peut-être promis à grandir dans l'échelle de l'Église, à monter des échelons, et puis à un moment donné, vous avez quitté l'autoroute pour emprunter une toute petite sente, un tout petit sentier. Vous êtes parti dans un monastère en Belgique pour débrancher. Qu'est-ce qui s'est passé exactement ?
1: Ce qui s'est passé, c'est que le ministère que je vivais, que j'exerçais, la mission qu'on m'avait donnée, c'était une mission absolument passionnante. Je me suis vraiment bien occupé et j'ai vécu des choses passionnantes. Mais en même temps, je sentais qu'il y avait comme quelque chose de moi qui n'était pas déployé. Et voilà, et donc j'ai voulu aller goûter dans le silence d'une abbaye, quelque chose de la vie monastique. Et là, il y a eu cette expérience un peu bouleversante du silence de Dieu, quoi. Je m'attendais vraiment à ce que Dieu me gâte pendant ces quelques mois au monastère, mais il s'est rien passé. Et ça m'a conduit à relire l'Évangile et à redécouvrir d'abord cette figure de Jésus de Nazareth que j'avais un peu encensé, que j'avais un peu auréolé, que j'avais un peu encensé de trop.
0: Ça veut dire quoi, ça, encensé?
1: Je le pensais lointain et je le pensais comme un Dieu extérieur à l'homme. Et il m'a ramené à ras de terre, quoi, vraiment. Ce silence de Dieu m'a ramené à ras de terre. Et alors j'ai redécouvert ce Jésus de Nazareth qui est un homme qui va et vient et qui rencontre les gens et qui parle simplement. Mais qui parle simplement. Et je me dis que si les choses de Dieu devaient se dire de façon compliquée, alors ça serait pas une bonne nouvelle. Parce que si Dieu ne peut se dire qu'avec des mots compliqués, alors c'est pas pour tous. Et si c'est pas pour tous, alors il faut pas suivre le bon Dieu, quoi. Il faut aller chercher ailleurs. Et là aussi, je trouve que ça rejoint un peu des intuitions de Madeleine d'Elbrel. Elle cherche à mettre l'Évangile à hauteur d'homme.
0: Mais c'est une question d'image, ça, parce que Zindel le dit beaucoup. Nous sommes piégés par les images que nous projetons sur Dieu.
1: On est complètement piégé par les images. Moi, j'ai longtemps vécu dans l'image d'un Dieu extérieur à moi, qui savait tout de moi, un Dieu qui regardait. Et quand j'étais petit, à l'école et au catéchisme, on m'a appris que le bon Dieu voyait tout ce que je faisais et qu'il savait qui j'étais. Et je suis vraiment sorti de cette idée-là d'un Dieu extérieur à moi. Je pense que Dieu, s'il existe, ce que j'ose croire, il est le fondement de l'être, il est la source profonde. Et ça, Jésus, il avait pigé ça, il avait compris ça, que sa vie, elle ne tenait pas de lui, mais que sa vie, elle était reliée, qu'il avait une source, qu'il avait un fondement, qu'il appelle Père. Et il avait compris que le vrai de l'homme, c'est puisqu'on a une source commune, alors c'est qu'on est à égalité avec d'autres et qu'on est frère, quoi. Et l'Évangile se joue autour de ces deux mots, on est fils et on est frère. Et il me semble que les propos de Maurice Zindel, ils rejoignent un peu cette intuition-là, quoi.
0: D'autant plus qu'il parle beaucoup justement de passer de l'extériorité à l'intériorité, quitter le dehors pour le dedans. Donc c'est ce que vous disiez, vous, Raphaël Buyse, vous étiez encore dans le Dieu extérieur.
1: Oui. Oui.
0: Et qu'est-ce qui vous a fait rentrer dans l'intériorité, justement ?
1: Ce qui m'a fait rentrer dans l'intériorité, c'est d'abord l'expérience du silence de Dieu, Dieu qui ne me disait plus rien. Dans tous les sens, il ne me disait plus rien, et ça ne me disait plus rien aussi. Hein. C'est à prendre dans les deux sens. Et c'est vraiment la redécouverte du visage de Jésus. J'ai l'impression que Jésus, il prend les gens par la main, et il les entraîne dans une humanité très simple, voilà. Et que dans la profondeur de cette humanité, alors on entrevoit quelque chose du visage de Dieu. Mais c'est dans la profondeur de l'humain, quoi.

pourquoi Jésus-Christ, un homme qui a vécu sur notre terre, a-t-il pu être le grand rassembleur? Pourquoi a-t-il pu être le contemporain de tous les hommes? Pourquoi a-t-il pu porter toute l'histoire des hommes et lui donner un sens? Pourquoi peut-il être intérieur à chacun d'entre nous? C'est parce qu'il est complètement et radicalement vidé de ce moi possessif dont nous sommes tous malades. C'est cela qui fait du Christ la nouveauté essentielle. C'est cette évacuation de soi qui fait de son humanité une humanité universelle, parce qu'il est radicalement incapable de rien posséder, et surtout radicalement incapable de se posséder. C'est cela qui est absolument nouveau et unique. Ce vide infini est le caractère essentiel de l'humanité de Jésus-Christ. À ce vide en soi de l'humanité de Jésus doit correspondre un vide de nous-mêmes, et dès que nous nous vidons un tant soit peu de nous-mêmes, nous devenons aptes au dialogue avec la présence divine.

0: Raphaël Buyse, Maurice Indel nous invite à accueillir un vide.
1: Je pense qu'il évoque quelque chose d'une pauvreté radicale sans laquelle on ne peut pas rencontrer les gens.
0: Ce qui est fondamental aussi chez Maurice Indel, c'est la désappropriation. Il en parle toujours parce qu'il dit que Jésus vient nous dire en fait le cœur de Dieu, qui est de ne rien posséder pour être et accueillir. Donc ça rejoint le Christ.
1: Ça rejoint le Christ. Et ce que vous dites à l'instant, ça me rappelle aussi un très beau texte de Madeleine Delbrel. Heureux êtes-vous, vous que Dieu dépossède. Ne dites pas j'ai tout perdu, dites j'ai tout reçu. Voilà. Ça me fait un peu penser à ça, ce texte.
0: J'ai tout reçu, c'est-à-dire que je sais d'où me viennent tout ce que j'ai, voilà. Les talents, mon histoire.
1: Et je deviens et j'existe comme une personne.
0: Oui, mais alors quand on est justement avec une histoire fracassée, difficile,
1: oui,
0: de dire merci.
1: C'est difficile de dire merci. Et peut-être que dans ces heures-là, on a besoin des autres qui vont nous aider peut-être à relire un peu notre vie, quoi. Il y a l'autre qui est là, et il y a chez nous un devoir de frérer, quoi. C'est Jacques Brel qui emploie ce mot-là. Je trouve que c'est un mot qu'il faudrait faire entrer dans le dictionnaire. Hein. C'est
0: frérer.
1: Frérer, ah oui. Et il y a un devoir de frérer. Madeleine Delbrel, elle dit aussi, ce qui nous est demandé, c'est de nous aider à devenir bons comme des enfants du bon Dieu. C'est tout simple, mais je crois vraiment que nous existons pour ça, quoi. Nous existons pour nous aider, nous sommes donnés les uns aux autres pour nous aider à vivre, quoi, dans un monde difficile.
0: Maurice Indel aime à dire que la toute-puissance de Dieu, c'est de ne rien posséder, et c'est parce qu'il n'a rien qu'il est Dieu. Il va très très loin dans cette idée de désappropriation. Il dit que c'est au cœur de la Trinité, et que Jésus justement vient nous dire ça, avec le lavement des pieds notamment.
1: Oui, un Dieu qui se met à genoux. C'est bouleversant ce récit du lavement des pieds, où on voit Jésus se mettre à genoux, alors qu'en principe c'est... Celui qui est le maître du repas, c'est lui qui se fait servir, quoi. Et lui qui n'a rien, et il est dépossédé jusqu'au bout. Il est déshabillé de tout, peut-être même de ce qu'il croyait croire, quoi. C'est le cri de Jésus sur la croix, là, mon Dieu, pourquoi m'as-tu abandonné? C'est le cri d'un homme nu. Et ça, c'est bouleversant. Comment dans cette nudité-là, quelque chose de Dieu peut se dire? Là, on est devant un mystère complet. Hein.

0: Raphaël Buis, j'aimerais qu'on parle de l'Église avec vous parce que c'est un sujet dont parle Maurice Zindel en parlant de du trop de réformes ou pas assez de réformes. Il dit ce qui apparaît certain, c'est que le Concile, c'est que l'ensemble de la chrétienté n'a pas encore pris conscience que la véritable réforme s'opérera quand l'Église aura changé de Dieu. Donc on y revient toujours finalement à cette question de l'image.
1: On revient à cette question de l'image. Qu'est-ce que notre Église donne à voir de Dieu? Ça, c'est la grande question. On dit que nous sommes un peuple de croyants, que nous vivons du Christ, de l'Évangile, de la simplicité, des béatitudes, et quelquefois, on ressemble un peu à un club de bien-pensants. On parle d'un Dieu simple, on parle d'un Seigneur qui se met à genoux devant l'homme, et quelquefois on déploie une forme d'Église toute puissante et moralisatrice. Il n'y a pas de morale dans l'Évangile. Jésus, c'est pas le père la morale, quoi. C'est pas celui qui vient donner des directives, mais il vient nous apprendre à bien jouer notre vie, c'est ça. Et quelle est l'Église qu'on construit aujourd'hui? Est-ce qu'on est une Église qui veut reconquérir des parts de marché, qui veut redevenir celle qui va donner à la France un avenir? Et c'est, l'Évangile, c'est pas de ce côté-là que ça se joue. Il est du côté du compagnonnage avec les hommes et les femmes, avec leur questions nouvelles, avec leurs blessures, avec leurs espoirs. Voilà, l'Église, elle c'est là qu'elle doit aller jouer, quoi. C'est moi, je suis bouleversé depuis très longtemps par la question de Jésus au dernier chapitre de l'Évangile de Jean, quand les disciples, ils ont travaillé toute la nuit sans rien prendre. Là, Jésus, il apparaît sur le lac, et la première question de Jésus à ces hommes fatigués, déçus, c'est « Et les enfants, vous avez du poisson ?» Et moi, j'entends derrière cette question « Et les enfants, ça va la vie ?» Et je trouve que l'Église, c'est là qu'elle doit jouer. C'est la question principale de l'Église, ça doit être de vérifier que les hommes et les femmes d'aujourd'hui, ils ont de quoi vivre, quoi. Qu'ils ont la manne.
0: Mais Maurice Zindel dit qu'on ne peut pas avoir de vie spirituelle si d'abord on n'a pas le ventre un minimum
1: Mais
0: rempli.
1: Bien sûr. Et il n'y a pas de vie surnaturelle si elle n'est pas d'abord profondément naturelle et profondément humaine. Et l'Église, c'est là qu'elle doit aller jouer aujourd'hui. On peut pas être disciple de Jésus si on n'a pas une passion profonde et un profond respect et une profonde bienveillance pour ce qui fait la vie des hommes et des femmes d'aujourd'hui. Il s'agit d'abord d'honorer ce que sont les matériaux de la vie d'aujourd'hui. Et évidemment, on est dans un monde complexe avec des questions nouvelles sur l'écologie, sur la fin de vie, sur les...
0: On est bien obligé quand même de penser cela, d'avoir un avis. C'est le rôle de l'Église de...
1: C'est d'abord le rôle de l'Église de sauver la proposition de l'autre, de chercher la proposition de pas venir dire ça c'est bien, ça c'est mal, ça y est. Moi j'aime l'Église quand elle écoute du côté où on peut vivre.
0: Donc
1: le rejoindre
0: dans ce ferment de vie en lui qui est appelé à se déployer.
1: Voilà, et je vais tout faire pour aider l'autre à se déployer, et si le chemin de l'autre il me paraît un peu étrange, alors je marcherai avec lui, mais sans jamais le condamner.

Nous n'avons pas à prêcher, nous n'avons pas à parler de Dieu. Moins on en parle, mieux ça vaut. Nous n'avons pas à faire du prosélytisme qui amène les autres à penser comme nous, puisque nous n'avons pas à penser quelque chose, mais à vivre quelqu'un. Il s'agit de communiquer une présence qui ne fait pas de bruit, une présence qui est au cœur du silence et que le silence seul peut transmettre.

0: Maurice Zindel dit que nous devons devenir présence avec un grand P dans le monde. Ça ne veut pas dire avoir une pancarte, clamer haut et fort l'évangile, mais il dit beaucoup « soyez sacrement », c'est-à-dire signe.
1: Oui, ça je reçois profondément, c'est que être chrétien, c'est pas être un colporteur d'une bonne nouvelle religieuse, c'est pas ça. Être chrétien, c'est devenir la présence réelle de Jésus, la réelle présence de Jésus. L'Eucharistie, elle est vraiment au cœur du mystère de la foi chrétienne, quoi. Nous, il fait de nous son corps. Et donc, pas trop besoin de savoir où est passé son corps. Il y a des gens qui nous parlent de preuves de la résurrection de Jésus et on nous sort des suaires de Turin qui sont la preuve manifeste. On n'a pas besoin de... Pour ma part, ça ne m'intéresse pas, ces affaires-là. Ce que je sais de Jésus, c'est que il fait de moi sa présence. En nous, le sacrement de son amour s'opère. C'est Madeleine Delbrel qui dit ça. En nous, le sacrement de son amour s'opère. Nous devenons la réelle présence de Jésus. Alors ça donne à la vie chrétienne un souffle. Et on est plus pris dans des exercices de piété ou je ne sais quoi. C'est quelque chose de beaucoup plus ouvert, de beaucoup plus humain.
0: Et nous revenons à l'homme. Nous étions partis de l'homme, justement. Cet homme pleinement déployé qui peut vivre au jour le jour, les pieds bien ancrés sur terre, mais avec à l'intérieur ce souffle, cette vie qui le fait vivre et qui déborde, mais pas dans les choses extraordinaires, oui. Les choses de la vie de tous les jours.
1: Oui. Et c'est justement dans la profondeur de l'existence, c'est en existant fortement qu'on est dans la plus haute louange de Dieu. J'ai découvert il n'y a pas longtemps un instrument qui s'appelle le doudouk, Et il y a quelque chose de très très beau dans le doudouk, c'est on entend cet instrument comme ça, et puis il y a souvent une note continue.
0: C'est un instrument arménien. Hein.
1: Voilà. Et alors il y a cette note continue, et pour moi ça parle infiniment de Dieu, ça. C'est il y a cette note continue qui ne change pas. Et autour de ça, il y a d'autres notes qui viennent, qui vont, qui montent, qui descendent, qui s'ajustent, qui quelquefois sont un peu dissonantes. Et elles essaient de s'ajuster à cette note continue. Je crois que la vie chrétienne, c'est quelque chose comme ça. C'est écouter la note continue de l'esprit en nous. Et puis après, on fait ce qu'on peut. Hein. On va, on vient. Et quelquefois, on perd un peu le... On n'est plus tout à fait accordé. Mais qu'est-ce que ça peut faire si on n'est plus accordé? On se réaccordera.
0: Et on a toute la vie.
1: Et on a toute la vie et on a même l'éternité.
0: C'est quoi l'éternité pour vous, Raphaël Buiz?
1: Ben c'est le, je ne sais pas bien ce que c'est que l'éternité. C'est le, en tout cas l'éternité, je la goûte un peu l'éternité dans l'aujourd'hui. Quelquefois pas à chaque instant de ma vie, mais il y a des moments dans ma vie où je sens que ce que je vis, c'est un goût d'éternité. Je trouve que l'éternité, c'est un peu comme midi, c'est comme l'heure de midi, il n'y a pas d'ombre. Et quelquefois dans notre vie, il y a des moments dans notre vie où on sent qu'il n'y a pas d'ombre. On est là où on doit être. On est là où on doit être. Alors ça, c'est un goût d'éternité.
0: Merci à Raphaël Buiz. Il est l'auteur de plusieurs livres, dont « Autrement Dieu » et « Autrement l'Évangile », paru chez Bayard. Son dernier ouvrage, « Rikiki Tutti », est paru chez Desclettes Brouwer. Lecture, Dominique Chenet. 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

Voici maintenant Jardins intérieurs avec le père Bernard Bastian, prédicateur, dans un entretien intitulé « La compassion au cœur du mystère de Dieu ».

Mais vous voyez, dans notre activité de au service de la guérison des personnes ici, eh bien, nous enseignons ça. Nous disons à nos frères, pour que la guérison se passe, il faut de la compassion. Il faut de la compassion. Le paralytique a eu besoin de 4 personnes pour se préoccuper de lui. Le paralytique en Luc 5. Hein. Dans l'évangile de Jean, au chapitre 9, un autre qui n'avait personne pour se soucier de lui, eh bien, il a fallu que Jésus ait le cœur transpercé. Il dit, mais quoi, c'est pas possible. Ça fait 38 ans que t'es là et y a personne. Et ça montre la rareté de la compassion aussi. Voilà. C'est terrifiant, ça. 38 ans. Et je n'ai personne pour me porter. Voilà. L'expérience de la similitude avec l'autre lui donne comme cadeau qu'il y a quelqu'un pour lui. Il y a quelqu'un qui entre en communion d'humanité avec lui, et ça s'appelle déjà la compassion. Mais alors, pour qu'il y ait quelqu'un, il faut que ce quelqu'un non seulement s'approche, mais se livre. Hein. Vous avez vu dans le bon samaritain, il se livre puisqu'il charge le blessé sur sa propre monture. Il avait un cheval pour lui, et il avait un âne, un mulet, comme tous les commerçants. Il était sûrement commerçant, sinon il a rien à faire là, le samaritain. Il lui a donné sa propre monture, voyez. Donc il paye de sa personne. Voyez. Et on paye de notre personne. Compatir, c'est se livrer. Vincent de Paul, qui est suspendu en face de moi, j'ai peine de ta peine. Mais pour avoir peine, pour consentir d'avoir peine, eh bien, on se livre. On donne quelque chose de soi. On perd un peu de confort affectif, puisque on se met à souffrir, alors que soi-même, pour le coup, on va bien, là. Ça n'a pas de sens de se mettre à souffrir, volontairement, alors qu'on va bien. Sauf si on le fait par amour. J'ai peine de ta peine. Il faut que des personnes se livrent leur chair à la souffrance de celui qui souffre. Compatir, c'est se livrer. Voilà. Alors que nous dit Agatha, notre existence est exposée par cette aptitude à être affectée de douleur ou de plaisir à autrui. L'entrée d'autrui dans le champ de mon existence en modifie la surface et le contour. Modification qui prend ici la teinte de la peine. Dans la compassion. Il y a une modification. Mais c'est de l'amour de se laisser modifier, comprenez ça. Modification subie par surprise de mon état intérieur. Le prochain, autre paradoxe. Le prochain qui aime, le prochain a aimé. C'est important parce que dans cette parabole de Luc 10, du bon samaritain, il y a un peu une énigme. Parce que sur le mot prochain, hein, il y a le prochain qui aime et le prochain qui est à aimer. En fait, on a l'impression que le prochain il est des deux côtés. Parce que dans le langage courant, on dit il faut aimer son prochain. Hein. D'accord. Hein. Et tout de suite, pour nous, le prochain, c'est le blessé dans le fossé, c'est le pauvre, c'est le prochain. Mais c'est pas ça qui est raconté dans la parabole. Qui a été le prochain? Ben, c'est celui qui a ramassé le blessé. C'est bien comme ça, non? Donc il faut écouter ce qui est écrit et se laisser un peu déranger dans ses conceptions. Voilà. Il y a le prochain qui aime et le prochain à aimer. Hein. C'est tout le sens de la bonne nouvelle de montrer un Dieu qui se fait le prochain de l'homme, hein. Qui se fait proche de l'homme. Il s'approcha. Hein. C'est même marqué dans le texte. Depuis sa naissance jusqu'à sa mort sur une croix et sa résurrection, Jésus ne cesse de manifester un Dieu d'amour qui s'approche de l'homme, qui entre en compassion avec l'homme, qui vient en homme, hein, pour le rencontrer, lui parler, le consoler, l'accompagner, le soutenir, le guérir, le secourir. Vous rajoutez tous les verbes que vous voulez et que vous connaissez dans votre expérience, le délivrer de la mort. Et d'une mort qui, sans cela, serait mortelle. Voilà. C'est Dieu qui se fait d'abord prochain. Qui est le prochain? C'est celui qui se penche. Mais c'est... Prenez le recul par rapport à la parabole. C'est Jésus qui raconte une parabole. Et donc, si le prochain, c'est le Samaritain qui s'est penché sur le blessé, eh bien, alors c'est Jésus qui est le prochain de l'homme. Hein?
Jésus est le prochain de l'homme. Ça veut dire, fait de même, Jésus, c'est le prochain, c'est celui qui s'approche et qui ose s'approcher de la blessure de l'autre. Dieu se fait le prochain de l'homme en Jésus. Et alors, c'est le prochain à aimer, bien entendu, en Luc 10, 27, ça veut dire que c'est Dieu qui est le prochain, notre prochain, bien, il est à aimer. Celui-ci répondit, « Tu aimeras le Seigneur ton Dieu de tout ton cœur, de toute ton âme, de toute ta force, de tout ton esprit, et ton prochain comme toi-même. » Voyez ? Bien, c'est... Tu aimeras celui qui te sauve. Le blessé de la route, il va partir avec le commandement, tu aimeras ton prochain comme toi-même, tu aimeras le Seigneur de tout ton... Voilà. Donc ça veut dire qu'il aura de la gratitude toute sa vie, comme toi-même, pour celui qui l'a tiré du fossé. Voilà. Et comment est-ce qu'il va liquider cette dette d'amour ? Va, et toi aussi, fais de même. Vous voyez ? Renverse les choses et deviens le prochain de l'autre. Et ainsi de suite. C'est magnifique. Hein ? Voilà. Et vous rappelez que le prochain à aimer, eh bien, c'est chaque fois Dieu en l'autre, puisque au jugement dernier de Matthieu 25, à partir du verset 31, je vous ne le lis pas maintenant, mais il y a cette longue succession, avec la stupéfaction de ceux qui sont jugés au jugement dernier. Mais j'ai eu soif, j'étais étranger, j'étais nu, j'étais malade, j'étais en prison. Mais où est-ce qu'on t'a vu, malade, nu? Il dit, eh bien, à chaque fois que c'est arrivé à l'un de ses petits, ça m'est arrivé à moi. Voyez? Donc, réalisons aussi que, en nous approchant de la souffrance du petit, et tous ceux qui souffrent sont ipso facto diminués, hein, réduits, deviennent petits, eh bien, c'est de Dieu qu'on s'approche. Voilà. Un autre paradoxe, ça a déjà été évoqué hier, c'est passivité-activité. Voilà. Passivité-activité. Ça a déjà été montré hier. Passivité, ça ne veut pas dire rester passif. Ça veut dire se laisser impressionner, voyez. Prendre en soi. Et c'est là qu'il y a passion aussi, d'être affecté. La compassion comme un affect qui fait agir. C'est un autre thème que reprend Agatha Zielinski. La compassion comme un affect qui fait agir. Hein. Je suis saisi et je ne peux faire autrement. Voilà, mais la passivité, c'est-à-dire, d'abord je suis saisi, j'ai en face de moi un autre, c'est ce que Lévinas appelle le visage, hein, parce que chaque visage nous identifie au point que sur la carte d'identité, il y a notre visage. Hein. Voilà, eh bien, le visage de l'autre, il m'affecte, il me produit un affect, il me change, j'ai tout de suite quelque chose en moi. Mais le visage, c'est pas juste le visage. Hein. Le visage, c'est l'autre en tant qu'il est autre, d'accord. Et ensuite, cet affect me fait agir. Hein. Mais la compassion commence dans le fait d'être exposé d'abord à autrui. Hein, c'est le corps à corps. Je crois que tu nous en as parlé hier. À ma vue, à mon oreille, à mes sens, je suis exposé. Il y a quelque chose qui m'affecte. Hein. L'affect commence dans le corps. Hein. C'est important ça. Un jour, au comité d'éthique que je présidais au groupe Saint-Vincent, il y avait un psychologue qui était très aidant pour le comité. Et il y avait des infirmières qui parlaient de la difficulté d'être proche dans certains soins. Et c'était des soins de certaines plaies purulentes, nauséabondes, voilà. Il disait mais comment est-ce qu'on fait quand notre sensibilité nous suscite de la répugnance, voilà. Moi, je me souviens moi-même les toutes premières fois que j'allais en ORL chez les cancéreux, il m'a fallu sortir vite de la chambre pour aller vomir. Tellement l'odeur m'avait agressé. Ça rend humble quand on revient après des toilettes. Hein. Voilà. Eh bien, l'affect commence dans le corps. Alors, ce psychologue, il a dit,
avec 1000 précautions, comme il, c'était son don, il était tout en délicatesse. Il dit, vous savez, moi je suis pas infirmière et je crois que c'est pas pour rien que j'ai pas appris ce métier. Moi je suis juste psychologue. Donc, je voudrais vous poser une question, mademoiselle. Est-ce que vous pensez que pour faire ce soin, vous pourriez dire, par exemple, au patient, écoutez, aujourd'hui, ça n'a pas bonne allure et ça sent vraiment mauvais, hein. Mais on va le faire ensemble. Il a comme dénoué quelque chose dans le groupe. On était une vingtaine de personnes, là. Et tous à se dire, tiens, on n'avait pas pensé à ça. C'est devenu, il est passé au corps à corps. Hein. C'est-à-dire, l'infirmière a dit, ça sent mauvais et c'est pas beau. Or, le patient, il sait que ça sent mauvais et il sait que c'est pas beau. Et il est gêné et elle est gênée et tout le monde est gêné. On dit, voilà, écoutez, aujourd'hui, ça n'a pas belle allure et ça sent mauvais. On va le faire ensemble. Et crac, le soin devenait possible. Ah, ça c'est la compassion en action, vous voyez. C'est un affect qui fait agir. C'est pas juste, je ressens et c'est dégoûtant. Maintenant, comment je fais? Je prends sur moi et je le fais quand même. Après tout, je suis infirmière, on est professionnel. Oui, mais regardez, est-ce que l'humanité ne peut pas fonder aussi le professionnalisme? Faut-il perdre son humanité pour être professionnel? Voilà. La compassion, dit encore notre Agatha, ne consiste pas tant à sentir ce que l'autre souffre qu'à répondre à l'appel d'autrui souffrant. Alors, elle a aussi le sens de la formule, t'as remarqué, Agatha. Hein. La compassion, ce n'est pas la larme à l'œil, c'est la responsabilité. On pourrait dire, ce n'est pas que la larme à l'œil, hein. C'est aussi la responsabilité. Mais une responsabilité qui ne se laisse pas guider par l'émotion, mais par autrui. Ça, c'est important. Une responsabilité qui ne se laisse pas guider par l'émotion, mais par autrui. C'est-à-dire que je me cale sur la personne de l'autre, pas juste sur la chose à faire. Vous voyez les trésors qu'il y a là-dedans, hein. Passivité, activité. Eh bien, il y a quelque chose comme ça dans le mystère de la croix, non? Parce que au mystère de la croix, on est au comble de la passivité, c'est-à-dire Jésus... Dieu crucifié en Jésus-Christ, il se prend tout dans la figure. Hein. C'est le corps à corps avec la misère du monde. Et en même temps, nous disons, ô croix qui sauve le monde, eh bien, c'est en faisant cela que, qu'en emportant avec lui dans le passage de la mort vers la résurrection nos misères, eh bien, c'est là qu'il nous a sauvés. Voyez. Donc la croix est pour nous le lieu du passage de la mort à la vie. Mais quelle passivité Dieu a dû vivre en devenant l'un de nous jusqu'à la mort sur une croix, pour devenir le sauveur qu'il est. Voilà. C'est un affect qui fait agir. Vous voyez, il faut pas limiter Dieu, et on l'a fait aussi, pardon, Jésus-Christ, on l'a fait aussi en disant, il est mort, il est mort, il est mort, il est mort. Hein, et ce qui nous sauve, c'est qu'il est mort, il est mort. Un jour, quelqu'un m'a dit crûment, mais ben, il est mort, donc ça fait un de plus qu'il est mort. Bon, Et en quoi, parce qu'il est mort, ça me sauve. La croix, ce n'est pas que la mort. En théologie, quand on dit la croix, c'est la Pâque. C'est mort, résurrection. Ce mystère, il est unique. C'est un unique mystère. C'est la mort, résurrection. C'est pas que la mort de Jésus qui nous sauve, c'est la mort et la résurrection. La descente et la remontée. La même et l'altérité, là, vous voyez. Je prends un autre couple important. C'est un peu le paradoxe, parce que j'en ai plein, mais j'ai pas le temps. C'est présence-absence. Présence-absence. J'aime beaucoup celui-là. Emmaüs, je me tourne vers François, Luc 24, les disciples d'Emmaüs. Jésus se fait proche, vous voyez. Hein, c'est la compassion, voilà, il se proche. Il partage la peine des deux disciples qui sont déçus. Ils s'enfoncent dans la nuit. Il quitte même la ville, il va à la campagne. Il quitte le groupe, il rentre dans une solitude. Et voilà. Et puis, il les rejoint. Et puis, il a une manière de poser un geste dans l'auberge avec les mêmes verbes que dans l'institution de l'Eucharistie, qu'en fait, le geste signifie qui il est. Hein? Parce qu'il prie, rompit, il l'ordonna, voilà. C'est les mêmes gestes que l'institution de l'Eucharistie, qu'ils connaissent, puisque c'est des disciples. Et à l'instant même où ils le reconnaissent, il disparaît.
présence, absence. Il disparaît et il réapparaît dans leur cœur. Hein? Notre cœur n'était-il pas tout brûlant quand? Voyez? Il disparaît dans leurs yeux, de leurs yeux, il réapparaît dans le cœur. Mais ça, ils se rendent compte que plus tard. Je reprends le Samaritain, parce qu'il est, c'est très complet le Samaritain, hein, du point de vue de la compassion. Parce que dans cet épisode du bon Samaritain, il y a clairement l'espace laissé pour un autre. Et moi, je me souviens, Véronique, au début des soins palliatifs, de l'unité de soins palliatifs, très tôt, tu avais passé la consigne, quand on quitte, quoi. On revient pas en civil pour continuer l'entretien, le bon contact qu'on avait avec le patient. Et moi, je l'ai entendu, tout aumônier que j'étais, et qui avait le droit de venir quand je voulais, je l'ai tout à fait entendu, le message. C'est-à-dire, on n'est pas tout seul, on n'est pas le sauveur des gens, et il faut laisser la place, hein. Voilà. Présence-absence. Henri Nouwen, il a un passage très très beau. Permettez-moi, dit-il, d'introduire. Donc, il parlait à tous les agents de la santé, donc catholiques de la région où il parlait, d'Ottawa, je crois. Il dit, je voudrais vous parler du ministère de la présence et du ministère de l'absence. Il est gonflé parce que ministère de la présence, ça nous parle tout de suite. Mais le ministère de l'absence... Mais vous comprenez que ministère, c'est au sens de service, hein. Ministère, c'est service, hein. Le service de la présence, le service de l'absence. Alors, à première vue, ces expressions peuvent paraître étranges. C'est Nouwen qui parle. C'est par notre désir d'être présent aux autres, que nous manifestons la compassion de Dieu. Je l'ai déjà dit, je le répète, un des moyens de guérison les plus importants est notre aptitude à être présents les uns aux autres. Et c'est pas si simple. Voilà. Nous devons être bien conscients de ce pouvoir, de guérison que nous possédons. Lorsque nous croyons qu'il vaut la peine d'être avec une personne, même lorsque nous ne pouvons rien faire de précis, même lorsque nous ne voyons aucun résultat, même lorsque nous ne voyons aucun changement, c'est la compassion de Dieu que nous manifestons. Cela veut dire simplement écouter avec des entrailles, au centre de vous-même, avec votre cœur, de sorte que l'autre puisse dire que vous êtes une véritable personne et que vous êtes véritablement avec elle. C'est beau ça. L'autre peut dire que vous êtes une véritable personne, voilà, parce que vous écoutez avec votre cœur, hein, vous n'êtes pas juste là, et que vous êtes véritablement avec elle. Je crois que ce faisant, nous révélons vraiment la compassion de Dieu. Cette simple croyance est fondamentale à tous les ministères. Il vaut la peine d'être ensemble et ensemble de cette présence-là. Bon. Ministère de la présence. Mais nous avons également à manifester la compassion de Dieu par notre absence. J'espère que vous êtes heureux de l'entendre. Il avait de l'humour dans ses conférences. Ce n'est pas seulement par notre présence que nous pouvons apporter le réconfort. La vie est un très grand mystère. Il y a, voyez-vous, la merveille de la mémoire. Il m'a visité. Elle m'a visité. Hier, on lisait, Dieu a visité son peuple. Chacun peut expérimenter ce mystère. Vous avez peut-être visité une personne et parlé avec elle de ce que vous considérez comme des choses extrêmement superficielles ou même triviales, comme une joute de football, il parle comme ça là-bas, un match de football, ou un événement politique, ou une simple curiosité qui s'était produite ce jour-là. Pour vous, ce n'était qu'une petite visite. Oh, voici que plus tard, cette personne dit à une autre, « Ah, il m'a visité, elle m'a visité. » Même si vous êtes parti depuis longtemps, cette visite garde encore sa puissance. Hein? Moi, je pense à l'autre qui dit, « Moi, j'ai vu personne. Hein? » Personne. Lui dit, « Il m'a visité. » Il importe donc de se souvenir que nous servons également les autres par notre absence. Au moment où nous quittons quelqu'un, nous lui laissons la compassion de Dieu, qui est beaucoup plus grande que la nôtre. Au moment où nous le quittons, nous lui laissons la compassion de Dieu, qui est beaucoup plus grande que la nôtre. L'Évangile nous enseigne que Dieu seul est compatissant et pas nous. Ce à quoi nous sommes appelés, c'est à révéler sa compassion, non seulement par notre présence, mais également par notre absence. Parce qu'en quittant quelqu'un, nous reconnaissons que nous sommes humains et que Dieu est Dieu. C'est par nos limites que la compassion de Dieu devient apparente.
nous ne pouvons pas tout faire. Voyez, nous, c'est un acte de modestie, d'humilité, que de dire c'est pas moi, c'est plus grand que moi. C'est certes à travers moi, mais c'est pas moi. Hein. Nous devons laisser Dieu parler et le laisser devenir présent. Quitter quelqu'un, c'est se rendre compte avec joie que Dieu est celui qui reste à notre place. Voilà. Telle est bien la structure de notre ministère, donc auprès des malades. Nous révélons Dieu non seulement en venant, mais également en quittant. Et nous ne devons pas hésiter à dire, Saint Jean, il est bon pour vous que je m'en aille. C'est très fort ça. Hein? Jésus l'a dit, hein? Il est bon pour vous que je m'en aille. Et Jésus se soustrait à la présence physique, à ses disciples, et pour mieux venir, je m'en vais et je viens par le don de son Saint-Esprit. En fait, il passe du dehors au dedans. Il quitte le dehors pour venir par le dedans. Hein, c'est le don du Saint-Esprit. Je vous laisserai pas seul, je vous enverrai un autre paraclet. Hein, lui étant le premier paraclet, celui qui se tient près de moi et me conseille. Vous pourriez continuer vous-même, je vous donne juste les titres. La maternité et la paternité, comme paradoxe. Il y a en Dieu de la paternité, hein, la loi, la fidélité, la parole, il se souvient de son alliance, et la maternité, les entrailles de miséricorde. Mes entrailles s'émeuvent pour lui, une femme oublie-t-elle son enfant, comment t'abandonnerai-je, vous connaissez tous ces

dans le Magnificat. Sa miséricorde s'étend d'âge en âge, il se souvient de sa miséricorde. Ainsi fait-il miséricorde à nos pères, voilà, grâce au sentiment de miséricorde, dans le Benedictus. Voilà, paternité, maternité de Dieu. Et puis, j'ai mis comme dernier point, il m'aime et il m'espère. Un autre paradoxe. On entend souvent, ce qui est bien avec Dieu, c'est qu'il m'aime tel que je suis. Mais oui, mais c'est toujours pareil. Il m'aime tel que je suis. Amen. Hein? Mais il ne veut pas que je reste tel que je suis. Pourquoi? Parce qu'il m'espère. Hein, tu nous espères plus loin. Tu nous connais plus loin. Tu nous attends plus loin. À la femme adultère, il n'a pas dit, je ne te condamne pas parce que tout le monde fait ça. Fais un peu gaffe, quoi. Il lui dit, va et ne pêche plus. Il aime la pécheresse, mais il l'espère, il l'attend, il l'espère, sainte, c'est-à-dire, soyez saint comme moi je suis saint, soyez saint car moi je suis saint, partagez donc ma sainteté. Il l'espère. Voilà. Zelensky, elle dit, un être souffrant n'est pas que souffrant. Il ne se réduit pas à sa souffrance. Il faut aussi le voir dans sa capacité de désirer, se réjouir, de persévérer. Et c'est ça aussi parce que nous pourrions bien faire de celui pour lequel nous avons de la compassion l'objet de notre compassion et donc le maintenir dans sa situation pour que nous puissions exercer sur lui notre compassion. Moi, j'ai pas honte de dire que j'ai vécu ça dans ma jeunesse. Je me suis mis à aider une personne et en fait j'avais besoin qu'elle ait besoin de moi. Mais quand ça m'est apparu après quelques années, ça m'a fait horreur. Vous voyez, quand on est un jeune adolescent ou un jeune adulte, on découvre un peu la psychologie. Je découvrais avec horreur de quoi j'étais capable. Et je me souviens, je me suis précipité sur la cabine téléphonique et je lui ai téléphoné et je lui ai dit, je suis un monstre. En fait, je te maintiens dans une dépendance vis-à-vis de moi. C'est pas ça que je veux. Purée, la relation a changé à partir de ce moment-là. D'ailleurs, elle s'est même arrêtée après. Mais longtemps après. Mais c'est peut-être ça que je voulais pas. Hein. Voilà. Donc, je suis dans quoi, là? Il m'aime et il m'espère. Oui. Voilà. Espérer l'autre plus loin. Voyez? Et donc, le laisser aller. Le Samaritain s'est retiré. Il a dit à l'aubergiste, c'est toi qui continue. Hein. Je le perds pas de vue parce que s'il faut rallonger un peu, je rallonge. Mais voilà, il se retire. C'est très fort, ça aussi. Voilà, amen.

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0: L'y réparer, est-ce que j'y crois? Ou est-ce que je ne crois qu'à l'irréparable, voyez? Parce que c'est ça l'enjeu fondamental. Et là, c'est la différence, me semble-t-il, profonde entre celui qui croit et celui qui ne croit pas à la vie possible au-delà de tout le reste. Et cet homme, bon, je change de prénom souvent en parlant de lui, peu importe, cet homme auquel je continue de penser régulièrement, ce tueur en série, voilà. Moi, je ne sais pas comment Dieu va l'accueillir ou pas. Ça, ce n'est pas mon problème. En revanche, ce que je crois profondément, c'est qu'il ne désespérera pas de lui, pas plus que de n'importe qui d'autre. Alors, de temps en temps, j'aime pas beaucoup cette idée, hein, quand même, parce qu'il y a quelques personnages sur Terre, aujourd'hui, qui ne sont pas particulièrement sympathiques, et je me demande comment il fera pour pas désespérer d'eux. Mais bon, c'est pas mon problème. Moi, ma posture, et elle est essentielle, c'est de ne pas croire que l'irréparable a le dernier mot. C'est pas possible, ça. Ou bien alors, je suis pas chrétienne. Enfin, c'est pas possible. Donc ça s'inscrit dans. Vous savez, il a fallu des années d'écoute. Ça fait quoi, 35 ans que j'écoute. Donc bon, comme je dis de temps en temps, une expression très française. Alors je sais pas, mais j'ai des kilomètres au compteur, on dit. Bon, voilà. Hein, ça veut dire que j'ai roulé un peu, quoi. Et que du coup, ça veut pas dire que je sais plus de choses que les autres. C'est pas ça que je veux dire. Mais le malheur, je l'ai écouté. Et on ne sort pas indemne de cette écoute-là. Mais qu'est-ce qu'on en fait? Je veux dire, je peux pas rester avec ça comme ça, en disant, je peux pas rester en disant aux gens, ben non, écoutez, tant pis, on verra bien, voilà. Moi, je suis obligé de tenir, je suis absolument obligé de tenir cette position de fond. J'ai démarré ma vie religieuse par beaucoup de choses absolument passionnantes, mais j'ai fait notamment une expérience en Amérique latine où je me suis retrouvé au milieu de coupures de canne à sucre. Bref, on avait fait une expérience avec d'autres religieuses à l'époque au Mexique. On avait voulu rejoindre une population considérée comme quantité négligeable, voilà. Bon, des esclaves pour couper la canne à sucre et permettre que le sucre soit fabriqué et profite à d'autres. Bon, voilà. Et quand je me suis retrouvé la première nuit, on avait essayé d'aller vivre un peu comme les coupeurs de canne à sucre. Vous savez, vivre comme quand on a choisi. C'est quand même pas tout à fait pareil, hein. Bon, parce que là, on avait choisi. Eh bien, je me suis demandé si ça, c'était pas un moment aussi d'une force inouïe pour rencontrer ce Dieu des abîmes. Parce que quand je me suis retrouvé cette première nuit, dans ce local absolument infect, qui était un hangar à bestiaux, transformé pour des humains, soi-disant, pour qu'ils vivent là, avec des rats, des bruits, des machins, des trucs. C'était horrible. Bon, je me suis dit, mais Dieu est pas là, c'est pas possible. C'est pas possible, ça. Eh ben, si. Ça a été l'expérience spirituelle, peut-être, enfin, la deuxième ou troisième très grande expérience spirituelle que j'ai faite. C'est de découvrir que Dieu, celui des abîmes, de nos abîmes intérieurs, ne désespérait jamais, là aussi, d'aucun humain, n'avait déserté aucun centimètre carré de sa création. Aucun centimètre carré de sa création. Ça a été une découverte pour moi. Parce que ce fin fond du Mexique, avec ses coupeurs de canne à sucre, ces gens qui ne représentaient rien pour personne là-bas, voilà. Eh ben, Dieu était là. Mais oui, bien présent. Auprès d'eux. Et là, j'ai rencontré des gens qui en ont témoigné. Ça a été bon. Voilà, j'en dis pas plus. Mais vous voyez cette rencontre-là de l'abîme humain et tout d'un coup d'y trouver Dieu présent dans sa façon la plus simple, la plus humaine, la plus fraternelle, c'est inouï, ça. Ça s'oublie pas. Voilà le Dieu de nos abîmes. Ben oui, parce qu'il y a des moments, moi aussi, je désespère quand même un peu, hein. Je me dis, mais c'est pas possible, c'est trop, là. Voilà. C'est trop. Cette mère de famille qui est venue me voir, il y a quelques mois de ça, pour me dire que elle avait eu deux enfants et qu'ils étaient morts l'un après l'autre dans des circonstances absolument tragiques. Voilà. Et elle me disait, mais je ne comprends pas. J'ai la foi. Et j'ai l'impression que Dieu m'a totalement abandonné. Et moi, je me dis, je me tiens là à côté. Qui suis-je pour lui dire, mais non, Dieu, il peut pas vous avoir abandonné, c'est pas possible, Dieu vous aime, machin, ceci, cela. Je peux pas lui dire ça. Je ne peux qu'écouter d'abord son cri, sa détresse. Il faut pas que je la remplisse. Bon. Donc moi, je me laisse envahir par la détresse et par le cri de l'autre. Et je me dis, tout ça, qu'est-ce que je fais de la promesse que je crois valable du début jusqu'à la fin? Je m'explique. Je suis parti tout à l'heure de la Genèse, de cette création qui bouleverse, j'allais dire, l'ordre, voilà, tout d'un coup, il y a de l'autre. Tout d'un coup, il y a de la vie. Tout d'un coup, il y a, voilà, Dieu crée de l'autre. Bon. Eh bien, dans le premier chapitre de la Genèse, que j'aime particulièrement, vous avez ça en tête, évidemment, ce premier chapitre est scandé par Dieu vit que cela était bon. Dieu vit que cela était bon. Premier jour, deuxième jour, troisième jour, etc. Même très bon quand il crée l'humain. Eh bien, pour moi, c'est une parole, c'est la promesse. C'est-à-dire que la création est bonne. Dieu voit que ça, ce qu'il a créé là, c'est bon. C'est bon pour nous, c'est bon pour lui, c'est bon. C'est la promesse. Et ce bon-là ne peut pas devenir mauvais. Alors il est traversé par le mauvais, il est traversé par le mal, il est traversé par le malheur. Mais Dieu vit que cela était bon. Et cette promesse-là, elle tient. Et la gloire de Dieu, je ne sais pas trop moi ce que c'est que la gloire de Dieu. Mais ce que je crois, c'est que tout homme qui, ou toute femme, enfin tout humain, qui croit en cette promesse, qu'il a fait vivre, qu'il a donné à voir aux autres, qu'il la partage, qui soutient ce mouvement de vie-là, dit quelque chose de la gloire de Dieu. Parce que la gloire de Dieu, évidemment, on peut la voir, je ne sais pas moi, dans la beauté de la création, dans tout ce que l'on veut. Oui, bien sûr. Mais moi, j'aime la voir dans la beauté des gestes humains. Parce que oui, il y a de l'horreur. Oui, il y a de la guerre. Oui, il y a de l'injustice. Oui, il y a de l'intolérable. Oui, il y a de l'irréel. Oui, il y a tout ça. Mais il y a tellement de beauté dans tous les gestes d'amour que chacun de nous sommes capables de poser. L'irréparable, d'accord. Mais là, nous faisons vivre l'espérance dans l'irréparé avec nos gestes de bonté, de beauté, d'espérance. Je sais pas si je suis clair. C'est vraiment important, voyez? Mais c'est tellement personnel, hein, je dirais, comme expérience. Bon. Chacun d'entre vous pourrait dire quelque chose, évidemment, autour de ça. Qu'est-ce que ça peut bien signifier que ces moments où tout d'un coup nous voyons apparaître, j'allais dire Jésus en gloire, Dieu en gloire, je ne sais pas comment le dire autrement, dans le regard de bonté de quelqu'un, dans un geste magnifique qui est fait. Alors, Matthieu 25, tout ce que vous avez fait à un de ces petits, c'est à moi que vous l'avez fait. Quelque chose de ça, hein, quand même très très fort. Et heureusement que nous sommes encore là, les uns et les autres, à poser des gestes, à avoir des regards, à avoir des paroles qui vont dire, mais non, nous résistons à ce mal, nous résistons à ce malheur. Non, l'irréparable n'aura pas le dernier mot. Et l'irréparé, ben oui, il y a de la blessure. Oui, il y a des tas de choses qui seront jamais complètement guéries. Oui, on a eu nous aussi nos trous dans nos mains, dans notre cœur, dans notre cerveau, dans tout notre être, nous avons été mutilés par la vie. Mais ça, ce n'est pas la mort. C'est ça que je crois profondément. Par exemple, je me mets tout le temps en colère dans telle ou telle circonstance, toujours les mêmes, hein. Par exemple, quand une de mes consoeurs, ou je ne sais pas quoi, ou mon mari, ou quelqu'un, bon, me dit, me fait une réflexion, telle ou telle réflexion, et ça me met en colère et je ne supporte pas. Mais c'est disproportionné même. C'est trop. Et ça, le trop doit me mettre en alerte. Qu'est-ce que c'est cette trace-là? Pourquoi je me mets tellement en colère sur quelque chose qui est finalement peut-être pas si grave que ça, qui m'est dit, mais qui vient me toucher moi très profondément? Qu'est-ce que ça vient toucher? Voilà. Eh bien, il y a par exemple dans, j'allais dire, les traces laissées par l'abus, notamment l'abus sexuel, hein, des traces comme ça. Alors l'abus sexuel, irréparable, ça a eu lieu. Hein. Mais il y a des traces qui sont laissées dans les émotions très fortes. Les personnes, les victimes, ont oublié l'acte lui-même, complètement oublié. Simplement, il reste en elle des traces de ce qui s'est passé, sous forme tout d'un coup de tristesse infinie, de difficulté à regarder certaines scènes au cinéma, où tout d'un coup il y a un peu de violence entre un homme et une femme, bon, et ça devient excessif. Voilà. Je me rappelle d'une jeune femme qui s'était mariée récemment et qui ne supportait pas que son mari la touche d'une certaine façon. Mais elle ne comprenait pas pourquoi. Et elle était là, c'était... Et elle avait pris conscience de son irréparé. C'est-à-dire, qu'est-ce que l'irréparable avait laissé en elle comme trace? Elle était venue me voir, on avait parlé, elle me dit, je ne comprends pas, chaque fois que, bref, il veut telle ou telle chose, ou il se passe telle ou telle chose, c'est insupportable pour moi, mais je deviens violente. Je ne comprends pas. Je l'aime, mon mari. Bon, elle avait été abusée. On a fini par en parler, ça a été quelque chose au jour, mais ça lui a permis progressivement de retrouver les pièces du château dont je parlais tout à l'heure et de pouvoir circuler à nouveau plus librement. Et en tout cas de retrouver une relation plus libre avec, en tout cas son conjoint dans ce cas précis. Alors pour chacun d'entre nous, prenons conscience de qu'est-ce qui... Quelles sont les émotions, les sentiments qui nous habitent de manière trop violente? Des jalousies, les colères, les tristesses. Voilà, voilà trois grands sentiments ou émotions qui nous habitent et qui peuvent dire quelque chose de trace irréparée. Ah, pourquoi je me mets tant de fois comme ça? Pourquoi ça me fait toujours pleurer? Pourquoi je suis jalouse tout le temps de ça ou de ça? Par exemple. Vous voyez, chacun de nous, nous avons ça en nous. Eh oui, des tas de traces de ce genre. Qu'est-ce qu'on en fait? Alors, si ça ne nous empêche pas de vivre, voilà, bon. Mais si ça nous empêche de vivre, et si ça empêche la relation avec les autres, si ça empêche d'être soi-même, si ça empêche d'être, oui, en le plus possible, en liberté, en paix, bon, en tout cas, le plus que ça peut, avec les autres, alors, si ça empêche ça, vaut mieux aller regarder d'un peu plus près. Il doit y avoir quelque chose qui s'est passé, qui n'a pas encore été nommé, et qui sera intéressant de mettre en mots. Voilà, c'est ça l'irréparé. Vous voyez, je prends l'exemple de ce paralytique, vous vous souvenez, dans Marc, là, au début, il est sur sa civière, et puis il ne peut pas descendre tout seul, donc il y a quatre hommes qui vont retirer les morceaux du toit, descendre, etc. Bon. S'il n'y avait pas eu les quatre là pour le descendre, il ne s'est pas descendu. Eh bien, je crois que nous sommes, nous, tour à tour sur la civière, et un de ceux qui va aider à descendre au pied de Jésus, celui qui est sur sa civière. Et bien, pour moi, ça a quelque chose de très profondément à voir avec la communion des saints. C'est-à-dire que nous sommes ensemble, j'allais dire mystérieusement, tantôt celui qui est porté, tantôt celui qui porte, comme il peut, dans une espèce de prière dont on ne sait pas très bien comment elle se fait ni où elle va, mais quand même, qui est dirigée vers celui, l'irréparé, le ressuscité irréparé, qui accompagne nos vies.
1: Sœur Isabelle, une question justement de quelqu'un qui accompagne, comme vous, dans le cadre aussi de tous ceux qui sont... réparer, irréparable, qui nous demande mais comment intervenir avec une personne qui refuse ou qui est empêchée de sortir de son irréparé et qui reste prisonnière, alors même que toi-même, tu espères en elle.
0: Oh, c'est une très belle question. Ah oui, ça, c'est une question d'écoutant, ça, oui. Merci. Je me heurte moi aussi beaucoup à ça. On ne peut pas convaincre l'autre de vivre. Et ça, c'est très, très difficile, je trouve. Parce que, et c'est encore plus difficile quand il s'agit de gens très proches, qu'on aime par-dessus tout et qu'on voit se carapassonner, je dirais, pour ne pas vivre. Comme si le malheur devenait une identité. Vous voyez, ça, c'est une vraie affaire, hein. Et là, je crois qu'il faut, comment dire, faut y aller à bas bruit dans une affaire comme celle-là. Parce que la victime a subi des choses tellement difficiles, tellement douloureuses, qu'elle s'est mise dans cette position, j'allais dire, qui lui donne une vraie identité. Voilà. Moi, je suis la victime. Moi, je suis celle qui a souffert. Moi, je n'existe que parce que je suis celle qui a souffert et qui est victime. Et je ne crois pas que je vais pouvoir m'en sortir. Mais c'est pas qu'elle ne croit pas, c'est qu'elle ne peut pas y croire. C'est-à-dire qu'elle ne peut pas changer d'identité pour le moment. Ça, c'est vraiment quelque chose que j'ai souvent, souvent vu. Et notamment, je vais juste un petit exemple. Pierre, il a tué donc sa femme, sa fille. Et pendant des mois et des mois, il me disait « J'ai tué ma femme, j'ai tué ma fille, je suis coupable, Dieu ne peut pas me pardonner et je ne veux pas du pardon de Dieu, je dois payer. » Mais d'où il sortait un truc pareil? Pourquoi il n'en voulait pas du pardon? Parce que il voulait absolument rester là-dedans. Alors, ça venait, j'en ai eu assez. Et je lui ai dit, bon, écoutez, Pierre, là, vous êtes comme sur un manège. Vous tournez avec ça. Moi, je peux plus avec ça. Donc, je vais vous proposer quelques instants de descendre du manège. Puis, on va voir ce qui se passe quand vous êtes descendu du manège. Donc, on a fait presque physiquement l'opération. Voilà, allez, hop, on s'arrête le manège, hop, vous descendez. Et maintenant, on va parler autrement de ça. Et on va essayer de voir qu'est-ce qui s'ouvre si on en parle autrement. Ça a pris du temps, hein. Ça ne s'est pas fait comme ça en 3 minutes, ça n'a pas été magique, hein. Bon. Mais quelque chose d'autre s'est opéré. En fait, il m'a expliqué longtemps après que s'il acceptait le pardon de Dieu, c'est comme s'il n'avait rien fait. C'est fou, ça. C'est comme s'il n'avait rien fait, c'est comme s'il n'avait pas tué sa femme et sa fille, ça y est, il était pardonné, alors donc, c'était pas possible. C'était impossible, ça. Voilà. Eh bien, pour les victimes, plusieurs m'ont dit la même chose. C'est comme s'il leur était rien arrivé. Si finalement, elles arrivaient à vivre avec, si finalement, bon, ben voilà, elles continuaient à assumer la vie et à vivre avec l'irréparé, et non pas à rester dans l'irréparable. Mais c'est comme si c'était rien passé. Ça m'a beaucoup éclairé. Bon, voilà. Pour vivre l'irréparé, je crois qu'il faut d'abord avoir nommé l'irréparable. D'où il vient l'irréparé? Il vient de quelque part. D'où est la source de ma souffrance, de ma douleur, de mon impossibilité à vivre? Est-ce que j'en ai parlé? Est-ce que j'ai pu nommer ça? Et vous voyez, par exemple, dans le cas d'abus, on est tous, toujours, enfin tous, beaucoup, parce que même maintenant, beaucoup moins, moi. Mais beaucoup sont tellement étonnés de voir que ça prend 20 ans, 30 ans pour que tout d'un coup, les victimes se rendent compte ou disent « Ah ben oui, il m'est arrivé ça ». Et ça fait douter les autres en disant « Oui, bah dis donc, 20 ans ou 30 ans après, qu'est-ce qu'elle vient nous raconter, machin, ceci, cela ». Mais non. Parce que là aussi, on reparle du système de défense. On a gardé tout ça, j'allais dire, sous haute protection. Parce que c'est comme une arme nucléaire, ça, c'est comme une bombe, cette affaire-là. On l'a laissé se dégager comme ça, sans être un tout petit peu armé pour que ça vienne. Donc, il a fallu du temps pour que ça arrive. Peut-être, il a fallu des circonstances pour que la parole soit possible. Nous, les écoutants, c'est à ça que nous devons travailler, me semble-t-il, beaucoup. C'est de rendre possible toute parole, quelle qu'elle soit. Il y a des paroles peut-être qu'on ne peut pas entendre, nous. Alors, à ce moment-là, il faut qu'ils aillent voir d'autres personnes. et pour les paroles que nous pouvons entendre, voilà, et que ces personnes victimes qui n'ont jamais pu dire, qui tout d'un coup trouvent quelqu'un qui est là, vraiment là, dans l'accueil, alors la parole va pouvoir se dire, l'irréparable va pouvoir se dire. Et tant que l'irréparable s'est pas dit, l'irréparé ne pourra pas être guéri. C'est une clé absolue. Parce que s'il n'y a pas d'irréparable, il n'y a pas d'irréparé, on ne sait pas de quoi il s'agit. Confère ce que je vous disais tout à l'heure à propos de la colère, de la tristesse, de la désespérance. Mais d'où ça vient? Ah, ça vient de ça. Alors c'est ça qu'il faut que je guérisse, qu'il faut que je regarde, qu'il faut que je nomme. Et alors, le reste va pouvoir, je vais pouvoir vivre avec les traces de ça, c'est-à-dire avec l'irréparé. J'espère que c'est clair. Bon, c'est tellement vaste comme sujet. Voilà, je vous dis, moi, avec mes mots, et pas seulement mes mots, je dirais mon, j'allais dire toute ma foi, là, dans, c'est un combat, hein. C'est un combat de tous les jours que de se dire, de ne pas se laisser engloutir par le malheur, par le sien d'abord. Donc, il a fallu, vous vous en doutez peut-être un peu, que je fasse aussi, moi, un très long travail sur moi. On ne devient pas écoutant comme ça, hein. Ça demande d'avoir traversé les abîmes et de se dire qu'on peut les traverser sans mourir. Ça aussi, Dieu des abîmes. Il nous aide à traverser les abîmes qu'on croyait mortels et qui ne le sont pas. Donc, traverser les abîmes, nommer l'irréparable, et alors apprendre à commencer à vivre avec les traces de tout ça, les réparer.

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Une fois pris dans l'engrenage de la vengeance, plus moyen d'en sortir. Méchanceté, violence, rancune ne peuvent que provoquer des réactions en chaîne qui conduisent à des situations inextricables où le mal appelle le mal. Chacun peut déjà en faire l'expérience dans le cadre limité de ses relations avec autrui, et ce processus mène, dans certains cas, à des conflits absurdes auxquels on ne sait comment mettre fin. Compromis, arbitrage, arrangement, trêve cherchent bien à leur trouver un terme, mais seule la solution héroïque du pardon, cette vertu des forts, peut rompre définitivement le cercle infernal.

0: Lecture du livre de Ben Sirac le Sage, chapitre 27, verset 30, à chapitre 28, verset 7. Œil pour œil, dent pour dent. La loi du talion représentait déjà un progrès dans la mesure où elle limitait ici la peine infligée par le tribunal en réparation du dommage causé. Mais elle ne voyait pas au-delà d'une rétribution terrestre que l'homme devait assurer lui-même. Si par contre le jugement appartient à Dieu, l'homme ne peut plus s'arroger ce droit qu'il ne saurait assumer en aucun cas sans outrance. Bien plus, il s'agit désormais d'imiter le comportement divin fait de miséricorde. Toute l'histoire de l'Alliance est celle d'un long pardon, sans cesse accordé.
1: Lecture du livre de Ben Sirac le Sage, chapitre 27, verset 30, à chapitre 28, verset 1 à 7. Rancune et colère, voilà des choses abominables où le pécheur s'obstine. L'homme qui se venge éprouvera la vengeance du Seigneur. Celui-ci tiendra un compte rigoureux de ses péchés. Pardonne à ton prochain le tort qu'il t'a fait, alors à ta prière tes péchés seront remis. Si un homme nourrit de la colère contre un autre homme, comment peut-il demander à Dieu la guérison? S'il n'a pas de pitié pour un homme, son semblable, comment peut-il supplier pour ses propres fautes? Lui qui est un pauvre mortel, il garde rancune. Qui donc lui pardonnera ses péchés? Pense à ton sort final et renonce à toute haine. Pense à ton déclin et à ta mort et demeure fidèle au commandement. Pense au commandement et ne garde pas de rancune envers le prochain. Pense à l'alliance du Très-Haut et oublie l'erreur de ton prochain. »

0: Lecture de la lettre de Saint Paul apôtre aux Romains, chapitre 14, versets 7 à 9. L'homme a pour réaction spontanée de tout centrer sur lui-même. À l'exemple du Christ mort pour les pécheurs, il doit s'ouvrir à Dieu et aux autres.
1: Lecture de la lettre de Saint Paul apôtre aux Romains, chapitre 14, versets 7 à 9. Frères, aucun d'entre nous ne vit pour soi-même et aucun ne meurt pour soi-même. Si nous vivons, nous vivons pour le Seigneur. Si nous mourons, nous mourons pour le Seigneur. Dans notre vie comme dans notre mort, nous appartenons au Seigneur, car si le Christ a connu la mort puis la vie, c'est pour devenir le Seigneur et des morts et des vivants.

Évangile de Jésus-Christ selon saint Matthieu, chapitre 18, versets 21 à 35. Pierre s'approcha de Jésus pour lui demander, « Seigneur, quand mon frère commettra des fautes contre moi, combien de fois dois-je lui pardonner? Jusqu'à 7 fois? » Jésus lui répondit, « Je ne te dis pas jusqu'à 7 fois, mais jusqu'à 70 fois 7 fois. » En effet, le royaume des cieux est comparable à un roi qui voulut régler ses comptes avec ses serviteurs. Il commençait, quand on lui amena quelqu'un qui lui devait 10 000 talents, c'est-à-dire 60 millions de pièces d'argent. Comme cet homme n'avait pas de quoi rembourser, le maître ordonna de le vendre avec sa femme, ses enfants et tous ses biens en remboursement de sa dette. Alors, tombant à ses pieds, le serviteur demeurait prosterné et disait « Prends patience envers moi, et je te rembourserai tout. » Saisi de pitié, le maître de ce serviteur le laissa partir et lui remit sa dette. Mais en sortant, le serviteur trouva un de ses compagnons qui lui devait 100 pièces d'argent. Il se jeta sur lui pour l'étrangler en disant « Rembourse ta dette. » Alors, tombant à ses pieds, son compagnon le suppliait « Prends patience envers moi et je te rembourserai. » Mais l'autre refusa et le fit jeter en prison jusqu'à ce qu'il ait remboursé. Ses compagnons, en voyant cela, furent profondément attristés et allèrent tout raconter à leur maître. Alors celui-ci le fit appeler et lui dit, « Serviteur mauvais, je t'avais remis toute cette dette parce que tu m'avais supplié. Ne devais-tu pas, à ton tour, avoir pitié de ton compagnon, comme moi-même j'avais eu pitié de toi ?» Dans sa colère, son maître le livra au bourreau jusqu'à ce qu'il eût tout remboursé. C'est ainsi que mon Père du ciel vous traitera, si chacun de vous ne pardonne pas à son frère de tout son cœur.

Comme elle est belle, cette lecture de Ben Sirac, le sage. En fait, vous trouvez ça dans vos Bibles, à l'Ecclésiastique. Pas l'Ecclésiaste, l'Ecclésiastique. Et Sirac le sage, qui est un homme qui a vécu quelques siècles avant Jésus-Christ, nous donne là une très belle explication de l'Évangile. Vous savez, souvent je dis, les textes se renvoient l'un à l'autre parce qu'ils s'éclairent l'un à l'autre. Alors quand on lit la première lecture et qu'on lit l'Évangile tout de suite derrière, là on a l'explication parfaite de la phrase du Notre Père. Pardonne-nous nos offenses comme nous pardonnons à ceux qui nous ont offensés. Concentrer deux lectures en une phrase. Pardonne-nous nos offenses comme nous pardonnons à ceux qui nous ont offensés. Voilà ce à quoi nous sommes appelés par notre baptême. Au pardon des offenses. C'est très intéressant parce que cette parole-là, voyez-vous, elle n'a pas été composée par des mystiques chrétiens. Et on la répète tellement souvent dans notre existence, ou au moins on la répétait, que comme toute chose qu'on répète tout le temps, on risque de tomber dans une routine. Or, c'est ce que nous dit Sirac le sage. Rancune et colère, voilà des choses abominables. Si un homme nourrit de la colère contre un autre homme, comment peut-il demander la guérison à Dieu ? Pardonne-nous comme nous pardonnons. Je crois que cette phrase a deux portées, j'ai envie de la creuser un petit peu avec vous. Surtout dans une prière qu'on dit souvent, au moins tous les dimanches, au moins quand certains prient le chapelet, et qu'on dit à toute vitesse, on va s'arrêter. Parce que l'important, ça n'est pas le volume de choses qu'on dit. L'important, c'est le cœur qu'on y met. Un Notre Père dit avec tout notre cœur peut nous transformer beaucoup plus profondément que des heures et des heures à répéter des mots. Il y a deux avantages, j'ai envie de dire, extraordinaires dans cette prière. D'abord, que le Seigneur nous engage à pardonner. Ben oui, il nous engage à pardonner. Sinon, nous ne pouvons pas demander à Dieu de nous pardonner si nous ne pardonnons pas. Ça, c'est terrible, ça. Et pourtant, c'est la vérité. On ne peut pas pardonner par nous-mêmes. Ça aussi, il faut se le mettre dans la tête. Je ne peux pas pardonner à mon frère la plus petite offense qu'il m'ait faite. Je n'en ai pas le courage ni la force. Si je ne m'appuie pas sur la passion et la résurrection du Christ. Voilà ma force. Si on m'a fait quelque chose qui m'a fait de la peine ou qui m'a offensé, ou beaucoup plus grave, je ne peux pardonner que si je m'appuie sur la parole du Christ. Père, pardonne-leur, car ils ne savent pas ce qu'ils font. Et c'est une parole qui est vraie. Qui est vraie parce que personne ne savait ce qu'il faisait à la passion. Il y en avait un seul qui savait ce qu'il faisait, c'était le Christ. Tous les autres étaient complètement dépassés par des événements qu'ils ne contrôlaient pas vraiment. Donc Jésus sait cela parce qu'il sait le cœur de l'homme, il connaît. Mais j'ai envie de dire, on pourrait peut-être se servir de ça pour analyser notre réaction quand on nous fait du mal. Parce que juger, condamner et exclure, ça nous est très naturel. Mais s'asseoir un moment pour mettre tout devant Dieu et lui dire, qu'est-ce qui s'est passé en réalité, là ?
Est-ce que cette personne qui m'a fait mal a vraiment calculé les conséquences de ce qu'elle a dit ou de ce qu'elle a fait? On ne peut pas le savoir, parce que Dieu seul sonde les cœurs. Dieu seul sait quel est le chemin qu'a pris cette personne pour en arriver là. Dieu seul sait comment elle a calculé son coup. Et Dieu seul sait si elle a mesuré toutes les conséquences. Mais à nous, il nous revient au moins d'accorder à la personne le bénéfice du doute. Au moins ça. Puisque Jésus lui-même a accordé le bénéfice du doute et même encore a affirmé que les hommes qui le mettaient en croix ne savaient pas ce qu'il faisait. Et d'ailleurs leur a dit à son père, pardonne-leur. Donc nous pouvons être sûrs que tous ceux qui ont participé de près ou de loin à la passion sont pardonnés avant même la mort du Christ. Donc nous n'avons pas à les juger et encore moins à les condamner. Ça c'est très important dans notre attitude vis-à-vis d'Israël. Très important. Est-ce que nous sommes plus grands que le Fils de Dieu? Alors si lui n'a pas condamné, ni jugé, mais au contraire absous, alors depuis 2000 ans, nous aurions dû faire la même chose. Puisque nous disons que nous sommes les disciples du Dieu d'amour, ce qui est une remise en question permanente de notre vie, alors par voie de conséquence, nous aurions dû absoudre et aimer ce peuple que Jésus avait déjà pardonné avant de mourir.

Alors nous, quelle est notre attitude en face de ceux qui nous font du mal? Est-ce que nous nous appuyons sur le Christ en croix qui pardonne? Ou est-ce que nous nous promettons qu'au prochain tournant, nous n'allons pas rater la personne qui nous a fait du mal? C'est une question extrêmement importante pour notre vie chrétienne. Ne pas pardonner, c'est un cancer dans notre cœur. Il y en a qui diront, il n'y a pas de cancer du cœur. Moi, je vous dis qu'il y en a. C'est le désir de vengeance, la haine et le manque de pardon. Et c'est un cancer autrement meurtrier parce qu'il attaque l'âme. Alors, nous ne savons pas prier, nous ne savons pas pardonner, nous ne savons pas aimer. D'accord. Nous n'avons pas compris grand-chose au visage de l'amour de Dieu. C'est vrai. Mais Dieu n'a-t-il pas dit qu'il voulait nous donner toute chose? Est-ce que nous sommes disposés à lâcher notre désir de vengeance, à nous asseoir devant Dieu et à tout lui dire, et lui dire maintenant que je t'ai sorti, et certains psaumes sont faits pour ça, maintenant que je t'ai sorti ma colère, ma haine, mon désir de vengeance, et je suis furieuse, et celui qui a fait ça... J'aimerais qu'il perde sa femme, j'aimerais que ses gosses soient orphelins, j'aimerais que sa maison s'écroule, j'aimerais qu'il se casse la figure dans la boue. Bon, ça y est, ok, on a tout sorti. Maintenant, Seigneur, débrouille-toi avec ça. Recouvre tout ça de ton amour et donne-moi la grâce du pardon. Nous allons gagner des victoires plus importantes que toutes les victoires militaires qu'on peut remporter. C'est cette victoire du bien sur le mal. On aura peut-être l'impression de mourir un peu, mais comme nous dit saint Paul, si nous mourons, alors nous mourons pour le Seigneur. Nous mourons parce que dans son corps, il a tué la haine. Nous mourons pour participer à cette victoire-là, que aucune pierre de aucun tombeau ne peut enfermer. Non, la lumière jaillira toujours. Nous mourons pour vivre, parce que c'est le refus de pardonner qui nous tue. Si nous mendions de Dieu une fois que nous avons sorti toute notre colère, et je vous dis, certains psaumes sont faits pour ça, et c'est juste, puisque c'est dans notre cœur, que nous sortions cette colère-là contre les gens qui nous ont fait du mal. Et une fois que nous l'avons sortie, alors... D'abord, on va se sentir beaucoup mieux. Et puis après, notre pardon va devenir quelque chose de concret. Seigneur, je n'ai pas la force. J'ai trop mal. Je suis trop blessée. Si toi, tu n'interviens pas, cette personne-là, je vais lui envoyer mon poing sur la figure la prochaine fois que je vais la rencontrer. Soyons honnêtes. Il n'y a pas de guérison sans honnêteté. Mais parce que je suis baptisé, parce que je suis ton disciple, parce que je veux aimer comme toi tu aimes, parce que je veux entrer dans cette grande victoire de l'amour contre la haine, de la lumière sur le mal, alors je veux que tu viennes pardonner en moi. Oh mon Dieu, que c'est douloureux de dire des prières comme ça. Mais ce sont des prières qui ressemblent à un enfantement. Ce sont des prières par lesquelles on remet un être vivant au monde. On fait passer notre ennemi de la mort à la vie. Et on se fait passer soi-même de la mort à la vie. Et à ce moment-là, nous pouvons nous tenir debout devant Dieu et dire, vois, j'ai fait tout ce que j'ai pu pour pardonner, alors toi, il faut que tu me pardonnes mes propres péchés. Nous aurons le

qui l'ont trahi, mais qui l'a sauvé, pardonné. C'est ça, cette joie que personne ne peut nous ravir. Cette joie qui est une joie pleine de liberté. C'est comme ça, simplement, qu'on passe de la mort à la vie. Alors, dans un monde qui succombe de plus en plus à la haine et la violence, nous n'avons pas à nous angoisser si nous nous appuyons sur la victoire du ressuscité que nous avons célébrée il n'y a pas si longtemps que ça. Si nous essayons de vivre notre temps ordinaire, vous savez, le temps ordinaire, c'est le temps qui suit la Pentecôte, donc c'est le temps de l'Esprit Saint. Le temps ordinaire, c'est le temps de l'Esprit Saint. Eh ben, dites donc, en voilà un ordinaire. C'est le temps où l'Esprit Saint nous rappelle tout ce que Dieu nous a enseigné par Jésus. C'est le temps où il nous mène à la vérité tout entière. C'est le temps où nous pouvons prier en lui, agir en lui. C'est un temps ordinaire. C'est le temps ordinaire de la vie chrétienne qui doit être une vie dans l'esprit. Et pour qu'une vie soit dans l'esprit, il faut qu'elle puise dans l'esprit sa force de vivre comme des disciples de celui qui a tout pardonné.

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À l'émission À la suite de Nicodème, voici maintenant une émission tirée de la série réalisée par l'équipe de Radio Notre-Dame sur Hans Urs von Balthasar, « Seul l'amour est digne de foi ».

0: Balthazar, maître spirituel. Cette affirmation peut surprendre quand on sait que son œuvre est avant tout celle d'un théologien. Et pourtant, beaucoup de ceux que nous avons rencontrés nous l'ont dit avec force, l'œuvre de Balthazar peut nourrir une vie de prière, une vie spirituelle. S'il en est ainsi, c'est sans doute parce que le père de Balthazar lui-même a toujours refusé le dramatique divorce qui s'est peu à peu opéré dans l'histoire de l'Église occidentale entre une théologie dogmatique purement objective et une spiritualité purement subjective. En Balthazar, le spirituel et le théologien sont à nouveau réunis. Monseigneur Jean-Marie Lustiger.
1: Balthazar est l'inverse d'un dogmaticien, entre guillemets, au sens péjoratif du mot. C'est-à-dire quelqu'un qui impose sa pensée et puis qui vous matraque avec elle. À l'inverse, d'autres éminents théologiens, où quand vous êtes devant eux, vous êtes comme devant un massif de granit, il n'y a rien à faire. On ne discute pas avec un massif de granit. On se fait écraser par lui, ou bien on plie. Balthazar, ce n'est pas pareil. Pourquoi ? Eh bien, je vais vous le dire, j'ai ma petite idée là-dessus. C'est parce que c'est un spirituel en même temps qu'un théologien. Et un spirituel, plus il est constitué, plus c'est un grand, plus il est respectueux d'autrui. Et son affirmation, loin d'être une affirmation qui écrase l'autre, elle l'invite à entrer dans un univers qu'il va lui-même explorer. Il vous invite à entrer dans le mystère de Dieu et vous en donne le chemin.
0: Nous connaissons déjà le père Éric Iborra. Ce jeune prêtre est vicaire à Saint-Jean-Baptiste de Grenelle, à Paris. Pour lui aussi, et dans l'exercice de son ministère, le père de Balthazar est un authentique maître spirituel.
2: L'œuvre de Balthazar m'a un petit peu permis, dans la prédication courante, d'avoir une sorte de thème qui permet de construire un discours. Et puis j'ai l'occasion aussi d'aborder l'un ou l'autre point dans des groupes, un groupe de jeunes ou bien des groupes d'adultes de formation. L'un des points certainement les plus importants, c'est de faire comprendre que le christianisme n'est pas compréhensible sans l'amour. Et que l'amour ne se réduit pas uniquement à la fraternité, à l'amour fraternel, mais qu'il prend son origine véritablement dans la Trinité. Si on est souvent dans le dialogue que nous pouvons avoir avec des moments de la confession, par exemple, où les gens se livrent, se mettent à nu, hein, et expriment aussi leurs difficultés à croire ou à prier, eh bien, resituer les choses de ce point de vue de l'amour et aussi du fait que l'homme est à l'image de Dieu, mais d'un Dieu qui est déjà altérité, eh bien, cela permet peut-être d'aider les gens à progresser dans leur vie de prière, dont la nôtre aussi, du reste, puisque je pense que c'est très difficile de faire de la théologie, de se tourner vers un maître sans en être aussi intérieurement imprégné. En ce sens, un théologien peut devenir un maître spirituel et nous aider à découvrir des aspects nouveaux, plus profonds, du mystère de Dieu, qui est le centre donc de notre existence. Ce qui est assez magnifique dans Balthazar, je crois, c'est sa capacité à être, enfin, de sa théologie, d'être un lien entre l'expérience spirituelle qui, souvent, du fait qu'elle est ineffable, est exprimée dans un vocabulaire assez pauvre, assez affectif, d'une certaine manière, surtout à partir du Moyen-Âge, finissant, et d'un autre côté, une théologie extrêmement rationnelle. L'œuvre de Balthazar permet un peu de faire le lien entre ces deux aspects, et je dirais, ce n'est pas sans rappeler une certaine théologie mystique, qui est très satisfaisante dans la mesure où elle permet que la vérité devienne l'inspiratrice de la prière et que le lieu de la rencontre avec Dieu soit également la vérité.

0: Balthazar, maître spirituel, c'est vrai également pour des laïcs, comme Geneviève Weber et François de Palmar, étudiants en théologie à l'Institut catholique de Paris.
1: Balthazar est pour moi quelqu'un qui a su concilier une approche extrêmement rigoureuse sur le plan théologique et un sens très aigu des limites de la raison, des limites de la recherche purement intellectuelle. C'est quelqu'un qui nous fait toucher du doigt une expérience très très vivante de la foi. Son sens assez extraordinaire de Dieu, comme, je me rappelle cette phrase prise dans la Vérité symphonique, d'un mystère qui nous concerne infiniment. Donc Dieu est mystère, il doit le rester, mais ce mystère nous concerne, ce mystère nous est en partie rendu accessible par l'amour précisément de ce Dieu pour nous. Alors c'est quelque chose d'assez extraordinaire de voir chez Balthazar cette capacité à maintenir un Dieu très proche et un Dieu très lointain et à constamment rappeler que nous n'avons pas prise sur lui, mais que c'est lui qui se donne à nous. Je pense que ça rejoint une expérience très profonde de la foi et que ça empêche ceux d'entre nous qui sont par formation intellectuelle de trop vite disserter sur Dieu.

0: simplement un petit exemple, parce qu'il est tombé à pic dans ma vie à cette époque.
1: François de Palmar.
0: Dans la lecture de Pâques le mystère, je crois, il est parlé du samedi saint. Et de ce temps de labeur laissé à la mort et laissé en particulier au deuil. C'est peut-être tout à fait incongru de le dire, mais j'ai trouvé dans cette lecture une recette pratique dans la vie qui est, dans ce cas bien précis, de ne pas faire l'imprudente économie d'un deuil et de savoir que tout nous, au contraire, nous permet, nous autorise à avoir cette attitude d'accepter la douleur que ça représente et de lui laisser le temps de s'exprimer.

0: Témoignage enfin du père Joseph Doré, doyen de la faculté de théologie de l'Institut catholique de Paris.
1: Ce qui est un caractère tout à fait important de l'œuvre de Balthazar, ce qui lui importe par-dessus tout, c'est la réalité de Dieu manifestée en Jésus-Christ et attestée par l'Église, les sacrements de l'Église, la réalité de Dieu, le mystère de lumière et d'obscurité à la fois qu'il est, et l'appel qu'il nous adresse à entrer en communion avec lui et à inscrire dans nos vies la communion avec lui qu'il nous invite à réaliser, pour laquelle il nous donne d'ailleurs sa grâce. De sorte que on peut dire que l'un des grands soucis de Balthazar, c'est celui de développer les voies de la spiritualité et de manifester l'importance de la sainteté et de faire apparaître les moyens de la cultiver et d'y arriver. Théologie et sainteté, c'est un grand thème de la théologie balthazarienne. Son souci est de faire en sorte que les croyants, chacun d'entre eux autant que possible, et l'Église en sa totalité, soit bien que marquée par le péché, Balthazar le reconnaît bien, progresse dans les voies de la sainteté. Alors c'est ce qui explique qu'il s'est tant intéressé aux mystiques, qu'il ait tant travaillé la grande tradition spirituelle et mystique de l'Église. Par l'expérience mystique qui était la sienne, lui était ouvert un accès éminent, indispensable, aux mystères dont sa théologie devait faire discours. Alors, il a beaucoup fréquenté de grandes mystiques, déjà à l'époque patristique, aussi Ignace de Loyola, Jean de la Croix, etc. Mais il s'est beaucoup intéressé, disons aussi, à des mystiques plus récentes, plus proches de nous. Je pense à Élisabeth de la Trinité, par exemple, à Thérèse de l'Enfant Jésus. L'un de ses derniers ouvrages est consacré à Sœur Erika Holtzach. 1903-1987, avec le titre « Erika, tu ne sais pas combien je t'aime ». Et bon, il a aussi publié tout à fait vers la fin de son existence, je crois même que l'ouvrage est paru après sa mort, un ouvrage sur une religieuse qui avait particulièrement mis en valeur la dimension baptismale de la spiritualité chrétienne. Toutes ces entreprises éditoriales sont pour une part commandées par, disons, le souci de faire écho à la tradition mystique dans l'Église. Au départ, le Johannes Verlag, qui était l'édition qu'il a fondée, était édité pour publier les œuvres d'Adrienne von Speyer. C'est dire l'importance qu'il attribuait donc à la spiritualité, à la mystique, et le souci qu'il avait pour se mettre au service de cette dimension de la vie chrétienne, non pas simplement d'écrire des livres, mais d'organiser des choses, de fonder des institutions. J'ai parlé de l'édition, mais je devrais parler aussi de l'Institut Saint-Jean. C'est pas seulement un homme de cabinet et un homme d'écriture, c'est un homme aussi d'institution qui a fondé donc c'est un institut qui devait être reconnu comme institut séculier dont il a écrit les statuts. On peut trouver cela dans l'ouvrage intitulé l'Institut Saint-Jean, Genèse et Principes, où sont indiquées les voies selon lesquelles disons la spiritualité telle que la conçoit à Balthazar peut être pratiquée, compris d'ailleurs par des prêtres. Et donc, il y a dans son œuvre écrite, certes, mais dans sa vie et dans ce qu'elle a produit au-delà de l'édition, le signe de l'importance qu'il attribuait à la vie mystique, à la prière, à la spiritualité, à la sainteté. Je signale au passage le grand livre sur la prière contemplative. Grand livre. On pourrait dire, alors, que l'ensemble de son œuvre, j'ai parlé des publications plus directement spirituelles ou attachées à la mystique, j'ai parlé des institutions qui sont dans l'ordre de la spiritualité, mais l'ensemble de son œuvre théologique est marqué par cette préoccupation, est marqué par l'orientation théologale profonde, spirituelle de la vie chrétienne et de la théologie qui essaie d'en rendre compte.

0: Répands en nos cœurs la ferveur de ta charité. Répands-la. Deviens toi-même pour nous un courant qui coule à flot, car notre propre courant ne nous porte pas jusqu'à toi. Sois pluie bienfaisante en notre aridité, sois fleuve à travers notre paysage, afin qu'il trouve en toi son milieu et la cause de son abondance et de sa fécondité. Et si ton eau produit en nous fleurs et fruits, nous voulons alors ne pas les considérer comme nos propres pousses et nos propres productions, car ils proviennent de toi. Nous voulons les mettre d'avance en dépôt près de toi pour les joindre aux biens invisibles dont tu peux disposer toi-même comme tu le veux. Ce sont des fruits de notre sol, mais produits par toi et que tu peux utiliser pour toi ou pour nous. Nous sommes à la vérité si nombreux que tu peux mettre en réserve pour celui qui n'a rien ce qu'un autre produit peut être en surplus.
1: Une œuvre, si géniale soit-elle, n'épuise pas, loin s'en faut, une vie humaine. Ce qui est vrai de tout créateur l'est aussi du père de Balthazar. À nous limiter aux événements qui ont marqué sa vie et aux écrits où se déploie sa pensée, nous risquons de passer à côté de l'essentiel. Au travers des anecdotes de la vie quotidienne que vont nous conter quelques-uns de ses amis, nous pourrons peut-être percevoir, furtivement, un peu de ce qui fut le secret de cet homme de Dieu.
2: Le souvenir le plus marquant que j'ai de lui...
1: Rémi Brague, professeur de philosophie.
2: C'est le souvenir d'une visite que, avec une famille amie, nous lui avons faite. Nous passions nos vacances dans la forêt noire. Or, nous savions que Balthazar avait l'habitude de passer l'été, ou en tout cas une partie, dans une sorte de nid d'aigle, enfin un chalet, dans une zone sans voiture, au-dessus du lac des Quatre Cantons. Et nous nous sommes aperçus d'une chose qui nous a tous fait fondre, si j'ose dire, étant donné l'objet dont il va être question. Il avait acheté pour les enfants non seulement une plaquette de chocolat chacun, c'est ce qui devait donc ne pas trop fondre, non seulement des jus de fruits, mais comme il avait peur que les enfants ne s'ennuient, il leur avait acheté une boîte de jeux. Ça n'était rien, mais ça nous avait profondément touchés, parce que ça montrait qu'il était capable de se rendre compte qu'il y avait autre chose au monde que des mâles adultes et intellectuels, chose qui, si je puis me permettre, n'est pas extraordinairement répandue dans la gent ecclésiastique. Balthazar était tout à fait le contraire de ce genre d'intellectuel perdu dans les nuages. Il avait pensé, il avait prévu ce genre de détails qui le rendait extrêmement humain. Et je pousserais presque le paradoxe jusqu'à dire que c'est là le trait que je préfère chez lui, beaucoup plus que sa très grande intelligence ou que son immense culture. Car enfin, l'intelligence et la culture, ce sont des dons, enfin, ce ne sont pas des vertus. En revanche, le fait de faire ainsi attention à des êtres humains avec lesquels on n'est pas automatiquement sur la même longueur d'onde, le fait de savoir s'adapter à eux, le fait par exemple de répondre à leurs questions. Enfin, je me souviens de Balthazar répondant aux questions d'une petite fille de 5 ans, 6 ans, et le faisant avec extraordinairement de patience, de bonne humeur, de bonhomie. Ce sont des choses qui restent et qui, à mon avis, donnent peut-être une idée plus juste de lui que la masse de papier qu'il a produite. Je ne dirais pas qu'il reste avant tout ce personnage qui achète du chocolat et des jus d'orange, mais je dirais que le fait qu'il ait pensé à cela leste d'un poids humain très grand ce qui autrement ne resterait que du papier.

0: Le reggae est un point très important. D'abord parce qu'il y a énormément travaillé, il y a reçu beaucoup de monde. Et c'est dans ces temps que l'on passe ensemble que beaucoup de choses se disent et se vivent.
1: Père Philippe Barbarin, prêtre du diocèse de Créteil.
0: Donc atmosphère à la fois détendue, fraternelle et stimulante, quoi, à mains égards. Lui, Orgui, il a énormément travaillé. Il recevait les autres pour des vacances, mais ce n'était pas toujours des vacances pour lui. Alors parfois, il s'octroyait quelques journées de vacances au Orgui, il allait se promener, mais il travaillait énormément. Et à certains repas, il apparaissait, disaient les convives, encore entièrement pris par ce qu'il était en train de rédiger. Il a eu beaucoup d'attention délicate pour ses amis qui étaient invités en vacances. Par exemple, il l'a fait installer ce qu'il fallait pour écouter de la bonne musique ou des bonnes conditions, mais pas du tout pour lui, uniquement pour ceux qui venaient en vacances. Évidemment, j'ai 1000 épisodes, parce qu'un trajet avec lui en voiture, c'est 50 choses qu'il a racontées. Un petit déjeuner pris, c'est beaucoup d'aspects ou très profonds, très théologiques. On monte tout de suite à des grandes altitudes, ou au contraire, des petits détails sur l'art de faire les confitures. Parce qu'il s'y entend tout, n'est-ce pas? Il est au courant des dernières questions de football, du meilleur sentier qu'il faut prendre pour aller marcher dans la montagne au-dessus du Rigi. Il vaut mieux acheter ça plutôt que ça, parce que ça coûte moins cher, parce que c'est meilleur. Enfin bon, il a vraiment une idée surtout sur l'art d'être sacristain dans son village. Enfin, ça, c'est tout à fait touchant. Je me rappelle, pour vous donner des petits détails, quoi. Une fois, je vais le chercher à l'aéroport d'Orly, et puis je n'étais pas garé comme il fallait. Bon, quand je sors, paf, ma voiture était à la fourrière. Alors on va à la police, etc. Alors je le vois monter gentiment dans le petit fourgon de la police, puis on va à notre voiture, etc. Pas un mot, rien du tout. Et puis après, on arrive. C'est comme si ces choses-là n'existaient pas pour lui, quoi. Alors que moi, naturellement, je bouillais, puis ça me gênait quand même énormément de lui faire perdre ce temps, mais je n'ai pas senti l'ombre d'une gêne, quoi, chez lui. Des détails, il y en a beaucoup sur le cinéma. J'y vais jamais, c'est du temps perdu, etc. Alors, bon, moi non plus, j'y vais pas très souvent, mais enfin, sur les personnes. Par exemple, on avait des sessions habituelles avec lui. Et là, il fallait toujours qu'il trouve un invité, un conférencier pour nous parler de je ne sais trop quel thème, etc. Et évidemment, nous, ça nous énervait un peu parce que les conférenciers étaient nettement moins intéressants que celui qui était là et qu'on aurait aimé écouter. Alors on lui disait, mais vous savez, il y a tellement de gens intéressants à écouter. Enfin, il voulait toujours s'effacer et laisser la parole à quelqu'un d'autre. Alors en revanche, quand on était en conversation particulière et qu'on le mettait sur des rails, alors on avait droit, en toute humilité d'ailleurs, un véritable feu d'artifice, c'est-à-dire un discours fleuve sur, je ne sais pas, sur son amour pour Claudel. Pourquoi aimez-vous Claudel? Alors voilà, il commence à partir quand il était étudiant, qu'il était à Lyon, Claudel passait, et puis alors il les invitait au bistrot, et puis il disait, on avait l'impression que c'était un soleil en face de nous, et qu'il tournoyait en parlant pendant une demi-heure d'abondance, et on était subjugué par la personnalité de Claudel. Bon. Et puis alors vraiment, justement, un homme très, très attentif aux personnes. Une fois j'arrivais dans un cercle où il y avait beaucoup de prêtres que je ne connaissais pas, et donc il présente, et puis très gentiment d'ailleurs, et avec une simplicité qui est assez surprenante, il dit, oh, celui-là, il est très bien, tu peux aller parler avec lui. Alors il recommandait presque, un petit peu comme s'il avait vu qui j'étais et avec qui ça passerait le mieux. Un petit peu comme, je ne sais pas, une maîtresse de maison placerait à table. Alors lui, il plaçait un peu les amis les uns à côté des autres en essayant de voir avec qui peut-être les choses passeraient. Ce qui est une très très grande attention aux personnes. Ça, c'est quelque chose d'assez touchant, je trouve. Un homme d'une grande courtoisie qui fait attention aux petits détails. Je l'ai vu aussi agacé, comme n'importe qui d'entre nous. C'est-à-dire vraiment, pas toujours, c'est pas quelqu'un qui est parfaitement maître de lui devant toutes les contradictions, quoi. C'est-à-dire que quand quelque chose l'agace, ça se voit, quoi. Ce qui est, au fond, bien normal. Il y a cet épisode assez amusant quand il était scolastique où il raconte, pendant que mes camarades jouent au football, moi j'allais lire la Père de l'Église, on allait dans la chambre du Père de Lubac et il nous parlait. Ou un jour il s'était dépensé pour la vie communautaire et puis il devait aller prendre un peu de vacances dans la maison des Jésuites qui est près d'Annecy. Et il était allé voir le Père de Lubac et il lui avait dit, qu'est-ce que je peux prendre comme lecture pour un petit mois de vacances? Et le Père de Lubac lui avait donné quelques conseils de lecture sur Maxime le Confesseur, et il a profité de ce mois de vacances pour faire son livre sur Maxime le Confesseur, c'est-à-dire non seulement lire, mais ensuite donner sa lecture, et c'était un livre. Donc évidemment, ce sont quand même des intelligences hors du commun, des moyens intellectuels, de conception tout à fait exceptionnels. Mais Au fond, ils sont pris comme une grâce. C'est une grâce que le Seigneur m'a faite. Par conséquent, il faut travailler pour que l'Église puisse en bénéficier. Une grâce, c'est une chance que l'on a, mais c'est aussi une responsabilité. Et je crois qu'il en donnait véritablement le témoignage.
2: Si je peux dire une chose qui, dans l'agir du Père Balthazar, me reste comme une étoile qui devrait orienter mon ministère d'évêque, c'est cette disponibilité presque illimitée pour les hommes que le Seigneur mettait sur sa route.
1: Monseigneur Christoph Schönborn, évêque auxiliaire de Vienne.
2: Vous savez que le Père Balthazar recevait assez facilement. On se demande toujours comment il faisait, parce que sa journée n'avait pas plus d'heures que les nôtres. Et pourtant, on avait l'impression qu'il y a le miracle permanent de l'extension du temps, ou de l'intensité du temps. Et je me rappelle quand je venais la première fois le voir jeune, enfin jeune prêtre, inconnu de lui, et il prenait le temps, il venait à pied me chercher à la gare. J'en étais bouleversé, enfin... J'ai aussi fait l'expérience que quand on parlait, quand ça tournait à la parlotte ou au discours vain et superficiel, il pouvait être très bref et le discours pouvait être terminé subitement. Donc il savait le prix du temps, mais il avait cette disponibilité qui venait vraiment d'un cœur d'apôtre. Et je crois que là, on touche le secret profond de la vie du Père Balthazar. C'est le secret ignatien de sa vie. C'est pas en vain que Saint Ignace est le saint de sa vie. Bien sûr, non pas à l'exclusion des autres, Saint Jean avant tout, mais il y a une marque de Saint Ignace sur sa vie qui reste dominante. Il est évident que le Père Balthazar avait du génie, qu'il était surdoué, d'une intelligence et d'une sensibilité hors pair. Mais tout cela n'explique pas l'œuvre. C'est une condition, mais ce n'est pas la source, le ressort profond de son œuvre et de sa vie et de son apostolat. Je crois que c'est le moment dont il parle avec beaucoup de discrétion quand un jour le Seigneur l'a appelé et il a vraiment tout donné. Ça reste le secret de sa vie, mais c'est ces heures secrètes qui décident d'une vie. Et pour moi, vraiment, ce qui m'émerveille dans la vie du Père Balthazar, c'est de voir comment vraiment la parole de Jésus est vraie, se vérifie dans la vie. Je veux que vous alliez et que vous portiez du fruit et que votre fruit demeure. Il s'est rendu armes et bagages à Jésus. Et cette reddition sans condition a fait que son intelligence était donnée au Christ. Et à travers cela, elle a pu servir le Christ. Elle était brûlante de cet amour secret, très discret. Il n'en parlait pas. Et pourtant, c'était la source évidente. Et c'est pour cela que cette vie a pu rendre le centuple, parce que c'était donné au Christ et multiplié par le Christ. La capacité d'accueil, d'intelligence spirituelle, d'intelligence du mystère, de perception de la foi, bien sûr orchestrée par cette grande intelligence et enrichie par cette caisse de résonance énorme qu'était sa mémoire, son intelligence, sa sensibilité artistique. Mais tout cela ne pouvait résonner que parce que il y avait au cœur ce don de lui-même au Christ. Et je crois que pour cela, il reste le grand modèle d'un apôtre au XXe siècle. Il pouvait aller à toutes les frontières, il pouvait percevoir les appels du Christ dans le cœur des jeunes,

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Dieu, à qui nous devons le salut et la liberté, écoute le cri de notre prière. Puisque tu nous as rachetés par le sang de ton Fils, fais que nous puissions vivre de toi et trouver en toi le bonheur éternel. Par Jésus-Christ, ton Fils, notre Seigneur et notre Dieu, qui vit et règne avec toi et le Saint-Esprit, maintenant et pour les siècles des siècles. Amen.

Évangile de Jésus-Christ selon saint Matthieu, chapitre 5, versets 1 à 11. À la vue des foules, Jésus monta dans la montagne. Il s'assit, et ses disciples s'approchèrent de lui. Et prenant la parole, il les enseignait. Heureux les pauvres de cœur, le royaume des cieux est à eux. Heureux les doux, ils auront la terre en partage. Heureux ceux qui pleurent, ils seront consolés. Heureux ceux qui ont faim et soif de la justice, ils seront rassasiés. Heureux les miséricordieux, il leur sera fait miséricorde. Heureux les cœurs purs, ils verront Dieu. Heureux ceux qui font œuvre de paix, ils seront appelés fils de Dieu. Heureux ceux qui sont persécutés pour la justice, le royaume des cieux est à eux. Heureux êtes-vous lorsque l'on vous insulte, que l'on vous persécute et que l'on dit faussement contre vous toutes sortes de mal à cause de moi. Soyez dans la joie et l'allégresse, car votre récompense est grande dans les cieux. C'est ainsi en effet qu'on a persécuté les prophètes qui vous ont précédés.

Seigneur Jésus, toi pèlerin sur notre route, nous accueillons aujourd'hui tes mots de bonheur. Avec la pauvreté de notre cœur, nous désirons être pour les autres chemin de paix, de douceur, de justice, de miséricorde, de lumière, de patience. Que le difficile de ce jour devienne le tissage du vêtement pour l'éternité que tu nous prépares selon ta promesse. Amen.

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0: vivant dans nos mémoires.
1: À l'émission « Vivant dans nos mémoires », nous vous proposons une entrevue avec Claude Morin, professeur, essayiste et homme politique québécois. Il est décédé en 2026. Yves Houde l'avait rencontré en avril 2015.

0: Claude Morin, bonjour.
1: Oui, bonjour.
0: Vous avez 85 ans, bien sonné, depuis le mois de mai, je pense. Et vous venez de signer chez Boréal ce livre qui s'intitule « Le Je le dis comme je le pense ». Et ce serait votre dernier, selon vous?
1: Ben ça pourrait bien être mon dernier, parce qu'à l'âge où j'en suis, et le temps que ça prend à écrire un livre, ben mon Dieu, je ne sais pas si je pourrais me rendre jusque-là, mais ma devise, c'est pas « je me souviens », si on ne sait jamais, mais je n'ai pas l'intention non d'en écrire d'autres. C'est vraiment un effort. C'est mon 10e livre, celui-là. Alors, des fois, je me dis, j'ai dit tout ce que j'avais à dire. À d'autres moments, il y a des choses auxquelles je pense, mais ça m'étonnerait que j'en ai d'autres.
0: Des choses auxquelles vous pensez qui n'ont pas été dites encore ou que vous avez envie de nuancer. Est-ce que celui-ci apporte des nuances au livre précédent?
1: Celui-là, il fait suite à celui dont on parle, à un livre que j'avais déjà publié en 2001, qui porte un peu sur le même thème, mais que je développe beaucoup plus dans ce livre-ci. Je réponds à la question « qu'est-ce qu'on fait si on ne peut pas atteindre la souveraineté maintenant? On fait quoi d'autre? » Et j'ai des propositions à faire qui ne plairont pas à tout le monde, mais je crois sincèrement qu'il faut regarder de ce côté-là. Et voilà, j'ai décidé de... Je savais que je serais critiqué, mais j'ai décidé quand même de le faire pour me rendre service et pour provoquer des discussions, peut-être trouver des solutions.
0: Vous êtes assez lucide pour dire que vos positions ne plairont pas à tout le monde. Vous avez été critiqué au cours de votre carrière. Vous avez été critiqué à peu près à chaque fois qu'un livre est paru. Vous vous êtes blindé contre ça, de sorte que vous continuez toujours à défendre vos idées, à avancer vos idées, même si vous savez que la critique va venir?
1: Dans la mesure où quelqu'un réussit, ou en tout cas fait des grands efforts pour présenter ses opinions avec cohérence et puis rationnellement, qu'il soit critiqué, c'est secondaire. Évidemment, c'est pas toujours agréable, mais s'il y a quelque chose à quoi on croit, puis qu'on a de bonnes raisons d'y croire, il me semble que c'est élémentaire, c'est dans certains cas un devoir que de le dire. Et on finit par être blindé contre les critiques, oui. Mais là, il n'y en a pas eu tellement sur ce livre-là. On dirait que...
0: Mais le livre est encore jeune.
1: Oui, c'est ça. Ça va arriver un de ces jours. Mais j'ai souvent été critiqué dans le passé. J'ai souvent été attaqué. Mais si vous êtes en politique et que ça vous affecte trop, vous n'êtes pas au bon endroit. Il faudrait changer de profession.
0: Le livre est formé de trois parties, dont deux parties sont plus directement politiques.
1: Oui.
0: Et la troisième partie, qui sans doute a été l'objet de la surprise de tout le monde, c'est une sorte de sortie du placard, si on veut. Vous déclarez votre foi, vous déclarez vos convictions religieuses. Vous avez senti le besoin de faire un chapitre dans ce livre-là pour parler de votre foi, de vos convictions religieuses.
1: Oui, c'est ça. Il y a trois parties. Il y en a deux qui sont politiques. Et la troisième, c'est un sujet tout à fait différent. J'ai décidé de l'introduire dans le livre. Ça fait un bout de temps qu'elle est terminée, cette partie-là, dans sa forme actuelle. Je l'avais mise de côté. Je la destinais à mes enfants, à quelques amis. Et quand j'ai écrit sur le reste, je me suis dit... Pourquoi j'ajouterais pas cette partie-là à mon livre, surtout que le titre du livre, c'est « Je le dis comme je le pense ». Alors, ça s'applique aux trois parties. Évidemment, quand j'ai parlé de ce projet-là à mon éditeur, il a été surpris. Il a dit « Normalement, t'as jamais parlé de Dieu ni de religion dans ta vie. Qu'est-ce qui te prend? » Puis il y en a d'autres qui m'ont dit carrément, les gens vont avoir une drôle d'opinion de toi, vont penser qu'en vieillissant, t'as dérapé. Toutes sortes de choses comme ça qui n'étaient pas toujours encourageantes. Mais j'ai essayé de faire quelque chose d'assez court pour montrer, pas pour faire démontrer quoi que ce soit concernant la religion, mais simplement pour expliquer comment, moi, j'avais cheminé. Parce que chacun a son cheminement particulier. Et moi, j'explique là-dedans comment j'en suis arrivé à ce que vous appelez ma foi, parce que Ça aurait duré 400 pages. Il a fallu que je commence à faire des discussions d'ordre général sur tel ou tel aspect de la région. Non, c'est un témoignage, au fond.
0: Oui, c'est relativement bref.
1: C'est relativement bref.
0: Peut-être que sur certains points, ça mériterait justement d'être davantage développé.
1: Je le sais. Si j'ai recommencé aujourd'hui, j'ajouterais tout de suite 30 pages parce qu'il y a des choses que je pourrais expliquer davantage. Mais je dirais que l'essentiel est là. Parce que je vais vous expliquer, je vais vous dire ceci. Pendant longtemps, quand j'étais jeune, je posais à ma mère et je posais à l'époque, on avait des directeurs spirituels pendant le cours classique. Je posais des questions concernant la religion sur toutes sortes de sujets. J'étais fatigant, à toute fin utile. Et j'ai continué à me poser ces questions-là, par exemple. Les miracles, est-ce que c'est vrai? Jésus-Christ, est-ce qu'il est ressuscité? Si oui, comment? Dans le si, où est-ce que c'est que...
0: Vous trouvez la place pour
1: c'est ça.
0: Le corps du Christ.
1: Puis quand je mange le si, combien de temps il reste avec nous? Je demandais ça à des professeurs et tout. Et bien, une série d'autres questions, des dizaines. Et j'ai fouillé un peu partout. J'ai lu beaucoup parce qu'il faut dire que je suis un amateur de lecture, passionné de lecture. J'ai lu toute ma vie, même que quand j'étais jeune, mes parents me forçaient à sortir jouer dehors, si je peux m'exprimer ainsi.
0: Mais vous étiez accro comme les jeunes d'aujourd'hui à leur iPod et iPad.
1: Oui, c'est ça. Là, c'était mon iPod de l'époque. Et j'étais toujours dans mes livres. Alors, j'ai lu beaucoup de choses. Puis un jour, là, je simplifie énormément, je me suis dit, mais à quoi ça sert de me poser ces questions-là? Tout à coup que Dieu n'existe pas. Moi, j'avais tenu pour acquis tout le temps que oui, mais je n'avais pas vraiment réfléchi à la question elle-même. Et là, j'ai changé d'approche et je me suis mis à lire carrément sur l'existence de Dieu. Je ne sais pas combien de livres j'ai lus. Il y en a qui étaient extraordinaires, il y en a qui étaient insignifiants, il y en a qui étaient absolument pas convaincants. Mais finalement, de fil en aiguille, je suis tombé sur des auteurs sérieux qui rationnellement expliquaient l'existence de Dieu et qui m'ont confirmé le sentiment initial que j'avais. Parce que pour moi, c'était la question essentielle. Sans rien de discuter de la pratique religieuse ou de la possibilité ou non des miracles, si Dieu n'existe pas. Alors j'ai dit, tiens. Et ce faisant, j'ai examiné à peu près tout ce qui peut exister d'argumentation contre Dieu chez les athées. J'ai lu tous les livres, ils n'étaient certainement pas recommandés par l'Église catholique, mais je ne me suis pas préoccupé de ça. J'ai lu tout ce que vous trouvez de livres d'athées éminents, et je me suis rendu compte que, à la longue, et récemment encore, dans les plus récents qui ont été publiés, il n'y a vraiment rien de nouveau. C'est toujours les mêmes idées qui reviennent. On ne tient pas compte de certains progrès de la science qui ont tendance à confirmer l'existence de Dieu. Je ne dis pas que la science prouve, mais tendance à confirmer, oui. Mais ces livres-là, non. Sont décevants à cet égard-là. Et je parle de livres de personnalités célèbres comme Michel Onfray ou Dawkins ou Hitchens et d'autres auteurs, et des auteurs anciens aussi. Alors, j'accumulais tout ça et c'est là que l'idée m'est venue, il y a quelques années, de commencer à écrire un texte qui montrerait où j'en suis à cet égard-là et comment j'ai finalement cheminé. Et aussi, je me suis dit, mais il faudra peut-être que j'explique ce qu'était la religion à l'époque où j'étais jeune, pendant mon enfance. Je n'ai pas besoin de vous dire que ce n'était pas drôle.
0: Oui, Claude Morin, si vous voulez bien, on va revenir par étapes parce que vous avez un peu établi votre grand cheminement. On va le regarder de façon un peu plus détaillée. Vous dites dans l'introduction à ce chapitre sur vos convictions religieuses, si ça peut rendre service à quelqu'un, à qui pensez-vous?
1: Je pense à personne en particulier, mais je me suis rendu compte que des fois, il suffit d'un argument pour que quelqu'un se mette à réfléchir et de là, parte dans sa propre recherche à lui. Je l'ai remarqué pour moi, dans toutes sortes de domaines, et je me dis que il y a peut-être un paragraphe dans ce partie du livre où je parle de mon propre cheminement qui va faire réfléchir quelqu'un d'autre, dans un sens ou dans l'autre, mais j'imagine dans le sens que je souhaite, et qui va peut-être répondre à des questions que ça... Je vous donne un exemple. Il y a quelqu'un que je connais pour qui c'est très simple. On vient du néant comme humain et comme univers, puis on retourne au néant. Bon. Alors, il m'a servi ça, je ne sais pas combien de fois, dans les quelques discussions qu'on a eues, jusqu'au jour où je n'avais pas pensé à ça, mais je lui dis, mais c'est impossible ce que tu racontes là, parce que le néant, ça n'existe pas, c'est l'absence d'existence. Rien peut venir du néant et rien peut aller au néant, parce que ça n'existe pas. Et quand tu dis qu'on vient du néant et qu'on retourne au néant, c'est une absurdité. Je résume, là. Bon. Il m'a dit plus tard que ça l'avait fait beaucoup réfléchir, parce qu'il confondait néant, rien, vide, toutes sortes. Il y avait une confusion dans ces mots. Il ne s'était pas rendu compte que néant voulait dire absence totale de quoi que ce soit, inexistence. Bon, ça, c'était un cas, là, où... on discutait même pas de religion, c'est une sorte de discussion philosophique. Et je sais que dans son cas, cette simple réflexion-là l'a mis sur une piste. Je ne sais pas où il en est rendu aujourd'hui, mais il a dit, j'ai compris quelque chose que je ne savais pas ou que je n'avais pas vu.
0: Ça a peut-être ouvert une porte.
1: Ah, peut-être.
0: Oui. Le climat religieux de votre enfance, vous êtes né en 1929, le climat religieux de votre enfance à Montmorency, qui oui. était le lieu où vous avez grandi, c'était un climat qui était complètement envahi par l'Église, le sentiment religieux, tout se faisait en fonction du rituel liturgique. On était marqué par l'Avent, le Carême, les Quatre Temps, les premiers vendredis du mois et autres. Vous utilisez, pour tracer ce portrait-là, vous utilisez un vocabulaire que les moins de 40 ans doivent à peu près pas comprendre, des mots comme vêpres, je sais pas, les heures d'adoration, les indulgences, le scapulaire, le jeûne et le carême, un vocabulaire qui dit peut-être plus rien à bien des gens. Vos parents qui étaient des gens instruits, votre père était médecin, est-ce qu'ils nuançaient les propos ou le contexte ou s'ils étaient rigoristes?
1: Non, ils n'étaient pas si rigoristes, heureusement d'ailleurs. Ils étaient beaucoup plus compréhensifs que, je dirais, l'Église officiellement, du moins la perception que j'en avais. Et on pouvait discuter de ces choses-là, mettre ça en doute. Par exemple, on devait faire le carême, le jeûne pendant le carême. Théoriquement, ça voulait dire qu'on se privait terriblement. En pratique, mon père étant médecin, il a dit, bon ben, il n'y aura pas de folie, là. Il relativisait les choses, pas des choses fondamentales, mais des applications de certaines règles morales ou rituelles. Et ça m'a beaucoup aidé. J'ai jamais été, ni personne de ma famille, on était 7 enfants, on n'a jamais été contraints de croire d'autorité, en quelque sorte, à toutes les pratiques qui nous étaient, je dirais imposées. On les acceptait, je me suis pas révolté, mais disons que j'en prenais quelques-unes avec un grain de sel, et mes parents m'ont habitué à ça. Ça m'a beaucoup aidé, mais j'ai écrit cette partie du livre sur mon enfance et ma jeunesse, parce qu'il y a quand même des gens qui ont vécu la même chose, et qui, aujourd'hui, ont abandonné toute pensée religieuse et sont devenus même athées à cause de ce qu'était la pratique de la religion à l'époque. Ils ont trouvé ça épouvantable. Ils avaient raison en bonne partie, mais on peut regarder les choses autrement et se dire que ben, c'était une époque comme ça. On en vit une autre qui est comme ça. Puis il y en aura une troisième ou une cinquième qui sera différente. Alors, il faut s'adapter aux circonstances. C'est pas parce qu'on a vécu pendant une période donnée une expérience donnée que l'expérience doit nous déterminer pour le reste de notre vie comme si elle était unique. Faut relativiser ces choses-là. Alors, j'ai décrit exactement, autant que je m'en souvienne en tout cas, l'atmosphère qui régnait à l'époque. C'était une atmosphère religieuse très lourde. Le sermon du curé le dimanche était très important dans la paroisse où on était, et pas rien que chez nous, hein, c'était comme ça ailleurs aussi. Aujourd'hui, c'est à l'autre extrême, mais je veux dire, ça n'avait pas de bon sens à l'époque. Et alors, c'est de ça dont je parle, pour montrer que je l'ai vécu, que je n'étais pas inconscient de la lourdeur et de certaines croyances auxquelles on nous obligeait. Par exemple, je ne comprenais pas que quelqu'un qui, par exemple, mange la viande le vendredi, ce qui est interdit par l'Église, aille en enfer comme, mettons, un gars comme Hitler. je me disais, mais ça n'a pas de bon sens. La même punition pour des choses...
0: Le grand mécréant et, la petite erreur.
1: Ou, mettons, qu'un paroissien de Montmorency, ou d'ailleurs, respectait le vendredi soir ou le samedi soir, péché d'ivrognerie, ça supposait être un péché mortel, en enfer, voyons donc.

0: Claude Morin, vous entrez au petit séminaire à la suite de votre père avait fait ses études au petit séminaire?
1: Non, un petit séminaire, mais pas celui de Québec, à Saint-Anne-de-la-Pocatière.
0: D'accord.
1: Parce qu'ils étaient de Saint-Jean-Port-Joli.
0: Au séminaire, vous rencontrez là encore des prêtres. L'enseignement était essentiellement fourni par les prêtres séculiers. Oui. Et là, vous trouvez une plus grande ouverture d'esprit chez un bon homme que l'ouverture qu'avait votre curé de paroisse.
1: Oui, okay. Le curé de paroisse était un personnage tout à fait spécial, rigide, très sincère, je l'imagine, mais enfin, bon, disons qu'on est tombé dans la paroisse sur un curé très rigide, les vicaires l'étaient moins. Quand je suis arrivé au séminaire, j'en ai rencontré des rigides aussi, mais il y a une couple de directeurs spirituels que j'ai eu, dont un que je mentionne dans mon livre, qui s'appelait l'abbé Léonce Grégoire, qui est devenu chanoine par la suite et est certainement décédé aujourd'hui depuis longtemps. Lui, j'allais le voir pour me faire conseiller pour mes lectures, parce qu'il y en a d'autres qui s'étaient rendus compte, d'autres professeurs, que je lisais des livres qui n'étaient peut-être pas tout à fait orthodoxes. Il m'a au contraire encouragé à continuer, m'a guidé. Il a répondu intelligemment à mes questions. J'ai rencontré quelqu'un d'ouvert, tout en étant tout à fait orthodoxe, mais qui n'était pas pogné du tout, comme on dit. Et il n'est pas le seul, d'ailleurs. J'en ai revu par la suite, ailleurs, dans d'autres milieux, de membres du clergé qui étaient ouverts. Parce qu'aujourd'hui, c'est une des choses qui m'a incité à publier cette partie du livre. Aujourd'hui, quand on fait le tour d'Internet ou qu'on lit des livres ou des articles, il y a des jugements à l'emporte-pièce qui sont non seulement injustes, mais qui sont faux, et qui sont discutables. Mais ça circule comme des vérités acquises. Personne ne met ça en cause. Et il y a déjà des gens qui les mettent en cause au séminaire de Québec dans les années 40, imaginez-vous. Ces condamnations rétrospectives, on en voit tous les jours. Je les reprends pas toutes, mais j'en mentionne quelques-unes. Je donne un exemple. Les religions causent les guerres. Bon, des gens disent... c'est à peu près aussi intelligent que de dire l'automobile cause des accidents. Ça dépend de la façon dont on s'en sert. Quand on étudie les guerres de religion, par exemple, en Europe, en France en particulier, on s'aperçoit que des puissants du temps se servaient de la religion pour leurs fins strictement personnelles ou pour leur puissance monarchique ou princière ou pour leur richesse. Mais c'était pas des vraies guerres de religion, même si ça impliquait un clan protestant et un clan catholique. Ils instrumentalisaient, comme on dit, la religion. Alors, on voit ça encore, je suis certain qu'on irait dans n'importe quel site Internet à l'instant qui porterait ce sujet-là, qu'il y aurait quelqu'un qui interviendrait en disant « c'est évident que les religions causent les guerres ». Sous-entendu, si vous abolissez la religion, il n'y aura plus de guerre.
0: Ça sera la paix, oui. Si on continue le parcours de vos études, Claude Morin, vous arrivez à l'université, vous allez connaître le père Georges-Henri Lévesque.
1: Oui, qui a eu une énorme influence sur moi. Alors, ce qui s'est passé, c'est que quand j'ai fini mon cours classique, il y avait quatre professions qui étaient disponibles, naturelles, si je peux m'exprimer ainsi pour les finissants. C'était la médecine, que je détestais parce que mon père avait été médecin. Et j'avais vu ce que c'était. À l'époque, je parle avant l'assurance maladie.
0: Ouais. Question de vous opposer à votre père ou...
1: Non, pas du tout. Non, mais je voulais pas prendre cette profession-là.
0: Avoir la vie qu'il
1: avait. Il m'a laissé libre de choisir ce que je voudrais. J'aurais pu être notaire ou avocat, les deux autres. Ça m'intéressait pas. Puis devenir membre du clergé, c'est-à-dire prendre la théologie, non, pas particulièrement. Alors, il y avait des gens qui prenaient le génie, donc les sciences, d'autres, l'administration, mais étaient moins nombreux. Mais moi, j'ai décidé de m'orienter dans un secteur absolument nouveau à l'époque, qui était les sciences sociales. Et dans les sciences sociales, de m'orienter vers l'étude de l'économie. Parce que moi, j'avais vu à Montmorency, qui était une ville ouvrière, d'énormes problèmes sociaux et ça m'a alerté aux inégalités sociales. Ça m'a fait m'intéresser au syndicalisme et à des choses comme celle-là. Et en conséquence, j'ai décidé d'étudier pour tâcher d'être utile. Et c'est là que j'ai rencontré le doyen, le père Georges-Henri Lévesque, qui est un personnage très célèbre, avec qui j'ai eu des conversations parfois très longues et très intéressantes. Et c'est un peu à la suite de ces conversations-là qu'il m'a proposé de devenir professeur de sa faculté en sciences sociales, à condition d'aller étudier à l'extérieur du Québec. Et il m'a trouvé une bourse pour ça. J'ai étudié à l'Université Columbia à New York. Et je suis revenu, puis j'ai enseigné à l'Université Laval. C'était exactement le but que j'avais dans ma vie. C'était ce que je voulais faire depuis que j'étais jeune, parce que c'était une profession, un professeur, qui vous oblige à lire, ce que j'adorais faire, et à écrire, ce que j'adorais faire. Puis enseigner, j'aimais ça aussi, alors c'était parfait.
0: Dans vos conversations avec Georges-Henri Lévesque, vous lui posiez vos questions ontologiques, vos questions existentielles?
1: Non, pas tellement, parce que j'avais un peu dépassé par mes propres lectures cette époque-là, mais il me recommandait des livres peut-être un peu trop difficiles pour mon âge. Mais il m'encourageait à une profession dont je pourrais me servir pour, avec d'autres, aider au changement nécessaire de la société québécoise. C'était ça son... Il y a quelqu'un d'autre qui a eu une énorme influence sur moi aussi, avant le père Lévesque. C'était un sociologue québécois qui est devenu sociologue par la suite et qui est devenu reconnu dans son milieu et dans sa profession, c'est Fernand Dumont.
0: Qui était votre confrère?
1: C'était mon confrère de classe, c'est-à-dire il était une couple d'années plus vieux que moi, mais il était le Montmorency aussi, alors on prenait le même train tous les matins pour aller au séminaire, et on parlait beaucoup. Et lui m'a suggéré des tas de lectures, alors qui était mon point faible, c'est-à-dire dans le sens, mais qui était ma passion, alors ça m'a aidé énormément. Alors, donc ces gens-là, bon, j'ai été le résultat d'un concours de circonstances, en quelque sorte. Je suis tombé sur du bon monde à un bon moment.
0: Vous vous posiez beaucoup de questions que vous avez posées à votre mère, que vous avez posées à vos directeurs spirituels sur des éléments de la pratique religieuse, sur des éléments de l'enseignement religieux qui était fait. Est-ce que vous vous posiez autant de questions sur les sujets autres que le religieux? Par exemple, au niveau de la science, ce que, à l'époque, vous ne compreniez pas, peut-être pas. Est-ce que vous vous interrogiez sur d'où vient l'électricité, comment on mesure la distance des astres avec la Terre, ou est-ce que vous aviez un questionnement qui était plus large que le questionnement religieux?
1: Ben, c'est-à-dire, c'est très intéressant votre question, parce que tout ça faisait partie de la même chose. Quand je m'interrogeais sur l'existence de Dieu, je regardais ce que les scientifiques disaient. J'ai lu là-dessus. Donc, je me suis interrogé sur l'origine de l'univers. Je vous donne ça comme exemple. Et toutes sortes de phénomènes. Par exemple, une chose qui m'avait... Quelqu'un m'avait dit, puis apparemment c'est vrai, qu'il n'y a pas une seule feuille d'arbre sur toute la planète qui est identique à une autre.
0: On dit que les grains de neige aussi, les flocons de neige sont aussi tous différents.
1: Oui, des choses comme ça. Alors ça, moi, ça me fascinait. Et j'ai lu beaucoup de livres de... pas de science, parce que je n'étais pas assez savant pour ça, mais de vulgarisation scientifique. Mais particulièrement, ce qui me fascinait, c'était l'origine de l'univers, l'origine de notre monde à nous, la Voie lactée, l'origine... et je fais une distinction entre... Et c'est là que j'ai fait une distinction entre l'origine puis le commencement. Le commencement, il y a une date, mais l'origine, c'est plus vaste. C'est la raison d'être. C'est la cause ultime, si je peux m'exprimer ici. Alors oui, c'est pour répondre à votre question, ces questions-là m'intéressent encore d'ailleurs, et j'ai toute une série d'adresses sur Internet de films ou de conférences sur l'origine de la matière. J'ai pas toutes les réponses techniques, mais il y a une chose dont je

0: les bienfaits de la pratique religieuse, je me demande même si j'en parle.
1: Non, c'est pas à ce niveau-là du tout que
0: vous
1: abordez.
0: Non, non,
1: que
0: c'est pas du tout. Je parle pas de morale ou à peine. Tu sais, je me suis interrogé sur comment ça se fait que vont en enfer le petit criminel puis le grand
1: mécréant,
0: assassin de peuple. S'il n'y a pas de Dieu, qu'est-ce que ça veut dire que celui qui a fait une vie correcte et bonne est sur le même pied que celui qui a volé tous les autres toute sa vie? Il me semble quelque chose qui ne va pas là-dedans. Je ne dis pas qu'ils vont en enfer, puis parce que j'avais aucune idée de ce que ça peut être l'enfer. C'est certainement pas l'enfer qu'on me décrivait quand j'étais jeune avec le feu. C'est autre chose. Qu'est-ce que c'est? Ben, il y a des questions auxquelles je n'ai pas de réponse encore. Mais ça m'importe peu dans un sens, dans la mesure où j'ai la certitude dont je vous ai parlé il y a une seconde, c'est-à-dire de l'existence de Dieu. Le reste, ça a l'air bête à dire, c'est des détails, pour moi. C'est pas des détails en réalité. Mais moi, c'est secondaire, disons. La première chose étant l'existence de Dieu. Ça, c'est acquis, c'est réglé. Et bien là, de ce côté-là, je suis en paix. Le reste, je continue à m'interroger, je lis encore là-dessus, mais je n'ai pas les réponses. Comment est-ce que ça se passe, le jugement dernier? D'abord, est-ce qu'il y a un jugement dernier? On raisonne de façon, c'est un mot savant, anthropomorphique, c'est-à-dire on raisonne comme des humains sur des situations qui nous dépassent.
1: Qui ne sont pas de l'ordre humain, oui.
0: Qui ne sont pas de l'ordre humain, et tout le monde fait ça, d'ailleurs, c'est naturel. Et par exemple, il y en a qui s'imaginent que Dieu, c'est un vieux monsieur à barbe derrière les nuages. Mais tu sais, c'est ça. Ou encore qui pensent que Dieu, c'est un personnage tout-puissant qui intervient à tout bout de champ, n'importe quand, qui peut changer la réalité parce qu'on le prie. C'est pas ça. Là. J'ai lu sur la providence, c'est pas ça du tout que ça veut dire. Dieu n'est pas tout-puissant dans ce sens-là. S'il l'était, à quoi est-ce qu'on servirait? Ensuite, une chose que j'ai compris, je change de sujet là un peu, mais une chose que j'ai eu la misère à admettre pendant longtemps, c'est l'idée que Jésus-Christ soit venu sur terre pour assumer nos péchés et se faire massacrer à notre place. Ça voudrait dire que Dieu, dont je suis sûr de l'existence, a programmé un sacrifice humain. Ça n'avait pas de bon sens. Et finalement, parce que dans le milieu chrétien, on dit arrêtez le courroux. Oui. Dieu est en colère, puis son fils va venir, puis il va se faire massacrer, puis le bon Dieu va être content. Voyons donc. Bon, alors, mais quand, je me suis dit, moi, s'il n'est pas venu pour ça, il est venu pour quoi? Puis là, j'ai compris en lisant tout mon monde, tous les livres dont j'ai pas parlé, mais enfin que je mentionne, dont certains je mentionne dans mon propre livre, je me suis rendu compte que il n'est pas venu pour ça, il est venu nous dire comment faire, comment procéder, pas dans le détail, nous donner des grands principes élémentaires dans un sens. Mais vous savez que l'humain a une origine animale, alors il reste en nous des séquelles de ça. On a encore des réflexes, je n'ai pas le mot savant, là, mais qu'il faut combattre pour devenir autre chose. L'humanité vient de commencer, l'évolution vient de commencer, alors il nous a indiqué comment faire pour accomplir notre destin. Puis notre destin, c'est d'être des co-créateurs avec lui, de l'univers dont il est à l'origine.

0: Claude Marais, c'est intéressant ce que vous mentionnez là. Jamais dans votre livre, je n'ai trouvé le nom de Teilhard de Chardin. Vous citez beaucoup de vos lectures. Je suppose que vous avez lu aussi Teilhard de Chardin. Et cette vision que vous abordez, elle est très teilhardienne.
1: Oui, alors, c'est très curieux que vous me posiez la question, mais c'est amusant. Parce qu'effectivement, j'ai essayé de, je dis bien, essayé de lire Teilhard de Chardin. Et il y a des auteurs qui m'ont bloqué. Je ne savais pas par moment de quoi il parlait. C'était incompréhensible.

0: puis moi, tout en étant patient, à un moment donné, je dis, bon, ben ça n'a pas de bon sens. Alors, ce que je sais de Teilhard de Chardin, puis j'en sais un peu quand même, je le sais par des commentaires ou des gens qui ont écrit à son sujet. Alors, je ne voulais pas mentionner dans le livre que j'ai vu ça, telle chose, dans le livre d'un tel qui parle de Teilhard de Chardin. Les gens ont dit, ben pourquoi qu'il n'y a pas lu? Ben, je vous donne la raison, là, ce que je n'ai pas dit dans le livre, j'aurais pu le dire, mais je n'y ai pas pensé. Je ne comprenais pas ce qu'il voulait dire.
1: Mais par vos lectures de gens qui l'ont...
0: Ah, par mes lectures de commentaires sur lui...
1: Comprenez-vous que vous avez aussi une démarche, une pensée qui va dans le même sens participation à la construction du royaume?
0: Oui, il y a des similitudes, en effet. Oui, ça, j'en suis tout à fait conscient. Et ça a joué un rôle dans mon évolution, mais je ne pouvais pas parler de Teilhard de Chardin comme tel, parce que je ne l'avais pas lu, pas vraiment. Il n'aurait pas été honnête de l'invoquer, si je peux m'exprimer.
1: Ceux que vous avez lus et qui vous ont probablement éclairé, vous donnez des noms qui, pour mon ignorance à moi, je ne connaissais pas ou à peine. Un certain Trémontant qui vous a beaucoup influencé,
0: oui.
1: C'est pas le plus connu des philosophes et des écrivains.
0: Non, et c'est ça que je ne comprends pas. C'est un livre d'une clarté, d'une simplicité et d'une rigueur absolument... ça s'appelle « Comment se pose aujourd'hui le problème de l'existence de Dieu ». Claude Trémontant, qui est un théologien spécialiste de la Bible, et en même temps, une sorte d'esprit universel. Il connaît énormément de choses dans les sciences, et il n'est pas connu. Il y en a un autre que j'ai lu plus récemment. Mon livre était presque terminé. Cette partie du livre était presque terminée, celle sur mon cheminement religieux, dont le titre est « Dieu existe ». Ben, je peux vous dire que de toute ma vie, j'ai jamais lu un livre aussi rigoureux, aussi convaincant, plus encore que Trémontant, sur l'existence de Dieu. Quand vous lisez ça, si à la fin vous ne vous dites pas, bon, coudonc, il y a de bien grosses chances que Dieu existe, ben là, il y a quelque chose qui ne marche pas.
1: Si ce livre-là avait été publié 20 ans plus tôt, est-ce que ça aurait arrêté votre démarche et votre questionnement? Vous auriez eu votre réponse?
0: Ben, écoutez, je me suis demandé, parce qu'il répond à toutes les objections que j'ai vu par la suite, parce que c'est un livre qui est au courant l'auteur est au courant des dernières avancées de la science, des dernières hypothèses, puis il en parle, et sérieusement et longuement, et en connaissance de cause. Alors, ça aurait peut-être réglé mon problème plus vite, puis je me serais peut-être occupé d'autre chose, mais ça, je ne le contrôle pas. Le livre est arrivé en 2013.
1: Et ce n'est pas parce que vous avez signé ce chapitre dans votre livre que vous allez arrêter de chercher encore sur le sujet?
0: Non, mais c'est un sujet qui m'intéresse énormément. Mais je reviens, ce qui m'étonne, puis ça, je l'ai dit à des membres du clergé, pas beaucoup, mais je ne comprends pas que des gens comme Trémontant, là, je veux dire la même chose de nommer Guilbeault, il n'en soit pas question davantage, parce qu'elles sont là, les réponses. Tu sais, il y a tellement de livres, m'excuse, que je vais le dire, que je trouve niaiseux, qui passent à côté du sujet, que là, il y en a des sérieux, pas toujours faciles à lire, mais ceux qui aiment lire puis qui sont prêts à faire l'effort, ben mon Dieu, c'est ça qu'il faut regarder. Et je comprends pas qu'il n'y ait pas plus de publicité qui soit faite. Ils se vendent, puisque je l'ai trouvé. Mais comment ça se fait qu'il n'y a pas
1: d'avantage? Ils ne sont pas plus connus.
0: Ça, remarquez que, à part de quelques romans, il y a bien des livres qui ne sont pas connus et qui sont importants. Mais en tout cas, je le déplore parce que c'est bête, les réponses sont là.
1: Claude Morin, est-ce que vous avez été tenté à l'occasion de ce que j'appellerais une foi par association, c'est-à-dire que vous avez eu au séminaire des maîtres que vous respectiez, que vous appréciez, que vous trouviez des personnes de grand jugement. Vous avez connu Georges-Henri Lévesque, des gens qui croyaient assez à Dieu pour y consacrer leur vie. Est-ce que ça ne vous a pas incité à croire à l'existence de Dieu de par la croyance que vous avez en ou l'admiration que vous aviez en ces personnes?
0: Je me disais, ça doit être, il doit avoir une conviction profonde pour avoir choisi ce genre de vie, ou comme pour d'autres, choisir, quand vous prenez une profession, c'est que vous avez une certaine attirance, mais ça me permettait de me dire, il y a probablement quelque chose qui les justifie et qui explique tout ça. Mais je voulais, peut-être pas par orgueil, mais c'est une question de sécurité personnelle, je voulais arriver à mes propres déductions à partir de mon propre travail à moi de réflexion, tout en tenant compte de ce qu'eux pouvaient me dire, mais en tenant compte de leur choix qui était fondé sur des convictions. Disons que c'est un bon argument, mais il y en a d'autres, on peut le tourner à l'envers. Il y a des gens qui se comportent d'une manière telle, tout à fait négative, et dont on peut dire aussi, ben, il y a des convictions qui l'amènent à ça, il est athée, donc peut-être que c'est sérieux. Alors j'aimais mieux déduire par moi-même. Je me sentais plus à l'aise et je contrôlais mieux mes paramètres.
1: D'y arriver par vous-même. Vous dites ce que peut-être bien des théologiens de la stricte observance de l'orthodoxie pourraient contester, mais vous dites que quand vous parlez de la foi, qu'il ne s'agit pas d'une croyance, qu'il ne s'agit pas d'opinion, qu'il s'agit encore moins de crédulité, mais d'une adhésion rationnelle.
0: Oui, rationnelle.
1: À une connaissance.
0: Oui, absolument.
1: On a longtemps opposé foi et raison.
0: Oh, ouais, mais je pense que c'est un faux problème. C'est pas du tout... c'est-à-dire, ce qu'on opposait à la raison, c'était une notion de la foi qui veut dire, à toute fin utile, fidéisme. C'est-à-dire, on croit sans comprendre, on n'essaie pas de comprendre, on a déterminé que c'est en dehors de nos capacités. Moi, je ne crois pas à ça du tout. Et la distinction entre, vient de très longtemps, ou puis d'autres aussi. J'ai découvert que, c'est une des distinctions aussi que j'ai découvertes, la foi, c'est pas la croyance. C'est vraiment une conviction fondée sur un raisonnement sérieux. Ça, c'est disons que j'ai la foi qu'il fait froid aujourd'hui à l'extérieur, il fait beau et froid, parce que je le vois, et par déduction, je me rends compte, à cause des arbres et tout, bon. Mais c'est pas une croyance. Je suis sûr de mon...
1: C'est une connaissance.
0: C'est une connaissance. Et c'est pour ça qu'il y a des fausses oppositions entre foi et science. La science est rationnelle, elle doit l'être, elle a des méthodes, mais elle peut pas aller plus loin que X. Et la foi aussi, c'est une démarche rationnelle. Autrement, ça devient la croyance fondée sur de la crédulité.
1: Les athées, dites-vous, Claude Morin, laissent souvent planer le fardeau de la preuve aux croyants. Prouvez-nous que Dieu existe, qu'on adhérera. Vous inversez, vous,
0: sujet. Oui, ça m'a fatigué. C'est comme ça que ça a commencé. J'ai lu, je ne sais plus trop quel livre, il y a longtemps de ça. Et puis, l'auteur finissait en disant, bien évidemment, je ne crois pas ou nous ne croyons pas que Dieu existe. De toute façon, c'est aux croyants de le démontrer. Comme si la vérité, au départ, c'était que Dieu n'existe pas, mais quelqu'un d'autre qui arrive avec une hypothèse, bien, démontrez-la. Bien, moi, je dis un instant. Vous démontrez comment, vous autres, votre athéisme. Et c'est là que j'ai découvert des faiblesses absolument inouïes dans leur raisonnement. Vous seriez renversé du nombre de savants très reconnus qui ont, sur ces notions-là de Dieu, j'appelle pas ça des raisonnements, mais des pensées d'une superficialité étonnante. Ils ne distinguent pas entre foi et croyance, par exemple.
1: Claude Morin?
0: Entre origine et commencement.
1: Ouais. Quand on vous lit, puis même là, en vous entendant, j'ai un peu le sentiment que pour vous, les athées ou les non-croyants ou ceux qui se déclarent comme tels prennent la voie facile. C'est trop difficile de prouver l'existence de Dieu, donc ils décident qu'il n'existe pas.
0: Ça, il y en a. Il y en a qui disent c'est une question pas importante, on ne pourra jamais le savoir. C'est une attitude que je ne comprends pas. C'est pas parce que je ne peux pas savoir quelque chose que ça sera pas important que je le sache.
1: Que je tente de l'apprendre, en tout cas.
0: T'sais, que je fasse un effort. Mais non, à part de ça, j'ai rencontré aussi des gens J'ai pas beaucoup discuté de ces questions-là dont je parle dans le livre avec des. Mais ça m'est arrivé à quelques reprises à l'âge que j'ai. Et je me suis rendu compte qu'il y a des gens qui refusaient l'existence de Dieu parce qu'ils se sentaient, eux, coupables de quelque chose. Puis ils se disaient, si Dieu existe, je vais finir par être puni, je cherche si j'irai pas en enfer. Tandis que s'il n'existe pas, j'ai pas de problème. Alors. Combien de monde va en enfer? C'est quoi l'enfer? Moi, en tout cas, je ne suis pas très inquiet de ce côté-là. Ouais.
1: Donc, vous posez un certain nombre de questions, justement, quand vous parlez de comment vous avez élagué vos croyances et vos convictions. Il y a un certain nombre de choses qui ont été mises un peu de côté ou interprétées ou comprises différemment. Claude Morin, dans le début des années 60, à la période où massivement on voit un abandon de la pratique religieuse et on comprend, là, on a souvent dit qu'on avait jeté le bébé avec l'eau du bain là, dans ces années 60-70 autour d'eux. Avez-vous été tenté par le mouvement de tout mettre de côté puis d'arrêter de chercher?
0: Non, j'ai pas. J'ai été tenté et je l'ai fait d'enlever de mes croyances des choses qui n'avaient pas de bon sens ou qui étaient remplacées par des notions pas mal plus sérieuses. Ça, j'ai non seulement été tenté, mais j'ai succombé. C'est tout ça ma démarche. Mais de laisser tomber ces interrogations-là, non, je suis fait comme ça. Il y a des questions que je me suis posées, que je continue à me poser. Je donne un exemple, la résurrection de Jésus-Christ. Je viens de lire un livre dont je ne parle pas dans mon livre, je viens de le finir, par Hans Kuhn, qui est un théologien suisse, sur Jésus, où il parle de la résurrection. J'ai vu la même chose ailleurs. Aujourd'hui, si on pense que la résurrection, ça veut dire que, comme dans un film de Hollywood, Jésus sort resplendissant en grand fracas avec des trompettes du tombeau, ben c'est pas ça. C'est pas arrivé comme ça. Certainement pas. Alors, à partir de ces notions-là, sur lesquelles je me suis interrogé longtemps pour finalement arriver à certaines conclusions, je continue à m'interroger parce que j'estime que c'est essentiel. Ça, je vais mourir toujours en m'interrogeant parce qu'il y a un tas de choses que je sais d'avance que je ne saurais pas. Pas parce que je ne suis pas assez intelligent, ben il y en a pour lesquels je ne suis pas assez intelligent, ça c'est sûr, mais parce que ça nous dépasse. Il faut comprendre qu'on est des humains et pas des extraterrestres et pas des esprits, des purs esprits. Alors, en tant qu'humain, on a des limitations. Il y a beaucoup de gens qui ont de la misère à accepter ça. Mais ça fait partie de notre nature humaine. J'ai une petite parabole dans le livre que je ne répéterai pas, ce serait trop long, là. Des poissons dans le fond de l'océan, s'il y a une race de poissons intelligents, ils ne soupçonneront jamais qu'il existe des arbres sur la Terre, puis des avions et tout. Ils ne pourront pas, c'est en dehors de leur nature de le saisir. Ben, c'est la même chose pour les humains. Il faut comprendre ça. Donc, il y a des choses que j'accepte d'avance que je ne comprendrai pas, que je ne saurais jamais, que je ne soupçonnerais même pas. En partie parce que je ne suis pas assez intelligent, mais en autre partie parce que je suis un humain.
1: Et que ça fait partie de la nature humaine.
0: C'est ça.
1: Claude Morin, des observateurs disent que ce dernier livre, celui que vous dites être votre dernier, je le dis comme je le pense, ce serait un peu un testament intellectuel. Pour moi, un testament implique un legs.
0: Ouais.
1: Vous léguez quoi?
0: Oui, mais d'abord, ce n'est pas moi qui ai inventé l'idée du testament, c'est l'éditeur. Je l'ai vu, comme tout le monde, dans la publicité. Ce que je veux laisser, là, je vais peut-être en rajouter des éléments en cours de route, le temps qui me reste, mais c'est sur le plan politique un certain nombre d'idées et je dirais de préceptes d'action, de principes aussi auxquels il faut tenir. Bon, ça, c'est la partie politique. J'ai beaucoup écrit là-dessus, à partir des faits, à partir de mon expérience. Et dans la partie dite religieuse de mon livre, c'est la première fois que j'en parlais d'ailleurs, je veux simplement laisser l'idée que, pour ma part, par le cheminement que j'ai fait, j'en suis arrivé à la conviction profonde que Dieu existe, à foi profonde, dans le sens rigoureux du terme. Et la deuxième chose, j'aimerais que des gens se disent que c'est possible à eux aussi, par leur cheminement à eux, le même ou un autre, d'arriver aux mêmes conclusions, que ce n'est pas absurde.
1: Claude Morin, merci beaucoup pour cette rencontre.
0: Merci.

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0: Et nous voici rendus au terme de notre pérégrination avec Maurice Zindel. Pour clore cette série de podcasts, je vous propose de rencontrer un homme à la parole libre. Prêtre du diocèse de Lille, il est à la fois écrivain, conférencier, animateur de retraite ou encore accompagnateur de personnes fragilisées par la maladie. Nomade en chemin, c'est comme ça qu'il se définit. Un passionné de l'homme qui place la rencontre au cœur de l'existence. Un amoureux aussi du Dieu qui l'accompagne.
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0: Ce qui m'a tout de suite frappé quand j'ai rencontré Raphaël Buise, c'est son visage affable et souriant. La simplicité d'une personne qui ne se prend pas au sérieux. Le grain d'humour salutaire pour parler de choses aussi importantes que Dieu, l'Évangile ou l'Église. Raphaël Buise est passionné par l'autre. Celui qui s'écrit avec un grand A, mais aussi le voisin de palier, ou encore celle que l'on croise à l'improviste sur la place du marché. Et il a de qui tenir, puisque sa grande amie n'est autre que Madeleine Delbrel, grande mystique de terrain, dont la vie l'a beaucoup inspiré. Maurice Zindel fait aussi partie des voix qui l'ont rejoint.
2: L'image que j'ai, c'est d'un théologien qui descend de son estrade, qui descend de sa chaire, et qui va marcher, et qui marche au milieu des gens et qui entend ce qui fait la vie des hommes et des femmes de son temps, quoi, et qui réfléchit Dieu tout en réfléchissant sur l'homme. Et ça, on est vraiment dans la logique de l'Évangile. Moi, ce qui me touche dans l'Évangile depuis quelques années, là, ça n'est plus tellement la divinité de Jésus à laquelle je crois, mais ce qui me touche vraiment dans l'Évangile aujourd'hui, c'est la profonde humanité d'un Jésus homme qui est là au milieu des gens et qui est vraiment là et qui met l'homme au centre. Et on peut vraiment relire tout l'Évangile avec cette perspective-là de mettre l'homme au centre. Enfin, ça, je trouve que ça culmine, par exemple, quand Jésus vient mettre cet homme qui a la main desséchée au centre de la synagogue, alors que habituellement on y met la loi. Non, lui, il met l'homme au centre. Et j'ai l'impression que Zindel, il est un peu dans cette approche-là, dans cette écoute-là, d'un Dieu qui s'intéresse à l'homme et d'un homme qui est aimé de Dieu.
0: Il dit, Zindel, qu'on devient homme, que l'on a à s'humaniser, que c'est un travail. Il suffit pas de naître biologiquement, il y a tout un travail à faire, à vivre. Qu'est-ce que ça vous inspire ?
2: Ça m'inspire beaucoup l'idée que l'homme, il est

0: en devenir. Il y a quelquefois un courant de pensée dans l'Église qui m'agace, je le dis très sincèrement, qui considère l'homme comme quelqu'un qui est tombé bien bas, qui a été marqué par le péché originel et qui devrait retrouver l'innocence qu'il a perdue à cause de ses pères et de ses grands-pères et de ses arrière-grands-pères. Bon, moi je crois absolument plus à ça. Je crois vraiment que ce que le Christ vient faire, il vient sauver l'homme de la déshumanité. L'homme devient homme un peu à la fois, et le Christ, c'est ça qu'il vient faire. Il vient nous apprendre à être humain. Et ça, c'est passionnant. Et alors, ça nous sort de toutes les histoires de culpabilité, de péché dont on a fait un fonds de commerce quand même.
1: Mais alors, devenir homme aujourd'hui, c'est difficile.
0: Vivre, c'est difficile aujourd'hui. Quelquefois, on nous dit que la vie, c'est beau, c'est simple, c'est... Non, la vie, c'est difficile. C'est difficile d'aimer quelqu'un, c'est difficile de durer, c'est difficile de s'engager, c'est difficile de vivre sur une terre qu'on a abîmée, et voilà.
1: Et ça fait désespérer certains, justement.
0: Ça fait désespérer certains, et ça, c'est...
1: Qui ne croient plus en l'homme.
0: Qui ne croient plus en l'homme. Et bien, justement, je crois qu'il y a une espèce de réenchantement que le Christ vient déployer, quoi. Il nous donne de croire en l'homme. Et le salut, c'est ça. Le salut, c'est pas tant nous sauver du péché que de saluer l'homme. Je crois vraiment que le Christ, il vient saluer l'homme de la part de Dieu. Et que l'homme, apercevant ce salut, alors il peut répondre à ce salut-là. Et entrer dans une alliance qui donne de quoi vivre et qui donne de quoi croire en l'homme. Et je crois que Zadel, il va dans ce sens-là, vraiment.
2: Les plus grands écrivains sont ceux qui peuvent dire, avec des mots très simples, des choses éternelles. Un de ces très grands mots, c'est celui de Flaubert disant « Pourquoi vouloir être quelque chose quand on peut être quelqu'un ?» Ce mot lui avait été suggéré par la demande de Baudelaire, qui le suppliait d'appuyer sa candidature à l'Académie française. Et Flaubert, scandalisé de ce qu'un poète attendit une autre récompense que celle que peut donner la beauté à laquelle il doit être consacré, écrivait ce mot dans son journal. Pourquoi vouloir être quelque chose quand on peut être quelqu'un ? Le passage de quelque chose à quelqu'un, c'est justement le problème de l'homme.

0: Raphaël Buyse, qu'est-ce que nous faisons de la vie? C'est la question essentielle pour Maurice Zindel. C'est pas tant de savoir biologiquement, oui c'est intéressant, biologiquement, d'où est-ce qu'on vient, mais comment est-ce qu'on chemine?
1: Le plus important, c'est d'être ici et maintenant. Il y a que ça dont on est vraiment sûr. Jésus, c'est un homme infiniment contemporain. Quand il est là, il est vraiment là. Quand il est avec quelqu'un, il est vraiment avec quelqu'un. Et pour lui, il n'y a pas de petite personne, il n'y a pas de petite rencontre, il y a des rencontres, voilà.
0: Chaque visage compte.
1: Et il me fait penser, le Christ me fait penser, et puis aussi des écrits Zindel, là, des textes Zindel, me font penser un peu à Madeleine d'Elbrel aussi. En tout cas, il y a des points de rencontre chez ces deux-là. Et Madeleine d'Elbrel dit, il n'y a pas de petite rencontre. Et si jamais une rencontre vous paraît petite, c'est sûrement que vous avez rétréci votre cœur. Et je trouve qu'il y a quelque chose de ça, c'est que on sent que dans le texte que vous venez de lire là maintenant, on sent qu'il y a un goût des choses simples, quoi, de la simplicité.
0: Mais on a entendu aussi dans l'extrait qu'on vient de lire, on a entendu le besoin d'être reconnu, le besoin d'exister socialement. C'est quelque chose qui est très, très contemporain, ça. La peur d'être inaperçu, noyé dans la masse. On voit l'essor de tous les réseaux où il faut exister.
1: Il faut exister et en même temps, on sent bien que exister pour exister, c'est pas suffisant, quoi. Et exister pour exister, ça ne comble pas quelqu'un. On n'est vraiment un homme que si on est un homme pour d'autres. Ouais, on existe pour d'autres.

0: Raphaël Buyse, vous racontez dans votre livre « Autrement Dieu » comment vous étiez dans l'action, vous aviez une belle casquette de vicaire épiscopal, vous étiez peut-être promis à grandir dans l'échelle de l'Église, à monter des échelons, et puis à un moment donné, vous avez quitté l'autoroute pour emprunter une toute petite sente, un tout petit sentier. Vous êtes parti dans un monastère en Belgique pour débrancher. Qu'est-ce qui s'est passé exactement?
1: Ce qui s'est passé, c'est que le ministère que je vivais, que j'exerçais, la mission qu'on m'avait donnée, c'était une mission absolument passionnante. Je me suis vraiment bien occupé et j'ai vécu des choses passionnantes. Mais en même temps, je sentais qu'il y avait comme quelque chose de moi qui n'était pas déployé. Et voilà, et donc j'ai voulu aller goûter dans le silence d'une abbaye quelque chose de la vie monastique. Et là, il y a eu cette expérience un peu bouleversante du silence de Dieu, quoi. Je m'attendais vraiment à ce que Dieu me gâte pendant pendant ces quelques mois au monastère, mais il s'est rien passé. Et ça m'a conduit à relire l'Évangile et à redécouvrir d'abord cette figure de Jésus de Nazareth que j'avais un peu encensé, que j'avais un peu auréolé, que j'avais un peu encensé de trop.
0: Ça veut dire quoi, ça, encensé?
1: Oh, je le pensais lointain, et je le pensais comme un Dieu extérieur à l'homme. Et il m'a ramené à ras de terre, quoi, vraiment. Ce silence de Dieu m'a ramené à ras de terre. Et alors j'ai redécouvert ce Jésus de Nazareth qui est un homme qui va et vient et qui rencontre les gens et qui parle simplement. Mais qui parle simplement. Et je me dis que si les choses de Dieu devaient se dire de façon compliquée, alors ça serait pas une bonne nouvelle. Parce que si Dieu ne peut se dire qu'avec des mots compliqués, alors c'est pas pour tous. Et si c'est pas pour tous, alors il faut pas suivre le bon Dieu, quoi. Il faut aller chercher ailleurs. Et là aussi, je trouve que ça rejoint un peu des intuitions de Madeleine d'Elbrel. Elle cherche à mettre l'Évangile à hauteur d'homme.
0: Mais c'est une question d'image, ça, parce que Zindel le dit beaucoup. Nous sommes piégés par les images que nous projetons sur Dieu.
1: On est complètement piégé par les images. Moi, j'ai longtemps vécu dans l'image d'un Dieu extérieur à moi, qui savait tout de moi, un Dieu qui regardait. Et quand j'étais petit, à l'école et au catéchisme, on m'a appris que le bon Dieu voyait tout ce que je faisais et qu'il savait qui j'étais. Voilà. Et je suis vraiment sorti de cette idée-là d'un Dieu extérieur à moi. Je pense que Dieu, s'il existe, ce que j'ose croire, il est le fondement de l'être, il est la source profonde. Et ça, Jésus, il avait pigé ça, il avait compris ça, que sa vie, elle ne tenait pas de lui, mais que sa vie, elle était reliée, qu'il avait une source, qu'il avait un fondement, qu'il appelle Père. Et il avait compris que le vrai de l'homme, c'est puisqu'on est, on a une source commune, alors c'est qu'on est à égalité avec d'autres et qu'on est frère, quoi. Et l'Évangile se joue autour de ces deux mots. On est fils et on est frère. Et il me semble que les propos de Maurice Zindel, ils rejoignent un peu cette intuition-là, quoi.
0: D'autant plus qu'il parle beaucoup, justement, de passer de l'extériorité à l'intériorité, quitter le dehors pour le dedans. Donc c'est ce que vous disiez, vous, Raphaël Buyse, vous étiez encore dans le Dieu extérieur.
1: Oui, oui.
0: Et qu'est-ce qui vous a fait rentrer dans l'intériorité, justement?
1: Ce qui m'a fait rentrer dans l'intériorité, c'est d'abord l'expérience du silence de Dieu, Dieu qui ne me disait plus rien. Dans tous les sens, il ne me disait plus rien, et ça ne me disait plus rien aussi. Hein. C'est à prendre dans les deux sens. Et c'est vraiment la redécouverte du visage de Jésus. J'ai l'impression que Jésus, il prend les gens par la main et il les entraîne dans une humanité très simple. Voilà. Et que dans la profondeur de cette humanité, alors on entrevoit quelque chose du visage de Dieu. Mais c'est dans la profondeur de l'humain, quoi.

pourquoi Jésus-Christ, un homme qui a vécu sur notre terre, a-t-il pu être le grand rassembleur? Pourquoi a-t-il pu être le contemporain de tous les hommes? Pourquoi a-t-il pu porter toute l'histoire des hommes et lui donner un sens? Pourquoi peut-il être intérieur à chacun d'entre nous? C'est parce qu'il est complètement et radicalement vidé de ce moi possessif dont nous sommes tous malades. C'est cela qui fait du Christ la nouveauté essentielle. C'est cette évacuation de soi qui fait de son humanité une humanité universelle, parce qu'il est radicalement incapable de rien posséder, et surtout radicalement incapable de se posséder. C'est cela qui est absolument nouveau et unique. Ce vide infini est le caractère essentiel de l'humanité de Jésus-Christ. À ce vide en soi de l'humanité de Jésus doit correspondre un vide de nous-mêmes, et dès que nous nous vidons un tant soit peu de nous-mêmes, nous devenons aptes au dialogue avec la présence divine.

0: Raphaël Buyse, Maurice Indel nous invite à accueillir un vide.
1: Je pense qu'il évoque quelque chose d'une pauvreté radicale sans laquelle on ne peut pas rencontrer les gens.
0: Ce qui est fondamental aussi chez Maurice Indel, c'est la désappropriation. Il en parle toujours parce qu'il dit que Jésus vient nous dire en fait le cœur de Dieu, qui est de ne rien posséder pour être et accueillir. Donc ça rejoint le Christ.
1: Ça rejoint à quel? Est-ce que vous dites à l'instant, ça me rappelle aussi un très beau texte de Madeleine Delbrel. Heureux êtes-vous, vous que Dieu dépossède. Ne dites pas j'ai tout perdu, dites j'ai tout reçu. Voilà. Ça me fait un peu penser à ça, ce texte.
0: J'ai tout reçu, c'est-à-dire que je sais d'où me viennent tout ce que j'ai, voilà. Les talents, mon histoire.
1: Et je deviens et j'existe comme une personne.
0: Oui, mais alors quand on est justement avec une histoire fracassée, difficile,
1: oui,
0: de dire merci.
1: C'est difficile de dire merci. Et peut-être que dans ces heures-là, on a besoin des autres qui vont nous aider peut-être à relire un peu notre vie, quoi. Il y a l'autre qui est là, il y a chez nous un devoir de frérer, quoi. C'est Jacques Brel qui emploie ce mot-là. Je trouve que c'est un mot qu'il faudrait faire entrer dans le dictionnaire. C'est
0: frérer.
1: Frérer, ah oui. Et il y a un devoir de frérer. Madeleine Delbrel, elle dit aussi, ce qui nous est demandé, c'est de nous aider à devenir bons comme des enfants du bon Dieu. C'est tout simple, mais je crois vraiment que nous existons pour ça, quoi. Nous existons pour nous aider, nous sommes donnés les uns aux autres pour nous aider à vivre, quoi, dans un monde difficile.
0: Maurice Indel aime à dire que la toute-puissance de Dieu, c'est de ne rien posséder, et c'est parce qu'il n'a rien qu'il est Dieu. Il va très très loin dans cette idée de désappropriation. Il dit que c'est au cœur de la Trinité, et que Jésus, justement, vient nous dire ça, avec le lavement des pieds, notamment.
1: Oui, un Dieu qui se met à genoux. C'est bouleversant, ce récit du lavement des pieds, où on voit Jésus se mettre à genoux, alors qu'en principe, c'est celui qui est le maître du repas, c'est lui qui se fait servir, quoi. Et lui qui n'a rien, et il est dépossédé jusqu'au bout. Il est déshabillé de tout, peut-être même de ce qu'il croyait croire, quoi. C'est le cri de Jésus sur la croix, là, mon Dieu, pourquoi m'as-tu abandonné? C'est le cri d'un homme nu. Et ça, c'est bouleversant. Comment dans cette nudité-là, quelque chose de Dieu peut se dire? Là, on est devant un mystère complet, hein.

0: Raphaël Buis, j'aimerais qu'on parle de l'Église avec vous parce que c'est un sujet dont parle Maurice Zindel. En parlant du trop de réformes ou pas assez de réformes, il dit, ce qui apparaît certain, c'est que le Concile, c'est que l'ensemble de la chrétienté n'a pas encore pris conscience que la véritable réforme s'opérera quand l'Église aura changé de Dieu. Donc on y revient toujours finalement à cette question de l'image
1: On revient à cette question
0: de
1: de l'image.
0: Dieu.
1: Qu'est-ce que notre Église donne à voir de Dieu? Ça, c'est la grande question. On dit que nous sommes un peuple de croyants, que nous vivons du Christ, de l'Évangile, de la simplicité, des béatitudes, et quelquefois, on ressemble un peu à un club de bien-pensants. On parle d'un Dieu simple, on parle d'un Seigneur qui se met à genoux devant l'homme, et quelquefois on déploie une forme d'église toute puissante et moralisatrice. Il n'y a pas de morale dans l'évangile. Jésus, c'est pas le père la morale, quoi. C'est pas celui qui vient donner des directives, mais il vient nous apprendre à bien jouer notre vie, c'est ça. Et quelle est l'église qu'on construit aujourd'hui? Est-ce qu'on est une église qui veut reconquérir des parts de marché, qui veut redevenir celle qui va donner à la France un avenir? Et l'évangile, c'est pas de ce côté-là que ça se joue. Il est du côté du compagnonnage avec les hommes et les femmes, avec leur questions nouvelles, avec leurs blessures, avec leurs espoirs. Voilà. L'Église, c'est là qu'elle doit aller jouer, quoi. Moi, je suis bouleversé depuis très longtemps par la question de Jésus. Au dernier chapitre de l'Évangile de Jean, quand les disciples, ils ont travaillé toute la nuit sans rien prendre, là, Jésus, il apparaît sur le lac. Et la première question de Jésus, à ces hommes fatigués, déçus, c'est « Et les enfants, vous avez du poisson? » Et moi, j'entends derrière cette question « Et les enfants, ça va la vie? » Et je trouve que l'Église, c'est là qu'elle doit jouer. La question principale de l'Église, ça doit être de vérifier que les hommes et les femmes d'aujourd'hui, ils ont de quoi vivre, quoi, qu'ils ont la manne
0: Ben, Maurice Zindel
1: nécessaire.
0: dit que on peut pas avoir de vie spirituelle si d'abord on n'a
1: Mais
0: pas
1: bien sûr.
0: le ventre un minimum
1: Mais bien sûr,
0: rempli.
1: bien sûr. Et il n'y a pas de vie surnaturelle si elle n'est pas d'abord profondément naturelle et profondément humaine. Et l'Église, c'est là qu'elle doit aller jouer aujourd'hui. On ne peut pas être disciple de Jésus si on n'a pas une passion profonde et un profond respect et une profonde bienveillance pour ce qui fait la vie des hommes et des femmes d'aujourd'hui. Il s'agit d'abord d'honorer ce que sont les matériaux de la vie d'aujourd'hui. Et évidemment, on est dans un monde complexe avec des questions nouvelles sur l'écologie, sur la fin de vie, sur les...
0: On est bien obligé quand même de penser cela, d'avoir un avis. C'est le rôle de l'Église de
1: C'est d'abord le rôle de
0: dire.
1: l'Église de sauver la proposition de l'autre, de chercher la proposition et de pas venir dire ça c'est bien, ça c'est mal, ça y est. Moi j'aime l'Église quand elle écoute du côté où on peut vivre.
0: Donc le rejoindre
1: Le rejoindre.
0: dans ce ferment de vie en lui qui est appelé à se déployer.
1: Voilà. Et je vais tout faire pour aider l'autre à se déployer. Et si le chemin de l'autre, il me paraît un peu étrange, alors je marcherai avec lui, mais sans jamais le condamner.

Nous n'avons pas à prêcher. Nous n'avons pas à parler de Dieu. Moins on en parle, mieux ça vaut. Nous n'avons pas à faire du prosélytisme qui amène les autres à penser comme nous, puisque nous n'avons pas à penser quelque chose, mais à vivre quelqu'un. Il s'agit de communiquer une présence qui ne fait pas de bruit, une présence qui est au cœur du silence et que le silence seul peut transmettre.

0: Maurice Zindel dit que nous devons devenir présence avec un grand P dans le monde. Ça ne veut pas dire avoir une pancarte, clamer haut et fort l'évangile, mais il dit beaucoup « soyez sacrement », c'est-à-dire signe.
1: Oui, ça je reçois profondément, c'est que être chrétien, c'est pas être un colporteur d'une bonne nouvelle religieuse, c'est pas ça. Être chrétien, c'est devenir la présence réelle de Jésus, la réelle présence de Jésus. L'Eucharistie, elle est vraiment au cœur du mystère de la foi chrétienne, quoi. Nous, il fait de nous son corps. Et donc pas trop besoin de savoir où est passé son corps. Il y a des gens qui nous parlent de preuves de la résurrection de Jésus et on nous sort des suaires de Turin qui sont la preuve manifeste. On n'a pas besoin de ça. Pour ma part, ça ne m'intéresse pas, ces affaires-là. Ce que je sais de Jésus, c'est que il fait de moi sa présence. En nous, le sacrement de son amour s'opère. C'est Madeleine Delbrel qui dit ça. En nous, le sacrement de son amour s'opère. Nous devenons la réelle présence de Jésus. Alors ça donne à la vie chrétienne un souffle et on est plus pris dans des exercices de piété ou je ne sais quoi. C'est quelque chose de beaucoup plus ouvert, de beaucoup plus humain.
0: Et nous revenons à l'homme. Nous étions partis de l'homme justement. Cet homme pleinement déployé qui peut vivre au jour le jour, les pieds bien ancrés sur terre, mais avec à l'intérieur ce souffle, cette vie qui le fait vivre et qui déborde, mais pas dans les choses extraordinaires, les choses de la vie de tous les jours.
1: Oui. Et c'est justement dans la profondeur de l'existence, c'est en existant fortement qu'on est dans la plus haute louange de Dieu. J'ai découvert il n'y a pas longtemps un instrument qui s'appelle le doudouk. Et il y a quelque chose de très très beau dans le doudouk, on entend cet instrument comme ça, et puis il y a souvent une note continue.
0: C'est un instrument arménien. Hein?
1: Voilà. Et alors il y a cette note continue, et pour moi ça parle infiniment de Dieu, ça. Il y a cette note continue qui ne change pas. Et autour de ça, il y a d'autres notes qui viennent, qui vont, qui montent, qui descendent, qui s'ajustent, qui quelquefois sont un peu dissonantes. Et elles essaient de s'ajuster à cette note continue. Je crois que la vie chrétienne, c'est quelque chose comme ça. C'est écouter la note continue de l'esprit en nous. Et puis après, on fait ce qu'on peut. Hein. On va, on vient. Et quelquefois, on perd un peu le... On n'est plus tout à fait accordé. Mais qu'est-ce que ça peut faire si on n'est plus accordé? On se réaccordera.
0: Et on a toute la vie.
1: Et on a toute la vie et on a même l'éternité.
0: C'est quoi l'éternité pour vous, Raphaël Buiz?
1: Je ne sais pas bien ce que c'est que l'éternité. En tout cas, l'éternité, je la goûte un peu, l'éternité, dans l'aujourd'hui. Quelquefois, pas à chaque instant de ma vie, mais il y a des moments dans ma vie où je sens que ce que je vis, c'est un goût d'éternité. Je trouve que l'éternité, c'est un peu comme midi. C'est comme l'heure de midi. Il n'y a pas d'ombre. Et quelquefois, dans notre vie, il y a des moments dans notre vie où on sent qu'il n'y a pas d'ombre. On est là où on doit être. On est là où on doit être. Alors ça, c'est un goût d'éternité.
0: Merci à Raphaël Buiz. Il est l'auteur de plusieurs livres, dont « Autrement Dieu » et « Autrement l'Évangile », paru chez Bayard. Son dernier ouvrage, « Rikiki Tutti », est paru chez Declet Brewer. Lecture, Dominique Chenet. 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

0: Alors, elle leva les yeux en regardant le ciel. Puis elle me dit en joignant les mains à la hauteur de la poitrine.
1: Que soy era Immaculada Concepción. Je suis l'Immaculée Conception.

Père Créateur, nous voulons te bénir, toi qui ne cesses de penser à nous. Ton amour te pousse à nous donner Jésus. Jésus qui vient nous sauver, qui vient nous prendre par la main pour nous mener jusqu'à toi, Père. Nous te bénissons pour l'esprit d'amour, cet esprit de joie qui nous fait nous écrier. Béni sois-tu, Père, d'avoir caché ces choses aux sages et aux savants et de les avoir révélées aux tout-petits. Et ces humbles, Marie en est une, la plus petite de toutes, la servante, sur qui le regard du Père s'est penché.

Au nom du Père et du Fils et du Saint-Esprit, Amen. Premier mystère joyeux, l'Annonciation faite à Marie par l'archange Gabriel. Seigneur Père, tu n'es pas un Dieu qui impose. Tu es un Dieu qui propose à la liberté du cœur de Marie ta volonté. Et après ce premier mouvement où Marie est bouleversée, voilà qu'elle s'abandonne à la parole qui lui fut dite de la part du

Seigneur. Marie, apprends-nous à nous abandonner à la volonté du Père. Notre Père qui es aux cieux, que ton nom soit sanctifié, que ton règne vienne, que ta volonté soit faite sur la terre comme au ciel. Donne-nous aujourd'hui notre pain de ce jour. Pardonne-nous nos offenses comme nous pardonnons aussi à ceux qui nous ont offensés. Et ne nous laisse pas entrer en tentation, mais délivre-nous du mal. Amen. Je te salue Marie, pleine de grâce, le Seigneur est avec toi. Tu es bénie entre toutes les femmes, et Jésus, le fruit de tes entrailles, est béni. Sainte Marie, Mère de Dieu, prie pour nous pécheurs, maintenant et à l'heure de notre mort. Amen. Je te salue Marie, pleine de grâce, le Seigneur est avec toi. Tu es bénie entre toutes les femmes, et Jésus, le fruit de tes entrailles, est béni. Sainte Marie, Mère de Dieu, prie pour nous pécheurs, maintenant et à l'heure de notre mort. Amen. Je te salue Marie, pleine de grâce, le Seigneur est avec toi. Tu es bénie entre toutes les femmes, et Jésus, le fruit de tes entrailles, est béni. Sainte Marie, Mère de Dieu, prie pour nous pécheurs, maintenant et à l'heure de notre mort. Amen. Je te salue Marie, pleine de grâce, le Seigneur est avec toi. Tu es bénie entre toutes les femmes, et Jésus, le fruit de tes entrailles, est béni. Sainte Marie, Mère de Dieu, prie pour nous pécheurs, maintenant et à l'heure de notre mort. Amen. Je te salue Marie, pleine de grâce, le Seigneur est avec toi. Tu es bénie entre toutes les femmes, et Jésus, le fruit de tes entrailles, est béni. Sainte Marie, Mère de Dieu, prie pour nous pécheurs, maintenant et à l'heure de notre mort. Amen. Je te salue Marie, pleine de grâce, le Seigneur est avec toi. Tu es bénie entre toutes les femmes, et Jésus, le fruit de tes entrailles, est béni. Sainte Marie, Mère de Dieu, prie pour nous pécheurs, maintenant et à l'heure de notre mort. Amen. Je te salue Marie, pleine de grâce, le Seigneur est avec toi. Tu es bénie entre toutes les femmes, et Jésus, le fruit de tes entrailles, est béni. Sainte Marie, Mère de Dieu, prie pour nous pécheurs, maintenant et à l'heure de notre mort. Amen. Je te salue Marie, pleine de grâce, le Seigneur est avec toi. Tu es bénie entre toutes les femmes, et Jésus, le fruit de tes entrailles, est béni. Sainte Marie, Mère de Dieu, prie pour nous pécheurs, maintenant et à l'heure de notre mort. Amen. Je te salue Marie, pleine de grâce, le Seigneur est avec toi. Tu es bénie entre toutes les femmes, et Jésus, le fruit de tes entrailles, est béni. Sainte Marie, Mère de Dieu, prie pour nous pécheurs, maintenant et à l'heure de notre mort. Amen. Je te salue Marie, pleine de grâce, le Seigneur est avec toi. Tu es bénie entre toutes les femmes, et Jésus, le fruit de tes entrailles, est béni. Sainte Marie, Mère de Dieu, prie pour nous pécheurs, maintenant et à l'heure de notre mort. Amen. Gloire au Père et au Fils et au Saint-Esprit, au Dieu qui est, qui était et qui vient, pour les siècles des siècles. Amen. Deuxième mystère joyeux, la visitation de Marie à sa cousine Élisabeth. Élisabeth qui s'écrie, « Comment m'est-il donné que la mère de mon Seigneur vienne jusqu'à moi ?» Bienheureuse, celle qui a cru. Marie, tu es reconnue. Reconnu dans la profondeur du mystère que tu portes et qui te porte. Fais que nous aussi, au cœur de nos rencontres, nous puissions écouter ce que les autres nous révèlent de nous-mêmes. Notre Père qui es aux cieux, que ton nom soit sanctifié, que ton règne vienne, que ta volonté soit faite sur la terre comme au ciel. Donne-nous aujourd'hui notre pain de ce jour. Pardonne-nous nos offenses comme nous pardonnons aussi à ceux qui nous ont offensés. Et ne nous laisse pas entrer en tentation, mais délivre-nous du mal. Amen.
Je te salue, Marie, pleine de grâce, le Seigneur est avec toi. Tu es bénie entre toutes les femmes, et Jésus, le fruit de tes entrailles, est béni. Sainte Marie, Mère de Dieu, prie pour nous, pécheurs, maintenant et à l'heure de notre mort. Amen. Je te salue, Marie, pleine de grâce, le Seigneur est avec toi. Tu es bénie entre toutes les femmes, et Jésus, le fruit de tes entrailles, est béni. Sainte Marie, Mère de Dieu, prie pour nous, pécheurs, maintenant et à l'heure de notre mort. Amen. Je te salue, Marie, pleine de grâce. Le Seigneur est avec toi. Tu es bénie entre toutes les femmes, et Jésus, le fruit de tes entrailles, est béni. Sainte Marie, Mère de Dieu, prie pour nous, pécheurs, maintenant et à l'heure de notre mort. Amen. Je te salue, Marie, pleine de grâce. Le Seigneur est avec toi. Tu es bénie entre toutes les femmes, et Jésus, le fruit de tes entrailles, est béni. Sainte Marie, Mère de Dieu, prie pour nous pécheurs, maintenant et à l'heure de notre mort. Amen. Je te salue, Marie, pleine de grâce, le Seigneur est avec toi. Tu es bénie entre toutes les femmes, et Jésus, le fruit de tes entrailles, est béni. Sainte Marie, Mère de Dieu, prie pour nous pécheurs, maintenant et à l'heure de notre mort. Amen. Je te salue, Marie, pleine de grâce. Le Seigneur est avec toi. Tu es bénie entre toutes les femmes, et Jésus, le fruit de tes entrailles, est béni. Sainte Marie, Mère de Dieu, prie pour nous, pécheurs, maintenant et à l'heure de notre mort. Amen. Je te salue, Marie, pleine de grâce. Le Seigneur est avec toi. Tu es bénie entre toutes les femmes, et Jésus, le fruit de tes entrailles, est béni. Sainte Marie, Mère de Dieu, prie pour nous, pécheurs, maintenant et à l'heure de notre mort. Amen. Je te salue, Marie, pleine de grâce. Le Seigneur est avec toi. Tu es bénie entre toutes les femmes, et Jésus, le fruit de tes entrailles, est béni. Sainte Marie, Mère de Dieu, prie pour nous, pécheurs, maintenant et à l'heure de notre mort. Amen. Je te salue, Marie, pleine de grâce. Le Seigneur est avec toi. Tu es bénie entre toutes les femmes, et Jésus, le fruit de tes entrailles, est béni. Sainte Marie, Mère de Dieu, prie pour nous pécheurs, maintenant et à l'heure de notre mort. Amen. Je te salue, Marie, pleine de grâce. Le Seigneur est avec toi. Tu es bénie entre toutes les femmes, et Jésus, le fruit de tes entrailles, est béni. Sainte Marie, Mère de Dieu, prie pour nous pécheurs, maintenant et à l'heure de notre mort. Amen. Gloire au Père et au Fils et au Saint-Esprit, au Dieu qui est, qui était et qui vient, pour les siècles des siècles. Amen.

Troisième mystère joyeux, la naissance de Jésus à Bethléem. Comme tu es grand, Seigneur, tu as pris notre visage, tu as pris nos traits, notre race, pour nous faire entrer dans ton mystère, où tu nous appelles à être sanctifiés, divinisés par toi, le Verbe fait chair. Marie, fais que nous puissions nous laisser transformer par Jésus, par le don de son amour et de sa vie éternelle en nous, qui nous projette dans le cœur de Dieu. Notre Père qui es aux cieux, que ton nom soit sanctifié, que ton règne vienne, que ta volonté soit faite sur la terre comme au ciel. Donne-nous aujourd'hui notre pain de ce jour. Pardonne-nous nos offenses comme nous pardonnons aussi à ceux qui nous ont offensés. Et ne nous laisse pas entrer en tentation, mais délivre-nous du mal. Amen. Je te salue Marie, pleine de grâce. Le Seigneur est avec toi. Tu es bénie entre toutes les femmes. Et Jésus, le fruit de tes entrailles, est béni. Sainte Marie, Mère de Dieu, prie pour nous pécheurs, maintenant et à l'heure de notre mort. Amen. Je te salue Marie, pleine de grâce, le Seigneur est avec toi. Tu es bénie entre toutes les femmes, et Jésus, le fruit de tes entrailles, est béni. Sainte Marie, Mère de Dieu, prie pour nous pécheurs, maintenant et à l'heure de notre mort. Amen. Je te salue Marie, pleine de grâce, le Seigneur est avec toi. Tu es bénie entre toutes les femmes, et Jésus, le fruit de tes entrailles, est béni. Sainte Marie, Mère de Dieu, prie pour nous pécheurs, maintenant et à l'heure de notre mort. Amen. Je te salue, Marie, pleine de grâce, le Seigneur est avec toi. Tu es bénie entre toutes les femmes, et Jésus, le fruit de tes entrailles, est béni. Sainte Marie, Mère de Dieu, prie pour nous pécheurs, maintenant et à l'heure de notre mort. Amen. Je te salue Marie, pleine de grâce, le Seigneur est avec toi. Tu es bénie entre toutes les femmes, et Jésus, le fruit de tes entrailles, est béni. Sainte Marie, Mère de Dieu, prie pour nous pécheurs, maintenant et à l'heure de notre mort. Amen. Je te salue Marie, pleine de grâce, le Seigneur est avec toi. Tu es bénie entre toutes les femmes, et Jésus, le fruit de tes entrailles, est béni. Sainte Marie, Mère de Dieu, prie pour nous pécheurs, maintenant et à l'heure de notre mort. Amen. Je te salue, Marie, pleine de grâce. Le Seigneur est avec toi. Tu es bénie entre toutes les femmes, et Jésus, le fruit de tes entrailles, est béni. Sainte Marie, Mère de Dieu, prie pour nous pécheurs, maintenant et à l'heure de notre mort. Amen. Je te salue Marie, pleine de grâce, le Seigneur est avec toi. Tu es bénie entre toutes les femmes, et Jésus, le fruit de tes entrailles, est béni. Sainte Marie, Mère de Dieu, prie pour nous pécheurs, maintenant et à l'heure de notre mort. Amen. Je te salue Marie, pleine de grâce, le Seigneur est avec toi. Tu es bénie entre toutes les femmes, et Jésus, le fruit de tes entrailles, est béni. Sainte Marie, Mère de Dieu, prie pour nous, pécheurs, maintenant et à l'heure de notre mort. Amen. Je te salue, Marie, pleine de grâce. Le Seigneur est avec toi. Tu es bénie entre toutes les femmes, et Jésus, le fruit de tes entrailles, est béni. Sainte Marie, Mère de Dieu, prie pour nous, pécheurs, maintenant et à l'heure de notre mort. Amen. Gloire au Père et au Fils et au Saint-Esprit, au Dieu qui est, qui était et qui vient, pour les siècles des siècles. Amen. Quatrième mystère joyeux, la présentation de Jésus au temple. Marie et Joseph, vous faites cette démarche, vous portez ce petit enfant et vous le placez sous le regard de Yahvé, en attendant qu'il réalise les promesses d'Israël. Marie et Joseph
faites que tous nos projets personnels, nos projets de famille, nos projets de société, correspondent au bon vouloir de Dieu. Notre Père qui es aux cieux, que ton nom soit sanctifié, que ton règne vienne, que ta volonté soit faite sur la terre comme au ciel. Donne-nous aujourd'hui notre pain de ce jour. Pardonne-nous nos offenses comme nous pardonnons aussi à ceux qui nous ont offensés. Et ne nous laisse pas entrer en tentation, mais délivre-nous du mal. Amen. Je te salue Marie, pleine de grâce. Le Seigneur est avec toi. Tu es bénie entre toutes les femmes, et Jésus, le fruit de tes entrailles, est béni. Sainte Marie, Mère de Dieu, prie pour nous pécheurs, maintenant et à l'heure de notre mort. Amen. Je te salue Marie, pleine de grâce. Le Seigneur est avec toi. Tu es bénie entre toutes les femmes, et Jésus, le fruit de tes entrailles, est béni. Sainte Marie, Mère de Dieu, prie pour nous pécheurs, maintenant et à l'heure de notre mort. Amen. Je te salue, Marie, pleine de grâce. Le Seigneur est avec toi. Tu es bénie entre toutes les femmes, et Jésus, le fruit de tes entrailles, est béni. Sainte Marie, Mère de Dieu, prie pour nous pécheurs, maintenant et à l'heure de notre mort. Amen. Je te salue, Marie, pleine de grâce. Le Seigneur est avec toi. Tu es bénie entre toutes les femmes, et Jésus, le fruit de tes entrailles, est béni. Sainte Marie, Mère de Dieu, prie pour nous pécheurs, maintenant et à l'heure de notre mort. Amen. Je te salue, Marie, pleine de grâce. Le Seigneur est avec toi. Tu es bénie entre toutes les femmes, et Jésus, le fruit de tes entrailles, est béni. Sainte Marie, Mère de Dieu, prie pour nous pécheurs, maintenant et à l'heure de notre mort. Amen. Je te salue, Marie, pleine de grâce. Le Seigneur est avec toi. Tu es bénie entre toutes les femmes, et Jésus, le fruit de tes entrailles, est béni. Sainte Marie, Mère de Dieu, prie pour nous pécheurs, maintenant et à l'heure de notre mort. Amen. Je te salue, Marie, pleine de grâce. Le Seigneur est avec toi. Tu es bénie entre toutes les femmes, et Jésus, le fruit de tes entrailles, est béni. Sainte Marie, Mère de Dieu, prie pour nous pécheurs, maintenant et à l'heure de notre mort. Amen. Je te salue, Marie, pleine de grâce. Le Seigneur est avec toi. Tu es bénie entre toutes les femmes, et Jésus, le fruit de tes entrailles, est béni. Sainte Marie, Mère de Dieu, prie pour nous pécheurs, maintenant et à l'heure de notre mort. Amen. Je te salue, Marie, pleine de grâce. Le Seigneur est avec toi. Tu es bénie entre toutes les femmes, et Jésus, le fruit de tes entrailles, est béni. Sainte Marie, Mère de Dieu, prie pour nous pécheurs, maintenant et à l'heure de notre mort. Amen. Je te salue, Marie, pleine de grâce. Le Seigneur est avec toi. Tu es bénie entre toutes les femmes, et Jésus, le fruit de tes entrailles, est béni. Sainte Marie, Mère de Dieu, prie pour nous pécheurs, maintenant et à l'heure de notre mort. Amen. Gloire au Père, et au Fils, et au Saint-Esprit, au Dieu qui est, qui était et qui vient, pour les siècles des siècles. Amen.

Cinquième mystère joyeux, Jésus retrouvé dans le temple de Jérusalem. C'est à l'occasion du grand pèlerinage, à la fin de ce grand pèlerinage à Jérusalem, que Marie et Joseph, au bout de 3 jours de recherche, trouvent Jésus. C'est déjà l'annonce de la Passion, où Jésus entrera dans ces ténèbres, dans cette mort, mais où il ressuscitera. Marie, prévenue mystérieusement au cœur de tous ces événements, toi qui médites dans ton cœur les paroles de Jésus, apprends-nous, nous aussi, à voir le maintenant, mais aussi à demeurer aux aguets pour l'avenir. Notre Père qui es aux cieux, que ton nom soit sanctifié, que ton règne vienne, que ta volonté soit faite sur la terre comme au ciel. Donne-nous aujourd'hui notre pain de ce jour. Pardonne-nous nos offenses comme nous pardonnons aussi à ceux qui nous ont offensés. Et ne nous laisse pas entrer en tentation, mais délivre-nous du mal. Amen. Je te salue Marie, pleine de grâce, le Seigneur est avec toi. Tu es bénie entre toutes les femmes, et Jésus, le fruit de tes entrailles, est béni. Sainte Marie, Mère de Dieu, prie pour nous pécheurs, maintenant et à l'heure de notre mort. Amen. Je te salue Marie, pleine de grâce, le Seigneur est avec toi. Tu es bénie entre toutes les femmes, et Jésus, le fruit de tes entrailles, est béni. Sainte Marie, Mère de Dieu, prie pour nous pécheurs, maintenant et à l'heure de notre mort. Amen. Je te salue Marie, pleine de grâce, le Seigneur est avec toi. Tu es bénie entre toutes les femmes, et Jésus, le fruit de tes entrailles, est béni. Sainte Marie, Mère de Dieu, prie pour nous pécheurs, maintenant et à l'heure de notre mort. Amen. Je te salue Marie, pleine de grâce, le Seigneur est avec toi. Tu es bénie entre toutes les femmes, et Jésus, le fruit de tes entrailles, est béni. Sainte Marie, Mère de Dieu, prie pour nous pécheurs, maintenant et à l'heure de notre mort. Amen. Je te salue Marie, pleine de grâce, le Seigneur est avec toi. Tu es bénie entre toutes les femmes, et Jésus, le fruit de tes entrailles, est béni. Sainte Marie, Mère de Dieu, prie pour nous pécheurs, maintenant et à l'heure de notre mort. Amen. Je te salue Marie, pleine de grâce, le Seigneur est avec toi. Tu es bénie entre toutes les femmes, et Jésus, le fruit de tes entrailles, est béni. Sainte Marie, Mère de Dieu, prie pour nous pécheurs, maintenant et à l'heure de notre mort. Amen. Je te salue Marie, pleine de grâce, le Seigneur est avec toi. Tu es bénie entre toutes les femmes, et Jésus, le fruit de tes entrailles, est béni. Sainte Marie, Mère de Dieu, prie pour nous pécheurs, maintenant et à l'heure de notre mort. Amen. Je te salue Marie, pleine de grâce, le Seigneur est avec toi. Tu es bénie entre toutes les femmes, et Jésus, le fruit de tes entrailles, est béni. Sainte Marie, Mère de Dieu, prie pour nous pécheurs, maintenant et à l'heure de notre mort. Amen. Je te salue Marie, pleine de grâce, le Seigneur est avec toi. Tu es bénie entre toutes les femmes, et Jésus, le fruit de tes entrailles, est béni. Sainte Marie, Mère de Dieu, prie pour nous pécheurs, maintenant et à l'heure de notre mort. Amen. Je te salue Marie, pleine de grâce, le Seigneur est avec toi. Tu es bénie entre toutes les femmes, et Jésus, le fruit de tes entrailles, est béni. Sainte Marie, Mère de Dieu, prie pour nous pécheurs, maintenant et à l'heure de notre mort. Amen. Gloire au Père et au Fils et au Saint-Esprit, au Dieu qui est, qui était et qui vient, pour les siècles des siècles. Amen.

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Psaume 1. Psaume de sagesse, les deux voix. Heureux est l'homme, celui qui ne va pas au conseil des impies, ni dans la voie des égarés ne s'arrête, ni au banc des rieurs ne s'assied, mais se plaît dans la loi du Seigneur, mais murmure sa loi jour et nuit. Il est comme un arbre planté près du cours des eaux, qui donne son fruit en la saison, et jamais son feuillage ne sèche. Tout ce qu'il fait réussit, rien de tel pour les impies, rien de tel. Non, ils sont comme la balle emportée par le vent de sur la terre. Au jugement, les impies ne tiendront, les égarés à l'assemblée des justes. Car le Seigneur connaît la voie des justes, mais la voie des impies va se perdre.

Psaume 2. Dieu donne la royauté au Messie. Pourquoi ces nations en tumulte, ce vain grondement de peuple? Les rois de la terre se lèvent, les princes conspirent contre Dieu. Allons, brisons leurs entraves. Allons, faisons sauter leurs joues. Celui qui siège dans les cieux s'en amuse, le Seigneur les tourne en dérision. Puis, dans sa colère, il leur parle. Dans sa fureur, il les frappe d'épouvante. C'est moi qui ai sacré mon roi, sur Sion, ma sainte montagne. Le Seigneur m'a dit, « Tu es mon fils. Moi, aujourd'hui, je t'ai engendré. Demande, et je te lègue les nations. Je te soumets les lointains de la terre. Tu les briseras avec un sceptre de fer. » Et comme vase de potier, les fracassera. Maintenant, roi, vous comprenez. Instruisez-vous, juge de la terre. Servez le Seigneur avec crainte. Rendez-lui votre hommage en tremblant. S'il entrait en colère, vous péririez. D'un coup prend feu sa colère.

Psaume 3. Confiance au milieu des angoisses. Seigneur, qu'ils sont nombreux mes oppresseurs. Nombreux ceux qui se lèvent contre moi. Nombreux ceux qui disent de mon âme, point de salut pour elle en son Dieu. Mais toi, Seigneur, bouclier tu m'entoures. Ma gloire, tu me redresses la tête. À pleine voix, je crie vers le Seigneur. Il me répond sur sa sainte montagne. Et moi, je me couche et m'endors. Je m'éveille. Le Seigneur est mon soutien. Je ne crains pas ces gens par milliers, postés de toutes parts contre moi. Lève-toi, Seigneur. Sauve-moi, mon Dieu. Tu frappes à la joue mes adversaires. Tu brises les dents des impies. Dieu sauveur, bénis ton peuple.

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Ce que Dieu a caché aux sages et aux savants, il l'a révélé aux tout petits. Qu'est-ce qui est caché aux sages et aux savants, et pourtant révélé aux tout petits? Voilà notre sujet pour déroulement du livre. Ce que Dieu a caché aux sages et aux savants. Qui sont les sages et les savants? Qu'est-ce qui est caché? Qu'est-ce qui est révélé aux tout petits? Et qui sont les tout petits? C'est un passage de Saint Matthieu, chapitre 11, qui est assez révélateur. Je vous lis le passage qui est au chapitre 11, versets 25 à 30. En ce temps-là, Jésus prit la parole et dit: Père, Seigneur du ciel et de la terre, je proclame ta louange. Ce que tu as caché aux sages et aux savants, tu l'as répété aux tout petits. Oui, Père, tu l'as voulu ainsi dans ta bienveillance. Tout m'a été remis par mon Père. Personne ne connaît le Fils sinon le Père. Et personne ne connaît le Père sinon le Fils et celui à qui le Fils veut le révéler. Venez à moi, vous tous qui peinez sous le poids du fardeau, et moi je vous procurerai le repos. Prenez sur vous mon joug, devenez mes disciples, car je suis doux et humble de cœur, et vous trouverez le repos pour vos âmes. Oui, mon joug est facile à porter, et mon fardeau léger. Qu'est-ce que le Père, Seigneur du ciel et de la terre, a caché aux sages et aux savants et révélé aux tout petits? Les sages et les savants, c'est du bon monde. Nous les connaissons dans le Nouveau Testament. Ce sont les pharisiens et les sadducéens. À la fois des sages, des législateurs, des enseignants, les pharisiens, et des gouvernants. C'est un grand mot pour parler des sadducéens, mais c'est eux qui ont la politique interne parmi les juifs, parce que Israël, à l'époque, le pays est gouverné par des étrangers, par les Romains. Et c'est un vieil héritage. Ça vient depuis longtemps que des étrangers gouvernent le pays. Depuis l'exil à Babylone, jamais les Juifs n'ont gouverné le territoire d'Israël. Sauf grâce aux pharisiens et aux sadducéens. Pourquoi les pharisiens et les sadducéens? Parce qu'eux ont organisé le peuple de Dieu, le peuple des Juifs, des fils et des filles d'Israël, pour qu'ils soient capables de s'auto-gouverner sans avoir affaire aux Babyloniens, aux Perses, aux Grecs, aux Romains, à peu importe les étrangers qui gouvernaient. Les étrangers sont là, ils gouvernent le pays, ils gèrent l'économie, mais le peuple, dans sa culture, dans son expérience de vie, dans sa vie quotidienne de tous les jours, dans sa foi, ce peuple-là est gouverné, est véritablement gouverné, jusqu'à dans les détails. La loi, on se marie, on introduit les enfants dans la société, la circoncision, tous ces événements-là qui sont normalement d'ordre juridique et qui concernent ceux qui gouvernent le pays, le compte de la population, et l'éducation de la population. Tout cela, les pharisiens s'en occupent. Et pour la gestion du temple, de la politique avec les étrangers, les sadducéens sont beaucoup occupés à ces choses-là, à toutes sortes de tactiques, de négociations. On veut avoir la paix pour pouvoir vivre en juif sur le territoire, qui est la terre sainte pour eux, mais qui est une terre d'occupation pour les occupants, qu'ils soient babyloniens ou romains. C'est une terre d'occupation, c'est un pouvoir politique, c'est l'empire de Babylone ou l'empire de Rome qui profite de ce territoire-là.
mais la population est gouvernée par des sages et des savants aussi, par des gouvernants qui sont des membres du pays, des sages et des savants. Ce sont donc nos pharisiens et nos sadducéens. Les sadducéens, à cette époque-là, ont un grand pouvoir sur les juifs. Ils occupent des postes puissants au Sanhédrin, qui est le tribunal des juifs. Les sadducéens s'efforçaient de maintenir la paix en acceptant les décisions de Rome. Ils sont préoccupés par la politique plus que par la religion. C'est assez étonnant pour des gens qui sont au temple, surtout. Mais c'est ce qui les préoccupe, c'est la politique. La politique qui leur permet de pratiquer leur religion, bien sûr, mais c'est la politique, les relations avec l'étranger. C'est le travail discret, mais persévérant, constant des sadducéens. C'est des rapports souvent difficiles, d'ailleurs, avec les empires. Les sadducéens avaient un problème théologique qui les rendait un peu en brouille avec les pharisiens. Ils ne croyaient pas à la résurrection des morts. Ils avaient une vision assez conservatrice aussi de la loi de Moïse. Mais les pharisiens ne cédaient pas leur place non plus. L'éducation, aussi bien des sadducéens que des pharisiens, était liée à la connaissance des Écritures. À l'époque de Jésus, tout l'Ancien Testament est achevé. On a même déjà mis par écrit ce que les prophètes avaient dit, même dans les siècles passés. On a une Bible complète. Jésus va critiquer sévèrement et fréquemment les pharisiens surtout. Il laisse les sadducéens plutôt tranquilles, en leur rappelant leur service du temple. Mais les pharisiens, Jésus les critique pour leur rigidité religieuse, leur hypocrisie, tout en reconnaissant certains d'entre eux comme ouverts à son enseignement. Nous allons prendre un certain temps pour observer d'abord cette gouvernance interne à l'intérieur d'Israël, le rôle des sadducéens, des pharisiens, à l'intérieur du peuple de Dieu. Et nous regarderons aussi les politiciens, les sages et les savants, c'est ceux qui gouvernent, ceux qui savent. On a facilement l'idée que les pharisiens sont les savants. Mais il y a aussi ceux qui sont sages, qui savent gouverner avec habileté. Mais leur relation avec Dieu, quelle sera-t-elle? C'est sur ce point-là que Jésus est important dans le passage que nous voyons. Nous y revenons.

Quels étaient les points de friction qu'il y avait entre Jésus et les pharisiens? On reprochait à Jésus sa grande liberté. Une liberté qui faisait que Jésus était à l'aise avec les pécheurs et les publicains, qui étaient méprisés par les pharisiens. Non seulement méprisés, mais qu'ils étaient considérés comme impurs et on ne devait pas avoir de contact avec les pécheurs et les publicains, ceux qui étaient partenaires un peu de la gestion avec Rome. Alors, Jésus, lui, fait bon accueil aux pécheurs et il mange avec eux. Et les pharisiens, qui sont attachés à la pureté rituelle, sont très vigilants aussi pour respecter toutes les petites règles de la loi. Le Shabbat, il y a des choses qu'on ne fait pas. On ne ramasse pas des épis le jour du Shabbat. Et les pharisiens sont très rigoureux là-dessus. Et Jésus laisse ses disciples ramasser des épis un jour de Shabbat alors qu'on se promène. Ça, les pharisiens ne peuvent pas comprendre ça, ne peuvent pas accepter ça. Cette liberté que Jésus a dans l'application de la loi, qui est une liberté qui ne manque pas à la loi, mais qui manque à l'interprétation rigide des pharisiens. Sur ce point-là, friction avec les pharisiens. Autorité religieuse aussi. Les pharisiens, c'est eux l'autorité religieuse sur le peuple de Dieu, sur Israël, indépendamment des politiciens. Mais cette autorité, elle est clarifiée dans les observances qu'il faut faire. Et les pharisiens voyaient Jésus comme une menace sur leur influence, parce que Jésus les discréditait dans sa façon de parler d'eux. Il va même dire carrément, on vous enseigne, eh bien moi je vous dis. Il y avait une opposition entre Jésus et les pharisiens que nous sentons un peu légèrement de nos jours, mais qui à l'époque était très dure pour les pharisiens. Ça nous permettra de comprendre pourquoi les pharisiens sont parmi les premiers à envoyer Jésus à la croix. Il n'est pas des nôtres. On peut dire aussi qu'il y a certains pharisiens qui ont été très proches de Jésus. Ils ne sont pas tous hostiles, ils ne sont pas tous méchants. Joseph d'Arimathie, par exemple, c'est peut-être un exemple remarquable, comme Nicodème, qu'on trouvera après la crucifixion de Jésus. Tous les deux, qui sont des pharisiens, qui sont des pharisiens rigoureux dans l'observance, mais là, après la condamnation de Jésus, son exécution, sa mort, ils se compromettent. Ceux qui étaient ces deux-là, le Joseph d'Arimathie et Nicodème, qui n'étaient pas dans les disciples qui suivaient Jésus régulièrement, là, ils se compromettent après la mort de Jésus et ils deviennent absolument impurs, ils se trouvent automatiquement excommuniés en s'occupant du cadavre de Jésus. Voilà, des disciples secrets de Jésus, des disciples qui n'ont pas suivi Jésus dans ses pérégrinations, dans ses voyages, dans ses allers-retours à l'intérieur du pays, à l'intérieur d'Israël, ils ne suivaient pas son enseignement régulièrement, mais ils étaient disciples de Jésus, mais en secret, par peur des Juifs, précise-t-on. Cette rigidité de ceux qui sont des gouvernants du peuple de Dieu, rigidité des pharisiens, d'une part, et aussi les calculs de tous ceux qui sont dans l'ordre des relations avec les Romains, en relation avec le pouvoir politique, mais pour garantir à la fois l'autonomie des Juifs, et à la fois aussi une bonne relation avec ceux qui gouvernent. Il faut négocier pour apaiser les inquiétudes des Romains. Ben, de ce côté-là, les Sadducéens font bien le travail, mais les pharisiens vont s'occuper de la dimension religieuse. Les sages et les savants, surtout si on veut penser à nous aujourd'hui,
Les sages et les savants sont aussi ceux qui savent, ceux qui connaissent des choses, ceux qui sont des intellectuels, des lettrés, et aussi les sages, en principe, ce sont ceux qui gouvernent, qui savent déterminer qu'est-ce qu'il convient de faire à ce moment-ci, que faut-il faire dans telle situation, que faut-il faire devant telle menace, que faut-il faire devant tel problème économique, qu'allons-nous faire ? Et prendre des décisions les plus sages possibles pour bien gouverner. Sur ce point-là, nous voilà rejoints, nous aussi. Les sages et les savants ne connaissent pas ce que les petits, que vous êtes probablement pour la plupart, les auditeurs de Radio Galilée, vous êtes probablement de ces petits qui ne sont pas parmi les sages et les savants, ou qu'on ne considère pas parmi les sages et les savants. Alors, dans cette dimension-là, nous voilà rejoints. Mais qu'est-ce que vous savez que les sages et les savants ne savent pas? Qu'est-ce que vous savez que les grands leaders politiques de notre époque ne savent pas? Même s'ils gouvernent, même s'ils sont puissants, même s'ils ont des empires, qu'est-ce que vous avez que ces grands politiciens n'ont pas? Qu'est-ce que vous avez que nos grands intellectuels, nos universitaires, de partout dans le monde, de grande qualité, mais qu'est-ce que vous avez qu'ils n'ont pas? Tu as caché cela aux sages et aux savants. Dieu n'a pas fait exprès pour cacher cela. Mais de fait, ils sont ignorants de ces choses-là. Pour eux, ce n'est pas important. Et cette négligence-là, c'est ça qui cache aux sages et aux savants. Dieu n'a pas fait exprès pour dire « je vous empêche de connaître ça ». Mais non. C'est leur occupation qui fait que la vérité de la relation avec Dieu est cachée pour ces gens-là. Il faut maintenant explorer ce qui vous revient à vous, qui êtes petit. Qu'est-ce qui vous est révélé à vous, qui est caché aux sages et aux savants?

Rappelez-vous ce passage de l'Évangile où Jésus est assis au bord de la mer. En fait, il s'agit du lac de Tibériade qu'on appelle mer. Jésus est assis et il est rejoint par une foule nombreuse. Jésus monte dans une barque, s'assoit et parle en parabole. Et Jésus termine son entretien par « Celui qui a des oreilles, qu'il entende ». Alors, des disciples s'approchent de Jésus et lui demandent « Pourquoi leur parles-tu en parabole ?»« Si je leur parle en parabole, c'est parce qu'ils regardent sans regarder et qu'ils écoutent sans écouter ni comprendre. » Et si ce ne sont pas des sages et des savants, mais des foules, de grandes foules, dit Matthieu au chapitre 13. Remarquons que Jésus termine son enseignement par « Celui qui a des oreilles, qu'il entende ». Donc, d'après le texte même de l'Évangile, ce ne sont pas seulement les sages et les savants, mais n'importe quel auditeur qui a des oreilles, n'importe quelle auditrice de la parole de Dieu qui entend ou n'entend pas ce que Jésus enseigne tout en ayant des oreilles. Ils n'entendent pas. Quand je revois le développement de ma propre vie spirituelle, celle aussi de mon entourage, mes amis d'enfance, mes concitoyens, ceux et celles que nous voyons dans les médias, je constate que beaucoup ont entendu l'Évangile et n'ont pas entendu ni compris. Les paroles, l'Évangile de Jésus-Christ selon saint Matthieu, Évangile de Jésus-Christ selon saint Jean, ils l'ont entendu blablabla, blablabla, mais ça ne les a pas rejoints. Ils n'ont pas compris, ça ne les a pas touchés. Ils ne s'y sont pas reconnus. J'ose même penser à des chrétiens pratiquants, assidus aux assemblées liturgiques, mais qui n'ont jamais remis en question leur consentement personnel à l'Évangile, à la nouvelle naissance, à la communion avec l'Assemblée des saints que doit être l'adhésion à l'Église. En grec, le mot « Église » est « ecclesia », c'est-à-dire ceux qui ont été appelés. Le verbe grec, c'est « kaleo ». Je m'amuse toujours à référer à l'anglais, et c'est tout à fait vrai. En anglais, il y a le verbe « to call », ceux qui ont été « callés » en français québécois, ceux qui ont été appelés. Ben, en anglais, on dit « to call », ceux qui ont été appelés un par un pour former l'assemblée de l'Église, l'ecclesia. Nous allons donc explorer ensemble ce qui a été caché aux sages et aux savants et révélé aux tout-petits. Révélé aux tout-petits pour former justement l'Ecclésia, l'Assemblée des saints, ceux qui ont été collés, ceux qui ont été appelés, ceux qui ont compris que désormais nous formons une famille de frères et de sœurs parce que nous sommes en communion par le Christ avec le Père et nous formons l'assemblée de ceux qui ont été rejoints par la parole. Nous sommes devenus des frères et des sœurs, d'une fraternité qui est parfois plus importante encore que la fraternité familiale. J'insiste sur ce point parce que nous sommes à un moment très important de l'histoire de notre Église, où nous passons d'une Église officielle, sociale, politique, culturelle aussi. Nous passons de cette Église politique à l'Église de la famille, de la rencontre, des fils et des filles de Dieu, qui sont capables de former des communautés chrétiennes, des communautés vivantes. Dans la communauté, je ne vais pas seulement mettre mon corps dans l'église pour assister à la messe. Dans la communauté des chrétiens, je connais mes frères et mes sœurs, et mes frères et mes sœurs me connaissent. Tu comptes pour moi, tu as du prix à mes yeux, je peux dire sur chaque personne, sur chaque famille. Nous nous connaissons et nous nous soutenons dans la vie chrétienne. Nous sommes une grande famille, la communauté des chrétiens. C'est possible uniquement lorsqu'on a des oreilles pour entendre. Lorsque nous aussi, on est capable de comprendre ce que les sages et les savants ne comprennent pas, ne voient pas.
Dans ce monde-là, nous allons voir qu'il y a des vedettes, il y a des héros qui sont souvent des martyrs, des témoins courageux, parfois jusqu'à donner leur vie. Il y a aussi de ces témoins fidèles qui nous ramènent toujours aux exigences de l'Évangile, à la justice, à la vérité, à la solidarité, à la miséricorde aussi. Nous aurons l'occasion d'en reparler.

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0: tel que l'a enseigné Jésus. Ce n'est pas encore la paix, mais une offre de dialogue de la part de la Grèce à la Turquie, sa grande rivale. Hier, le premier ministre grec a tendu la main au gouvernement turc après plusieurs années de fortes tensions. Les dirigeants indiens, chinois et russes côte à côte ce week-end en Inde pour le sommet des BRICS. Peu d'annonces concrètes, mais la volonté affichée de la Chine d'être la chef de file du Sud global. Pas question de commémorer le coup d'état du général Pinochet au Chili, une première depuis le retour de la démocratie. Les victimes de la dictature qui se sont rassemblées malgré tout l'ont su à leurs dépens. Reportage dans ce journal. La guerre en Ukraine, comment est-elle vécue par les fidèles gréco-catholiques ukrainiens qui vivent à l'étranger? Témoignage de l'éparche en France de cette église orientale dans notre dossier.
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0: Bonjour, il venait du Brésil, d'Argentine ou d'Italie, en avion, en moto ou à pied. 15 000 fidèles étaient réunis hier place Saint-Pierre pour l'Angélus. Le pape a commenté l'évangile du jour selon saint Matthieu, une catéchèse qui est revenue sur l'importance du pardon sans limite ni mesure tel que l'a enseigné Jésus. Le compte-rendu signé Marie Duhamel.
2: Oggi il Vangelo ci parla di un valore fondamentale della vita cristiana, il perdono.
3: Le pardon est une valeur fondamentale de la vie chrétienne, affirme le pape, comme l'enseigne d'ailleurs Jésus dans l'évangile de ce dimanche. Seigneur, lui demande Pierre, si mon frère commet des fautes contre moi, combien de fois devrais-je lui pardonner? 7 fois? Ces paroles révèlent un cœur généreux, le chiffre 7 symbolisant dans la Bible la plénitude. Mais la réponse de Jésus va plus loin. Il faut pardonner, au-delà de toute limite, sans mesure.
2: Senza misura.
3: Le pardon, explique le pape, est indispensable et s'il fait défaut, on ne peut pas vivre en paix. Tôt ou tard, dans les cœurs et entre les personnes, naîtront des conflits, des accusations, des rancunes, des vengeances qui détruiront relations, diviseront les familles, déclencheront des guerres. Le pape l'assure, seul le pardon libère, ramène la lumière, même là où la pauvreté matérielle et morale de l'homme a assombri l'horizon, rendu le chemin incertain. Le pardon, dit-il, tel un vent bienfaisant, dissipe les nuages les plus épais jusqu'à faire réapparaître le soleil. Et le pape demande l'intercession de la Vierge pour qu'elle nous aide à pardonner toujours, même lorsqu'il est difficile de faire le premier pas et à répondre avec courage et constance la lumière sereine, apaisante de l'amour qui triomphe de la haine et désarme toute rancœur.
0: Marie Duhamel, le pape qui s'apprête à vivre une semaine de fête puisqu'il célèbre ses 71 ans ce lundi et son anniversaire est aussi celui de son élection au poste de prieur général de l'ordre de Saint-Augustin en 2001. Enfin, troisième célébration cette semaine, jeudi, pour sa fête puisque l'on célèbre Saint-Robert Bellarmin, docteur de l'Église. À l'issue de la prière de l'Angélus, Léon XIV a dit « Priez pour celles et ceux qui ont perdu la vie le 11 septembre 2001 aux États-Unis dans les attentats perpétrés par Al-Qaïda et pour ceux qui continuent de porter les blessures de cette journée tragique », a-t-il dit. « À l'heure où les conflits et la violence affligent tant de nos frères et sœurs, j'invite chacun à prier pour que le Seigneur accorde au monde le don de la paix », a-t-il poursuivi. Le don de la paix, la Grèce et la Turquie le trouveront-elles? Hier, le premier ministre grec Kyriakos Mitsotakis a en tout cas envoyé à la Turquie un message de paix, de dialogue. Et il l'a fait à quelques encablures des côtes turques. À Athènes, Alexia Kefalas.
4: En se rendant à Castelorizo pour prôner la reprise du dialogue avec la Turquie, le premier ministre grec Kyriakos Mitsotakis a voulu marquer les esprits car Castelorizo est l'île la plus éloignée de la capitale grecque, proche des côtes turques, dont les 600 habitants se rendent souvent en Turquie pour faire leur marché. Et justement, Castelorizo, qui célébrait le 83e anniversaire de sa libération, est une frontière de l'Europe qui vit aux aléas de la relation gréco-turque. Nous ne menaçons personne, a lancé Kyriakos Mitsotakis, mais n'acceptons pas les menaces et sommes prêts à défendre notre intégrité nationale et nos droits souverains, a-t-il promis, avec des incitations financières pour que de nouveaux habitants s'installent sur cette île traditionnelle. Et pour cause, la tension est montée d'un cran ces dernières semaines quand Athènes a jugé, je cite, illégale la création de parcs marins turcs situés dans des zones allant au-delà des eaux territoriales turques. Se sont ajoutées des violations de l'espace aérien grec par des avions turcs et des menaces d'Ankara contre la pose d'un câble sous-marin d'interconnexion entre la Grèce, Chypre et Israël, opéré par des sociétés françaises. À noter enfin que cet appel au dialogue de Mitsotakis envers la Turquie intervient après l'entretien du Premier ministre grec il y a quelques jours avec le président français à Paris, où Emmanuel Macron a une nouvelle fois rappelé à la Grèce de tout son soutien. À Athènes, Alexia Kefalas pour Radio Vatican.
0: Pendant ce temps-là, en Turquie, la police a arrêté 62 personnes dans des bars gays et au domicile de militants LGBT à travers tout le pays. Il s'agit de l'opération « Ma famille est en sécurité » menée par

0: Le ministère de la Justice, dans le cadre de la décennie de la famille, proclamée par le président Erdogan, l'objectif officiel du gouvernement turc est de protéger les enfants, l'institution familiale et l'ordre social. L'Arabie Saoudite ne cesse pas ses bombardements sur le Yémen. Son aviation a procédé hier à une cinquantaine de frappes dans le nord du pays contre des positions des rebelles houthis. De leur côté, les rebelles ont revendiqué quelques heures auparavant une attaque contre une base militaire saoudienne. Conséquence de la reprise de la guerre au Yémen, 86 000 personnes ont été déplacées selon les chiffres de l'ONU, principalement sur la côte ouest et dans la zone de Taez, dans les hauts plateaux du sud-ouest du pays. Une unanimité de façade, pas d'étalage de divergence, un communiqué final commun. Le sommet des BRICS s'est achevé hier à New Delhi en Inde. Cette organisation a pris peu de décisions concrètes lors de cette édition. Mais le fait marquant, c'est que la Chine cherche à s'imposer comme le leader du sud global. Les précisions à New Delhi d'Emmanuel Derville.
1: Sans surprise, le communiqué des BRICS a laissé de côté l'agression russe contre l'Ukraine. L'Inde a beau avoir appelé à mettre fin à la guerre, Vladimir Poutine est déterminé à poursuivre le conflit. Mais l'Iran et les Émirats arabes unis ont réussi à s'entendre sur la nécessité d'apaiser les tensions. Téhéran a bombardé son voisin à plusieurs reprises en représailles aux attaques américaines ces derniers mois. Le principal débouché du sommet restera l'appel de Xi Jinping à créer une communauté des BRICS pour l'intelligence artificielle. Pékin va mettre en place un groupe d'une trentaine de pays afin d'encourager le développement de grands modèles de langage en source ouverte. La Chine espère proposer une IA moins coûteuse que les produits américains et s'imposer comme le leader du sud global dans cette technologie. Cette ambition se heurte à celle de l'Inde qui développe ses propres modèles d'IA qu'elle veut exporter dans les pays émergents. New Delhi tient absolument à garder son autonomie face au rival chinois. New Delhi, Emmanuel Derville, Radio Vatican.
0: Le 11 septembre, c'est aussi le jour du coup d'état militaire du général Pinochet au Chili. C'était en 1973 et depuis le retour de la démocratie, les proches des disparus et les victimes de la dictature commémorent cette journée, mais pas cette année. L'actuel président d'extrême droite, José Antonio Caste, qui n'a jamais caché son soutien pour Augusto Pinochet, estime que le pays doit désormais regarder vers le futur. Malgré l'absence de commémorations officielles, un rassemblement a tout de même eu lieu dans la capitale. À Santiago, le reportage de Naïla Derwané.
2: Face au palais présidentiel de la Moneda, une vingtaine de personnes vêtues de noir ont dansé la cueca, la danse nationale qui s'interprète normalement à deux. Mais là, elles dansaient seules pour rappeler l'absence des disparus de la dictature. Byron et son amie Pam Valentina ont tous les deux dansé.
3: Le fait que le gouvernement n'ait pas fait de commémoration, c'est un manque de respect envers celles et ceux qui ont vécu cette période difficile.
4: Je pense que ce gouvernement veut que le pays perde la mémoire.
2: Une photo du président déchu, Salvador Allende, suspendu autour du cou. C'est pour lui que Natalia a dansé.
4: Le gouvernement refuse de reconnaître que des vies ont été prises, que la démocratie a été violée. C'est du négationnisme et une provocation aussi envers les familles qui continuent de chercher leurs proches disparus.
2: Pour justifier l'absence de cérémonie officielle, le président José Antonio Caste a déclaré
5: « Je ne peux pas effacer l'histoire, mais je ne peux pas non plus dire à nos compatriotes que nous sommes condamnés, à cause de notre histoire, à ne pas pouvoir regarder vers le futur de notre nation. »
2: Gabriel Boric, l'ancien président de gauche, s'est aussi exprimé. Pour lui, il n'y a pas besoin de cérémonie officielle pour se rappeler de l'histoire. À Santiago, Naïla Derwané pour Radio Vatican.
0: Pas de victimes, mais beaucoup de peur et d'interrogations en Ukraine. Hier, un drone russe a frappé la locomotive d'un train de voyageurs à 2 km seulement de la frontière polonaise. Hasard ou non, un autre train transportant des personnalités européennes et américaines, dont l'ancien premier ministre britannique Boris Johnson, est passé par la même voie peu de temps auparavant. Kiev a dénoncé une attaque systémique contre son système ferroviaire, une des rares infrastructures fonctionnant encore correctement. La guerre en Ukraine, on en parle dans un instant dans notre dossier. Et dans notre dossier, nous nous entretenons avec Monseigneur Ilior Rantsia, né en 1978 dans la région de Lviv, dans l'ouest de l'Ukraine. Il y fit des études de géographie, de philosophie, de théologie avant de rejoindre la France à 36 ans pour des études à l'Institut catholique de Paris. Il devient alors diacre, vicaire, administrateur et finalement proto-saint-cel de la cathédrale Saint-Volodymyr le Grand de Paris. C'est cette année-là, en 2022, que la Russie lance son opération spéciale en Ukraine. Nommé évêque par Léon XIV l'an dernier, Monseigneur Rantsia est aujourd'hui l'éparche de l'église gréco-catholique ukrainienne en France, en Belgique, aux Pays-Bas, au Luxembourg et en Suisse. À Rome, la semaine passée, pour une formation réservée aux nouveaux évêques, Monseigneur Rantsia revient sur les blessures que la guerre cause, même à l'étranger, parmi ses fidèles.
6: Les fidèles posent plusieurs questions difficiles. Une de ces questions, c'est pourquoi Dieu ne réagit pas? Où est le Seigneur dans cette tragédie? Est-ce que l'Ukraine est coupable? Cette injustice historique est arrivée. Et deuxième question, c'est comment continuer sa vie? Soit il faut s'orienter pour retourner en Ukraine, mais pour l'instant c'est un peu compliqué de penser des projets. Soit rester ici. Et parfois, pour nos fidèles qui ont pris la décision de rester sur place en France, en Belgique, c'est quelque chose comme une petite trahison de notre patrie. Ça aussi influence la pensée, la vie mentale et spirituelle.
4: Quand le pape dit « il ne faut pas faire la guerre », comment est-ce qu'on peut expliquer ce message-là alors qu'on a nos proches qui sont en train de combattre?
6: C'est une question difficile. D'abord, le pape s'adresse à l'humanité, à tout le monde. Il ne peut pas, dans son message, se concentrer sur une situation particulière. Généralement, pour les Ukrainiens, c'est un très grand problème que les messages ne sont pas concrets.
4: Vous aimeriez que le pape se rende en Ukraine?
6: Ah oui, bien sûr. Pas pour prononcer des messages politiques, mais pour être avec ses fidèles.
4: Quand le pape plaide pour le multilatéralisme, la diplomatie, le dialogue, est-ce que c'est possible, est-ce que c'est souhaitable d'entamer un dialogue de vie avec, par exemple, les orthodoxes russes qui se trouvent en France, dans le Benelux ou en Suisse?
6: À mon avis, c'est inévitable, parce que la nature divine est une nature dialogale. Le Père, le Fils et le Saint-Esprit sont en dialogue. La source de notre vie, c'est notre dialogue, notre prière avec le Seigneur. Quand on rompt notre dialogue, on s'isole, on est mort. Donc c'est quelque chose qui a le fondement profondément spirituel. Et donc, il faut envisager ce dialogue, et il faut commencer à faire des liens peut-être informels, être en contact, mais il y a aussi quand même une condition pour ce dialogue. Il faut d'abord qu'il soit la justice. Concernant l'église orthodoxe russe, il y a aussi un autre problème qui est cette église ne reconnaît pas notre église, l'église catholique byzantine. Donc, il y a des choses à faire, mais il faut penser et faire projet de ce dialogue.
4: Quand on vit dans des pays européens, qu'on voit des partis pro-russes avoir le vent en poupe dans certains d'entre eux, quelle action de plaidoyer on peut avoir auprès de la population pour justement faire entendre votre voix, vos besoins, ceux de votre pays?
6: Tout doit être basé sur la vérité. Dans ce domaine des médias, dans les messages publics, d'une certaine manière, c'est normal qu'il y ait plusieurs fractions de la société, mais quand une de ces parties utilise des moyens de propagande un peu plus efficaces ou essaye des moyens financiers pour avancer dans cette propagande, ça c'est le problème. La société, la population n'a pas accès à la vérité. Et à mon avis, l'État, peut-être l'Église, doit surveiller pour que toutes les positions soient présentées dans les médias.
4: Mais est-ce que vous, par exemple, vous faites voir ce que c'est la guerre à des gens qui ne seraient pas membres de votre éparchie? Faire voir l'horreur de la guerre, c'est aussi une manière de faire
6: oui,
4: voir la vérité.
6: Mais il faut aussi reconnaître que l'horreur de la guerre concerne deux parties. C'est toujours la tragédie pour deux côtés. Mais il y a aussi des choses où vraiment cette vérité est gravement affectée ou même n'existe plus. Par exemple, il y a une fausse illusion que les Ukrainiens et les Russes sont une même nation. Ou que la Russie est d'un pays originaire qui a donné la naissance à l'Ukraine. Ce n'est pas vérité, c'est une faute, c'est une propagande. Pour chacun qui a appris l'histoire, c'est évident.
0: Interrogé par Marie Duhamel, Monseigneur Ilior Rantsia, fait parche de la cathédrale Saint-Volodymyr le Grand de Paris, était ce matin l'invité de Radio Vatican. Voilà, c'est la fin de cette édition. Excellente journée à toutes et à tous.
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Évangile de Jésus-Christ selon saint Jean, chapitre 3, versets 13 à 17. Jésus disait à Nicodème : Nul n'est monté au ciel sinon celui qui est descendu du ciel, le Fils de l'homme. De même que le serpent de bronze fut élevé par Moïse dans le désert, ainsi faut-il que le Fils de l'homme soit élevé, afin que tout homme qui croit obtienne par lui la vie éternelle. Dieu a tant aimé le monde qu'il a donné son Fils unique. Ainsi, tout homme qui croit en lui ne périra pas, mais il obtiendra la vie éternelle. Car Dieu a envoyé son Fils dans le monde, non pas pour juger le monde, mais pour que par lui le monde soit sauvé. Mes amis, quand on fait des mauvais coups, est-ce qu'on ne se cache pas tout naturellement dans le noir? Les cambrioleurs et les terroristes ont coutume de se masquer. Les sorties louches se font principalement après la tombée de la nuit, ou du moins entre chien et loup. Vol à domicile, prostitution, fréquentation de bars et de clubs mal famés, beuveries interminables. Même nos jeunes commencent habituellement à envahir les discothèques à partir de minuit. La musique heavy metal résonne tellement mieux dans l'obscurité des projecteurs diffus. La lumière, elle, agit sur la noirceur de deux manières différentes. Ou bien elle dissipe la noirceur, ou bien elle la révèle. Elle dissipe la noirceur instable, celle qui existe par défaut, et elle révèle la noirceur stable, celle qui s'incruste dans un objet ou qui le qualifie. En tant que seule lumière véritable, Jésus dissipe à son contact tout ce qui nous maintient par défaut dans la noirceur, l'absence de foi, d'espérance, d'amour. Par le don gratuit de la vie divine, il fait de nous, comme dit saint Paul, des fils du jour. Mais il révèle aussi nos véritables couleurs, les plus brillantes comme les plus sombres, les plus agressives comme les plus pacifiantes, les plus chaleureuses comme les plus froides. Lui seul, Jésus, peut nous permettre d'identifier clairement ce qui est noir au fond de nos cœurs. Le péché commis, les tendances perverses, les pulsions qui détruisent. Le sacrement du pardon, si on essaie de le comprendre à la lumière de l'Évangile du jour, est justement un moyen par excellence de sortir de nos noirceurs. Il implique en fait deux démarches. Il faut d'abord laisser la lumière d'en haut éclairer jusqu'au moindre recoin de notre intérieur. Celui qui fait le mal cherche à se cacher derrière les masques du saint homme ou de la femme vertueuse. Au contraire, celui qui cherche Jésus agit en toute transparence et n'a pas peur des qu'en dira-t-on. Une fois bien identifiées nos blessures, nos plaies intérieures, c'est le deuxième point, il suffit ensuite de projeter sur la croix un regard d'amour et de foi. De là viennent les seuls rayons bienfaisants capables de nous guérir en profondeur.

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1: C'est Dani Benz au microphone en ce lundi 14 septembre. Vous savez, chaque mardi, durant toute la saison 2026-2027, la Maison du Renouveau vous ouvre ses portes pour un temps de prière, d'adoration et de célébration eucharistique. L'adoration débute à 13h, suivie de la messe à 15h. C'est l'occasion de vivre un moment de paix, de se recueillir et de partager la joie de la foi en communauté. La Maison du Renouveau est située dans l'arrondissement Charlebourg, sur le carré de Tracy-Est. Le parcours Alpha sera proposé par la mission Bellechasse Aide-Chemin. C'est pour les adultes et ça débute le jeudi soir 17 septembre prochain. Ça se poursuit jusqu'au 19 novembre. Ça débute à 18h15 et ça se termine à 20h30. Au cours de ces rencontres, un groupe de jeunes et de moins jeunes échange d'abord un repas en discutant, puis commence une soirée animée incluant des vidéos et des questions sur lesquels le groupe s'interroge, discute, partage des expériences et des impressions, réfléchit et chemine ensemble. Pendant le parcours, les participants sont amenés à se questionner sur la foi chrétienne et leur propre foi. Certains la découvrent, d'autres la redécouvrent pour l'approfondir. Ça se déroule à la salle communautaire située au 4344 rue principale à Buckland. C'est tout à fait gratuit, on demande une contribution volontaire et on peut avoir davantage d'informations en téléphonant au 418-883-1307 pour parler à Dani Fradette. Le réseau des bibliothèques de la Ville de Québec organise différentes conférences sur différents sujets. Il y en aura une qui aura lieu ce mercredi 16 septembre à 18h30 à la bibliothèque Paul-Aimé Paiement et le titre « Comment se protéger lors d'achats en ligne ». Nous sommes de plus en plus nombreux, nombreuses à effectuer nos achats en ligne, mais connaissons-nous bien nos droits et recours en tant que consommateurs? Le Carrefour Jeunesse Emploi de Charlebourg offre des ateliers autour du programme d'éducation financière « Mes finances, mes choix ». C'est conçu par Desjardins. Ces ateliers ont comme objectif de renforcer la littératie financière des personnes et des familles et d'accroître leur résilience financière. Donc, la conférence est présentée à 18h30 à la bibliothèque Paul-Aimé Paiement. C'est gratuit, mais il faut réserver sa place en allant sur le site des bibliothèques de la Ville de Québec. Des membres de l'équipe d'animation locale de la paroisse Notre-Dame de Québec vont animer des rencontres de réflexion et d'échanges sur la fin de vie à partir du document « Horizon d'espérance » produit par la Conférence des évêques catholiques du Canada. Toutes les personnes intéressées sont les bienvenues. Ça débute le samedi 19 septembre prochain. Ça se déroule entre 9h30 et 11h30 et ensuite les rencontres se déroulent aux deux semaines, donc le 3, le 17 et le 31 octobre. Le lieu de rendez-vous, c'est le presbytère Notre-Dame de Québec. On entre par la cathédrale et une personne bénévole sera sur les lieux pour vous conduire au presbytère. La fin de vie, la nôtre, celle d'un être cher, c'est un événement auquel nous serons tous confrontés un jour ou l'autre. Comment nous y préparer afin que le moment venu, nous ne soyons pas bousculés par les événements? Des rencontres de réflexion et d'échanges en petits groupes sont proposées pour aborder ces questions dans un cadre détendu et fraternel. Les documents imprimés et audio qui seront présentés sont produits par la Conférence des évêques catholiques du Canada. Sachez que ces rencontres sont gratuites, mais pour donner un aperçu du nombre de participants à l'équipe d'animation, on vous demande de bien vouloir confirmer votre présence en téléphonant au 418-692-2533 au poste 7. C'était Dani Benz pour Communique Action.

Bonjour mesdames et messieurs, j'aimerais vous parler aujourd'hui du vénérable Enrique Cha. Enrique Ernesto Cha naît à Paris en 1921. Il est l'un des deux enfants d'Alexander Cha et Sarah Altegelt qui émigrent en Argentine en 1923. Il est d'ascendance écossaise par son père et allemande par sa mère. Celle-ci décède malheureusement en 1925 alors qu'il est âgé de 4 ans. Enrique étudie au Collège de la Salle de Buenos Aires, tenu par les Frères des écoles chrétiennes. En 1936, il entra à l'Académie navale à Rio Santiago, près de La Plata, malgré l'opposition de son père. Après son passage dans la marine, durant lequel il mettait à profit les longues périodes de navigation pour catéchiser les marins, il fut appelé à travailler dans l'entreprise familiale. En 1939, un livre du cardinal Suard sur la doctrine sociale de l'Église parachève sa conversion. En 1943, Enrique épouse Cecilia Bongi et avec son mari, elle fonda une famille nombreuse de 9 enfants marquée par l'affection, la joie et autres vertus chrétiennes naturellement incarnées dans la vie quotidienne. L'une de ses filles, Sarah, dirigera plus tard une organisation qui promeut des programmes télévisés éducatifs et culturels, et un autre, Juan Miguel, deviendra prêtre. Quittant la marine avec le grade de lieutenant de frégate, Enrique entre dans les affaires après la Seconde Guerre mondiale. Il s'agit des cristalleries Rigolo, dont il deviendra directeur général. C'était une entreprise qui fabriquait des verres, de la vaisselle, des bouteilles, des articles pour produits pharmaceutiques. En 1952, Enrique Cha fonde l'Association chrétienne des dirigeants d'entreprises avec l'aide de Joseph Cardigine. Il publie des livres et un grand nombre d'articles. Il est à l'origine, avec d'autres, du mouvement de la famille chrétienne, tout en étant président de l'Action catholique argentine. Il établit un fonds de pension et d'assistance maladie pour fournir des services médicaux et un soutien financier dans la maladie ou la naissance d'un nouvel enfant pour les travailleurs. En 1955, il se heurte à l'opposition du péronisme anticatholique. Il est arrêté. En prison, il aide ses camarades de détention en fournissant des vivres que sa famille lui envoie. Il y restera quelques mois jusqu'au renversement du gouvernement de Juan Perón. En 1961, la société qu'il dirige est vendue à un fonds américain, ce qui provoque le licenciement de plus d'un millier de personnes. Cha s'oppose à ce plan et propose un plan alternatif. Il tente d'appliquer la doctrine sociale de l'Église sur le lieu de travail et de prendre en considération l'enseignement social du pape Pie XII de 1946. En même temps, il s'implique dans l'aide humanitaire de l'Europe de l'après-guerre. En 1957, Enrique atteint un cancer, mais il continue d'écrire et de faire des conférences. Il reçoit une transfusion sanguine au milieu de l'année 1962, donnée par ses employés, et le personnel de l'hôpital est surpris du nombre de travailleurs qui sont dans la file d'attente pour lui donner leur sang. Avant de mourir, Enrique Cha a déclaré « Je suis heureux, car du sang ouvrier coule dans mes veines ». Malgré le risque, il entreprend un pèlerinage à Lourdes avant de mourir. Il meurt le 27 août 1962. Dans un hôpital de Buenos Aires, il est âgé de 41 ans. Le pape François autorise le 24 avril 2021, la Congrégation pour la cause des saints a publié le décret sur l'héroïcité de ses vertus, ce qui le reconnaît vénérable. Et voici quelques prières. Dieu notre Père, tu es présent dans nos cœurs par ton amour et tes anges donnent chaque jour un visage à tes bienfaits sur nos chemins quotidiens. En donnant naissance à notre univers, tu as instauré les lois du vivant dans ta création et nous en ressentons les forces spirituelles, mais aussi les limites humaines. Donne-nous le courage nécessaire lorsque se dressent des obstacles sur notre chemin.
que ton esprit déplace les montagnes qui obscurcissent la lumière des joies éternelles. Nous ne pouvons connaître à l'avance les aboutissements de nos destinées mortelles confrontées au mystère du mal. Mais ta parole nous donne de quoi poursuivre notre marche en avant avec la perspective de ton règne. Me voici devant toi, souffrant, et je fais confiance aux soignants que tu places sur ma route. Renforce en moi le désir de donner toutes les chances à la vie en prenant part consciemment aux soins qui me sont prodigués. Ton Fils Jésus a transmis aux malades la guérison au nom de ta compassion envers les âmes et les corps affligés. Il a permis à de nombreux blessés de la vie de se reconstruire et à chacun, il tend aujourd'hui la main. Aide-moi à franchir une nouvelle étape dans ma santé, afin de reprendre des forces pour ne pas subir les réactions de mon corps. Fais briller en moi la flamme de l'espérance de jours meilleurs et bénis ceux et celles qui, par leur présence, favorisent le renouveau de mon parcours. Malgré les moments d'affaiblissement ou d'inquiétude, envoie sur moi ton Esprit Saint pour m'aider à garder le cap de la sérénité. Toi, le Dieu vivant pour les siècles des siècles. Amen. Prière pour mes enfants. Seigneur, je remets entre tes mains le nom de mes enfants. Grave-les profondément en toi, afin que rien ni personne ne puisse les enlever. Protège-les chaque fois que je suis contrainte de lâcher leurs mains. Que ta force soit toujours plus grande que leur faiblesse. Je ne te demande pas de leur épargner tout chagrin, mais d'être leur consolation lorsqu'ils seront seuls ou dans la peur. Garde mes enfants dans ton alliance, en ton nom. Ne les laisse jamais s'éloigner de toi à aucun moment de leur vie. Seigneur, je remets entre tes mains le nom de mes enfants. Amen.

Prière du travailleur. Apprends-moi, Seigneur, à bien user du temps que tu me donnes pour travailler, à bien l'employer, sans rien en perdre. Apprends-moi à tirer profit des erreurs passées, sans tomber dans le scrupule qui ronge. Apprends-moi à prévoir le plan sans me tourmenter, à imaginer l'œuvre sans me désoler si elle jaillit autrement. Apprends-moi à unir la hauteur et la lenteur, la sérénité et la ferveur, le zèle et la paix. Apprends-moi au départ de l'ouvrage, là où je suis le plus faible. Aide-moi au cœur du labeur à tenir serré le fil de l'attention. Et surtout, comble toi-même les vides de mon œuvre, Seigneur. Dans tout le labeur de mes mains, laisse une grâce de toi pour parler aux autres et un défaut de moi pour me parler à moi-même. Garde en moi l'espérance de la perfection, sans quoi je perdrai cœur. Garde-moi dans l'impuissance de la perfection, sans quoi je me perdrai d'orgueil. Purifie mon regard. Quand je fais mal, il n'est pas sûr que ce soit mal, et quand je fais bien, il n'est pas sûr que ce soit bien. Seigneur, ne me laisse jamais oublier que tout savoir est vain, sauf là où il y a du travail, et que tout travail est vide, sauf là où il y a l'amour, et que tout amour est creux, qui ne me lie à moi-même et aux autres et à toi, Seigneur. Enseigne-moi à prier avec mes mains, mes bras et toutes mes forces. Rappelle-moi que l'ouvrage de mes mains t'appartient et qu'il m'appartient de te le rendre en le donnant, que si je le fais par goût du profit, comme un fruit oublié, je pourrirai à l'automne, que si je le fais pour plaire aux autres, comme la fleur de l'herbe, je fanerai au soir, mais si je le fais pour l'amour du bien, je demeurerai dans le bien, et le temps de faire le bien et à ta gloire, c'est tout de suite. Amen. Prière après la mort d'un être cher. Seigneur, toi qui as eu pitié de la veuve de Naïm dont le fils unique venait de mourir, toi qui près de son tombeau as pleuré ton ami Lazare, tu comprends notre peine. Tu nous as révélé que la mort n'était qu'un passage. Nous croyons que nos défunts continuent à vivre en toi. Nous croyons qu'ils restent en communion avec nous. Nous croyons que nous nous retrouverons tous ensemble pour l'éternité. En ces jours où nous sommes dans la tristesse, viens nous consoler. Sainte Vierge Marie, toi qui au pied de la croix as vu mourir ton Fils, donne-nous courage et demeure auprès de tes enfants qui sont dans l'épreuve. Notre-Dame, prie pour nous, toi qui as quitté cette terre, prie pour nous maintenant et à l'heure de notre mort. Amen.

0: Ainsi se termine cette édition. Merci d'avoir été des nôtres et merci à Berthold Bernier pour le choix musical et la prise de son. Sur ce, portez-vous bien. À bientôt.
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Dieu incognito. Connu ou inconnu, Dieu est. Sa réalité dépasse donc la connaissance que nous en avons. Il lui revient par conséquent de faire les avances. C'est lui qui nous a créés et non l'inverse. D'ailleurs, s'il eût été une diffusion de nous-mêmes, nous le lui aurions bien fait savoir. C'est ce que nous faisons avec nos idoles anciennes ou modernes. Et à partir de là, nous les adulons, nous les adorons. Puis, nous les brûlons, ou elles prennent feu d'elles-mêmes. Demain, on recommencera. Les choses étant ce qu'elles sont, nous apprenons par l'Écriture sainte, comme par l'histoire des religions, que Dieu s'est avancé incognito à travers ses œuvres. D'abord par les créatures inanimées, puis végétales, puis animal. À un certain moment, il s'est présenté encore voilé dans la conscience humaine. Et longtemps, il a pris nos pagnes, nos vêtements, nos oripeaux, nos gourdins, nos mœurs, nos passions, pour accommoder notre œil, notre oreille, notre imagination, notre conscience à la sienne. L'histoire de Dieu a été de pair avec la nôtre. Il fut comme un souffle frais dans l'enchantement du jardin de la Genèse. Puis un tonnerre, quand nous fîmes l'erreur initiale, bien des fois répétée, de désenchanter le monde. Il se fit regret, faiseur de merveilles pour nous réenchanter au milieu de nos détresses. Il nous laissa longtemps fouiller dans nos ordures. Il attendait que quelque sentiment de transcendance se lève. Mais quand l'homme prétendit usurper la possibilité d'être absolu, et ce fut Babel, ce grand récit mythique que les hommes reproduisent de siècle en siècle, alors Dieu, indigné, choisit de commencer à sortir de son incognito. Ce fut la grande chance d'Abraham. Quand Dieu se révèle, c'est presque toujours parce qu'il a une grande indignation au cœur. Comme s'il se disait « Puisqu'ils sont si bêtes, je vais leur montrer. » Il fit d'Abraham son grand ami. Ce fut la deuxième grande histoire des amitiés de Dieu, la première ayant été celle des premiers parents. On pourrait relire toute la Bible sous l'aspect des grandes amitiés de Dieu. Amitiés qui devinrent des alliances au gré des nouvelles amitiés. Les églises orientales, à cause de leur voisinage sémitique, ont conservé encore aujourd'hui dans leur liturgie et dans leur langage pastoral ce trait de la figure de Dieu, ami des hommes, tandis que nous, en Occident, sensibles au cadre impérial, romain et royal, nous avons privilégié le langage de Dieu souverain. Après Abraham, le grand ami de Dieu fut Moïse. Dieu arriva incognito sous la forme du buisson ardent qui brûlait sans se consumer. Commença ainsi l'histoire d'une extraordinaire amitié entre Moïse et Dieu. Elle s'étendit au peuple que Dieu choisit pour porter la révélation de son amitié à travers les nations. Elle aussi fut jalonnée d'amitié, comme jadis au temps des patriarches. Puis le Verbe incarné survint incognito, connu d'une seule personne dans le sein de la Vierge. Il vécut son existence de Dieu incognito pendant 30 ans. Il arriva incognito sur les rives du Jourdain pour rencontrer Jean le Baptiste qui seul le reconnut.

Jésus a usé avec subtilité de l'incognito pour se faire identifier comme le Messie. Ce fut une approche tout en longueur. Il se fit reconnaître d'abord par les êtres les plus éloignés de lui, les démons, les possédés, puis par les aveugles, les paralysés, les étrangers, et peu à peu par chaque disciple. Enfin, survint Pierre, qui comprit et professa sa foi dans le Messie. C'est du moins la structure que nous présente saint Marc. Certes, il aurait pu se présenter en triomphateur, écraser les hommes avec sa vérité. Mais c'était courir le risque que les hommes se méprennent sur son messianisme. Jésus a écarté les faux messianismes. Il le fait encore aujourd'hui, alors que réapparaissent des messianismes de toutes sortes. Les hommes changent régulièrement de messie, après s'être donnés à eux avec enthousiasme. C'est une grande erreur de penser que la propension naturelle à croire à des messies et à se prendre pour des messies est morte. Elle revient régulièrement. Elle fait partie de notre imaginaire, de notre volonté de puissance et de notre sens du spectacle. Il faut méditer longuement et profondément sur l'incognito de Dieu. Voulez-vous un exemple frappant? Quand l'abbé Karol Wojtyla fut pressenti pour devenir évêque auxiliaire de Cracovie, il y avait un autre candidat possible. Le gouvernement communiste avait le droit d'exprimer sa préférence. Il le fit. Il choisit l'abbé Wojtyla plutôt que l'autre prêtre parce que l'abbé Wojtyla était de conditions plus modestes. Et c'est ainsi que, sans le savoir, il ouvrit le chemin au futur Jean-Paul II qui un jour contribuerait avec une telle force à l'effondrement du communisme. Jésus a exprimé sa préférence pour les plus pauvres. Est-ce pure coïncidence que, dans ce cas, un régime qui prenait le parti du prolétariat aille dans le sens de Jésus. L'incognito de Dieu obéit à des règles certaines. Nous venons de voir la première. Maintenir le cap sur le messianisme de Jésus et écarter les faux messianismes. En relisant l'Ancien Testament, on voit bien que c'est la manifestation du messianisme de Jésus que Dieu, Yahvé, avait en vue. On se tromperait du tout au tout si l'on croyait que l'incognito de Dieu est un absolu. La joie de Dieu est de se faire connaître le plus parfaitement possible. Voici la vie éternelle, qu'il vous connaisse, vous, le seul vrai Dieu, et celui que vous avez envoyé, Jésus-Christ. La loi de gradualité que suit souvent Jésus dans la révélation a pour fin la visibilité dans un processus de révélation qui cherche à faire croître l'homme. Dieu n'est pas cachotier. Et l'Église, qui est sa servante, doit s'en souvenir. Et pour la même raison, l'Église doit se souvenir que Jésus, qui a dit « Viens, suis-moi », ne saurait s'arrêter aux enchantements du Tabor et s'y installer. La dernière parole que Jésus adresse aux disciples avant de monter au ciel est « Allez, enseignez toutes les nations, faites de toutes les nations des disciples. »

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1: Dieu, dans sa manière de se faire connaître des hommes, agit soit incognito, soit de manière explicite. C'est lui le maître du jeu, c'est lui le seigneur de la danse. Prenons un exemple illustre de son style. L'apparition, le soir de la résurrection, aux deux disciples qui cheminent de Jérusalem vers Emmaüs. Ce passage de l'Évangile est une source de méditation à l'infini. L'épisode d'Emmaüs est d'une immense portée pour la vie quotidienne. Je sais des hommes et des femmes, des adolescents et des adolescentes, qui cheminent tristement sur le chemin d'Emmaüs. Ils ont été ici et là. Ils ont changé de travail plusieurs fois. Ils ont eu des difficultés de bureau, d'entreprise, de famille, de relations. Ils ont cru, bien des fois, toucher quelque chose de solide. Ils se sont trompés. Ils ont recommencé en se disant que demain, au lieu d'être un autre jour, serait le même qu'hier. Des séparations sont venues. On ne s'est plus regardé. On a quitté l'arrière-pays pour guère mieux, le petit métier pour un autre petit métier, un logement avec des voisins bruyants pour d'autres voisins revêches. Leur humanité s'est effilochée. On a rajouté des pièces, puis recousu et à nouveau rapiécé sa vie. On était prêtre ou religieux ou religieuse. On a fini par se dire, comme bien des gens mariés, « Si j'avais su, je ne serais pas venue. » Elle est longue, la confrérie des « si j'avais su », comme la fraternité anglaise des « I'm sorry ».« Sorry, Jesus. Salut, Jésus. Je ne t'ai pas vu. Tu n'étais pas là. On s'est manqué. Je n'ai pas senti ta main. Tu promettais de beaux vents. Nous n'avons eu que des rafales lugubres. Tu te faisais fort de nous donner un peu de réenchantement. Le facteur est passé. Il a sans doute oublié ta lettre. Demain, j'ouvrirai encore le casier postal. Je me dirai, pour le mieux, que ce vide n'est que temporaire. Pèlerins d'Emmaüs, mes frères, mes sœurs, où est-il donc, Jésus anonyme dans notre quotidien? Il passe dans la rue. Il est dans un café. Il attend l'autobus. Il est dans la cour des gares, le métro, au supermarché. Il est peut-être dans telle photo de journal. Il se peut qu'on le trouve dans une salle de radiologie, dans une infirmière qui assiste une victime du cancer du sein. Il peut être dans ce médecin qui a juste un plâtre sur une jambe blessée ou dans une bénévole qui se tient près d'un sidatique. Et pourquoi ne serait-il pas dans un homme public qui veille sur le bien-être de ses concitoyens? Dans le chef d'entreprise qui voit dans ses ouvriers des hommes comme lui, des partenaires de vie, de vocation. Nous ne nous arrêtons pas à penser que notre vie profane, notre société sécularisée sont prégnantes de la présence de Jésus ressuscité parmi nous qui ne soupçonnons pas sa présence. N'êtes-vous pas frappé de voir qu'en ce premier jour de la résurrection, Jésus se contente de faire un bout de chemin avec deux disciples sans autre importance que d'être des disciples ordinaires? Qu'aurait fait à la place de Jésus un général victorieux? Un chef politique qui aurait battu à plate couture ses adversaires? On se dérange par centaines de milliers d'admirateurs pour accueillir un grand champion de course automobile ou des vainqueurs de tournois de hockey ou de sauts périlleux. Or, voici Jésus qui, au lieu de remercier ses admirateurs, de narguer Pilate, Caïphe, Hérode et tous les pharisiens et scribes besogneux, se contente de faire un bout de chemin comme ça, pour rien. L'épisode d'Emmaüs commence dans le désenchantement. Le piéton anonyme qui se joint aux deux disciples désemparés les écoute raconter leur peine. Ce Jésus n'était qu'un autre faux Messie, le plus brillant peut-être, mais non le Messie absolu. Son passage rapide n'aurait marqué ni la fin de la domination romaine, ni le triomphe définitif de Jérusalem sur les nations païennes. Tout serait à recommencer. Sa fin, en échec définitif, effacerait bientôt sa mémoire. Les trois avançaient sur la route.

Saint Grégoire le Grand dit que Jésus se laissait voir extérieurement à eux, comme il le voyait intérieurement, dans leur cœur appesanti. Mais survient le grand retournement. Jésus reprend pièce par pièce dans les livres anciens de l'Écriture les jalons qui préparaient le réenchantement du monde. Il avançait peu à peu sans se révéler. Il continuait de les éveiller. Il les appelait à la découverte. Il leur tendait la main du rivage. Il calmait leur peur. Vous pouvez avancer. Les flots se sont calmés. L'aube nouvelle s'est levée. Ce que les femmes ont raconté à la suite de leur visite matinale au sépulcre n'était pas une affabulation pour défendre l'image intérieure qu'on s'était forgée de Jésus. Et voici que, portant la main sur le pain devant eux, Jésus trace le signe de l'autre rivage. Il se révèle celui qui vient de la vie absolue. Il fait toucher à ses deux commensaux la chair et le sang de l'humanité nouvelle. Leurs yeux s'ouvrent. Celui qui était mort est devant nous. Celui qui a été humilié est là, glorieux dans son immense simplicité. Celui dont la vie avait abouti à un non-sens se révélait dans la lumière du cheminement obscur et souvent tortueux des Écritures. Comprenons bien. Jésus est venu partager la route des hommes, le quotidien des hommes et des femmes, des adolescents et des adolescentes, bref, de toute personne. Aucune n'est ordinaire pour lui. Voilà donc que ce récit en apparence quelconque devient extraordinaire. Il est un paradigme à valeur universelle. Jésus fait plus que cela. Il ne se contente pas d'accompagner chacun et chacune. Il reprend la vie de chacun et chacune à même la sienne propre. C'est le geste du pain, changé en son corps, à l'auberge pascale. Il dit à chacun et à chacune, « Tu es dans mon corps de ressuscité. Voici mon partage d'humanité. Voici mon partage de divinité. Nous sommes à la même table. » Nous ne savons pas tout ce qui se déroule dans nos vies. Nous constatons des faits, disons une histoire. Mais il y a aussi le mystère. Tout comme dans Jésus, il y a le Jésus de l'histoire et le Jésus de la foi. Il en va de même pour chacun, pour chacune. Par exemple, Clotilde de l'histoire et Clotilde de la foi. Amélie de l'histoire et Amélie de la foi. Pierre de l'histoire et Pierre de la foi. Le personnage de l'histoire est repérable. Il est vu et connu, il est sensible et peut être raconté. Mais l'autre personnage, celui qui est caché, se vit à l'intérieur essentiellement. Celui-même qui le vit ne le perçoit pas tout entier, une seule personne le connaît parfaitement. C'est Dieu. Or, Dieu a sur chaque homme un dessein. Il se propose de faire passer tout homme et toute femme par des voies qui conduisent à la ressemblance à Jésus. Cela, il faut le répéter avec force. Toutes les œuvres de l'homme et l'homme tout entier sont acheminées par le Père au mystère pascal de Jésus, car Dieu veut le salut de tous les hommes. Il y a donc, sous les événements parfois étranges et sinueux de la vie de tout homme, de toute femme, un mystère qui se poursuit. Les historiens, les journalistes, les biographes ne se rendent pas jusque-là. Le mystère personnel leur échappe. Mais ce mystère personnel n'échappe pas au mystère de Jésus. Chacun vit le sien à même le sien. C'est son mystère à lui qui décode notre propre mystère. Emmaüs nous dit cela. Quoi de plus ordinaire, de plus profane, de plus séculier que de marcher sur une route ?
Ne le faisons-nous pas tous les jours? Prenons cela pour un révélateur de toute l'existence ordinaire dans un monde séculier ou sécularisé. Mais aussi, quoi de plus stupéfiant que d'apprendre que ce qui est visible de nos vies est le côté extérieur d'un côté intérieur dont les traits signifient quelque chose de l'intérieur de la vie de Jésus. Je m'explique par lui et lui explique sa vie dans la mienne. C'est l'aspect d'intercommunication ou d'échange du mystère pascal. Et cela se passe dans le quotidien.

Cette première portion de l'émission Musique et Monde s'achève et vous y avez entendu la voix de Denise Roy nous proposant un livre intitulé « Le réenchantement du monde » signé le père Bernard Lambert, dominicain. Demeurez des nôtres pour la seconde partie de Musique et Monde dans un univers purement instrumental grâce aux choix musicaux de Mario Blouin.

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Narration, Denise Roy. Un contenu tiré du livre Le réenchantement du monde, un ouvrage du père Bernard Lambert, dominicain.

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Voici un moment de rencontre avec Jésus de Nazareth, du baptême dans le Jourdain à la Transfiguration, un texte du pape Benoît XVI lu

Dan, Romano Guardini, Franz-Michel William, Giovanni Papini, Daniel Rops, pour ne citer que quelques noms. Dans tous ces ouvrages, c'était à partir des évangiles qu'était brossé le portrait de Jésus-Christ vivant sur la terre en tant qu'homme et qui, tout en étant pleinement homme, apportait Dieu aux hommes. Dieu, avec lequel, en tant que fils, il ne faisait qu'un. Ainsi, grâce à l'homme Jésus, Dieu devenait visible, de même que l'image de l'homme, juste, devenait visible à partir de Dieu. La situation a changé depuis les années 50. Le fossé s'est élargi entre le Jésus historique et le Christ de la foi, et les deux figures se sont éloignées l'une de l'autre à vue d'œil. Or, que peut bien signifier la foi en Jésus le Christ, en Jésus le Fils du Dieu vivant, dès lors que l'homme Jésus est si différent de celui que les évangiles représentent et de celui que l'Église proclame à partir des évangiles? Les progrès de la recherche historico-critique ont débouché sur des distinctions de plus en plus subtiles entre les différentes strates de la tradition, au terme desquelles la figure de Jésus, à laquelle la foi se réfère nécessairement, devient de plus en plus floue, voire évanescente. Dans le même temps, les reconstitutions de ce Jésus qui devait être recherché derrière les traditions des évangélistes et de leurs sources sont apparues de plus en plus antinomiques. Du révolutionnaire anti-romain, travaillant au renversement des pouvoirs en place et échouant évidemment dans cette entreprise, au doux moraliste qui consent à tout et du coup finit par causer lui-même sa perte sans qu'on en comprenne très bien les raisons. Quand on fait une lecture comparée de plusieurs de ces reconstitutions, force est de constater qu'elles reflètent davantage leurs auteurs et leurs idéaux, qu'elles ne mettent au jour l'icône du Christ, alors devenu flou. Par conséquent, la méfiance à l'endroit de ces différentes images de Jésus s'est incontestablement accrue, alors que la figure même de Jésus s'éloignait encore plus de nous. Comme résultat naturel de ces tentatives, il ressort l'impression que nous savons très peu de choses fiables sur Jésus, et que c'est la foi en sa divinité qui a façonné son image après coup. Dans le même temps, cette impression a pénétré profondément la conscience collective de la chrétienté. Une telle situation est dramatique pour la foi, car le vrai point d'appui, dont tout dépend, l'amitié intime avec Jésus, demeure incertain. Il est manifeste qu'à la fin de sa vie, Rudolf Schnakenburg, l'exégète catholique de langue allemande probablement le plus important de la seconde moitié du XXe siècle, a vivement ressenti le danger qu'une telle situation provoquait pour la foi. Confronté à l'insuffisance de toutes les images historiques de Jésus que l'exégèse avait fournies entre-temps, il eut encore assez d'énergie pour écrire son ultime grande œuvre, la personne du Christ dans le miroir des quatre évangiles. Cette œuvre, il la voulait au service des chrétiens croyants, que la recherche scientifique a rendu incertain quant à la possibilité de garder la foi dans la personne de Jésus-Christ, sauveur du monde. À la fin de son livre, Schnakenburg résume toute une vie de recherche en concluant qu'une entreprise scientifique usant de méthodes historico-critiques aura bien du mal à fournir une image satisfaisante du personnage historique de Jésus de Nazareth. Et que les efforts entrepris par l'exégèse scientifique pour passer les traditions au crible de la crédibilité nous entraîneront dans un débat permanent sur les traditions et l'étude historique de la rédaction, un débat qui ne s'arrêtera jamais. Sa propre représentation de la figure de Jésus, du fait de contraintes méthodologiques qu'il juge à la fois indispensables et insuffisantes, ne peut se défaire d'une certaine contradiction interne. Schnakenburg nous montre l'image du Christ des évangiles, mais il la voit faite d'une multitude de traditions à travers lesquelles on ne peut apercevoir le vrai Jésus que de loin. La base historique est un préalable, mais la perspective de la foi, qui est celle des évangiles, amène constamment à la dépasser, écrit-il. De cela, personne ne doute aujourd'hui. Mais les limites de cette base historique restent floues. Schnakenburg fait cependant ressortir clairement le point décisif, en en faisant un donné réellement historique, la référence à Dieu et le lien intime avec Dieu, qui sont le propre de Jésus. Si on ne l'ancre pas en Dieu, le personnage de Jésus reste schématique, irréel et inexplicable. C'est également la pierre angulaire de mon livre. Il voit Jésus à partir de sa communion avec le Père, qui est le centre proprement dit de sa personnalité. Sans cette communion, on ne comprend rien, et grâce à elle,

0: le Christ se rend présent à nous encore aujourd'hui. Dans la description concrète de la personne de Jésus, il est vrai que j'ai résolument tenté d'aller plus loin que Schnakenburg. Ce que je trouve problématique dans la façon dont Schnakenburg détermine le rapport entre tradition et événements historiques apparaît très clairement, à mon avis, dans la phrase suivante. Les évangiles veulent, pour ainsi dire, habiller de chair la figure mystérieuse du Fils de Dieu apparu sur la terre. À ce propos, mon point de vue est le suivant. Les évangiles n'avaient pas besoin d'habiller Jésus de chair puisqu'il avait réellement pris chair. Reste à savoir s'il est possible de traverser le maquis des traditions pour trouver cette chair. Dans son avant-propos, Schnakenburg nous dit qu'il se sait redevable de la méthode historico-critique dont l'encyclique Divino Afflente Spiritu en 1943 a autorisé l'utilisation dans la théologie catholique. Cette encyclique marque en effet une étape importante pour l'exégèse catholique. Depuis, le débat méthodologique s'est poursuivi à l'intérieur de l'Église catholique comme à l'extérieur, et de nouvelles perspectives méthodologiques importantes pour l'interprétation de l'Écriture sainte ont été dégagées, concernant le travail strictement historique en tant que tel, aussi bien que le jeu combiné de la théologie et de la méthode historique. Un pas en avant décisif a été franchi avec la constitution de Vatican II Dei Verbum sur la révélation divine. En outre, d'importants éclaircissements, fruits d'une lente maturation des efforts exégétiques, ont été donnés dans deux documents de la Commission biblique pontificale, l'interprétation de la Bible dans l'Église et le peuple juif et ses saintes écritures dans la Bible chrétienne.
1: C'était un moment de rencontre avec Jésus de Nazareth. Dans quelques instants, un temps de lecture.

0: Un temps de lecture. La lettre encyclique Magnificat Humanitas du Saint-Père Léon XIV sur la protection de la personne humaine à l'ère de l'intelligence artificielle. Texte intégral enregistré et lu par des membres de l'équipe francophone de Radio Vatican.
1: Introduction. La magnifique humanité créée par Dieu se trouve aujourd'hui face à un choix décisif. Ériger une nouvelle tour de Babel ou bâtir la cité où Dieu et l'humanité habitent ensemble. Chaque génération reçoit en héritage la tâche de façonner son époque, faire mûrir l'histoire comme un lieu où la dignité de toute personne est préservée, la justice promue et la fraternité rendue possible. Mais sur chaque époque pèse le risque de construire un monde inhumain et plus injuste. Là où l'humanité court le danger de perdre son visage, nous, chrétiens, nous levons les yeux vers le Dieu qui s'est fait chair, sachant que le mystère de l'homme ne s'éclaire vraiment que dans le mystère du Verbe incarné. Cette magnifique humanité devient en Jésus-Christ le chemin, la vérité et la vie, ouvrant à chacun de nous la voie vers la plénitude.
2: Fondée sur le Christ, pierre vivante, nous faisons l'expérience de l'action puissante et mystérieuse de l'Esprit-Saint, et nous croyons que tout effort humain authentique visant à coopérer avec lui pour le bien sera béni par le Père Céleste en qui nous plaçons notre espérance. C'est pourquoi nous pouvons participer activement à toutes ces initiatives qui construisent un monde plus juste, et nous pouvons appeler d'autres personnes à collaborer avec nous dans la promotion du développement intégral de chaque être humain. Nous souhaitons entrer en dialogue avec tous les hommes et toutes les femmes de notre temps avec lesquels nous partageons les événements, les questions et les aspirations de l'humanité. Nous voulons trouver, avec eux, de nouvelles voies pour le bien commun et la promotion d'une vie digne pour tous. Cette attitude de dialogue fait partie intégrante de la vocation de l'Église. Car celle-ci, constituée dans le Christ en quelque sorte comme le sacrement de l'union intime avec Dieu et de l'unité de tout le genre humain, reconnaît dans l'histoire le lieu où l'Évangile interpelle et accompagne l'expérience humaine.
1: C'est dans cet esprit qu'en 1891, Léon XIII a publié l'encyclique Rerum Novarum, dont nous célébrons cette année avec une profonde reconnaissance le 135e anniversaire. Par ce document, mon bien-aimé prédécesseur a donné une impulsion à cette réflexion sur la société, sur l'économie et sur la politique que nous appelons aujourd'hui la doctrine sociale de l'Église. Et lorsque certains objectaient que l'Église ne devait pas gaspiller son énergie en questions mondaines, mais se préoccuper de communiquer un message de vie éternelle, il répondait avec réalisme et sagesse que l'annonce de l'Évangile ne peut oublier la vie concrète des peuples. De nombreuses décennies se sont écoulées depuis, et le magistère, les pasteurs, les théologiens comme les fidèles ont continué à réfléchir aux questions sociales à la lumière de l'Évangile. Aujourd'hui, la doctrine sociale de l'Église est un patrimoine de sagesse où nous trouvons des principes pour penser, des critères pour discerner ou juger et des orientations concrètes pour agir. Elle se fonde sur l'Écriture sainte et sur la tradition. Ainsi, en dialogue avec les sciences, elle nous aide à analyser avec lucidité les défis du présent, en identifiant les voies appropriées pour vivre un témoignage chrétien authentique dans la joie et au service du monde. Ce n'est pas un ensemble statique de concepts mais un corpus vivant de vérité qui préserve et interprète la vocation de l'humanité à une vie pleine et juste. À cette tradition vivante, je désire donc ajouter ma voix en invoquant l'aide de l'esprit de sagesse qui habite le monde depuis son commencement.

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2: C'est Danny Benz au microphone en ce lundi 14 septembre. Vous savez, chaque mardi, durant toute la saison 2026-2027, la Maison du Renouveau vous ouvre ses portes pour un temps de prière, d'adoration et de célébration eucharistique. L'adoration débute à 13h, suivie de la messe à 15h. C'est l'occasion de vivre un moment de paix, de se recueillir et de partager la joie de la foi en communauté. La Maison du Renouveau est située dans l'arrondissement Charlebourg, sur le carré de Tracy-Est. Le parcours Alpha sera proposé par la mission Bellechasse Aide-Chemin. C'est pour les adultes et ça débute le jeudi soir 17 septembre prochain. Ça se poursuit jusqu'au 19 novembre. Ça débute à 18h15 et ça se termine à 20h30. Au cours de ces rencontres, un groupe de jeunes et de moins jeunes échange d'abord un repas en discutant, puis commence une soirée animée incluant des vidéos et des questions sur lesquels le groupe s'interroge, discute, partage des expériences et des impressions, réfléchit et chemine ensemble. Pendant le parcours, les participants sont amenés à se questionner sur la foi chrétienne et leur propre foi. Certains la découvrent, d'autres la redécouvrent pour l'approfondir. Ça se déroule à la salle communautaire située au 43-44 rue principale à Buckland. C'est tout à fait gratuit, on demande une contribution volontaire et on peut avoir davantage d'informations en téléphonant au 418-883-1307 pour parler à Danny Fradette. Le réseau des bibliothèques de la Ville de Québec organise différentes conférences sur différents sujets. Il y en aura une qui aura lieu ce mercredi 16 septembre à 18h30 à la bibliothèque Paul-Aimé Paiement et le titre « Comment se protéger lors d'achats en ligne ». Nous sommes de plus en plus nombreux, nombreuses à effectuer nos achats en ligne, mais connaissons-nous bien nos droits et recours en tant que consommateurs? Le Carrefour Jeunesse Emploi de Charlebourg offre des ateliers autour du programme d'éducation financière « Mes finances, mes choix ». C'est conçu par Desjardins. Ces ateliers ont comme objectif de renforcer la littératie financière des personnes et des familles et d'accroître leur résilience financière. Donc, la conférence est présentée à 18h30 à la bibliothèque Paul-Aimé Paiement. C'est gratuit, mais il faut réserver sa place en allant sur le site des bibliothèques de la Ville de Québec. Des membres de l'équipe d'animation locale de la paroisse Notre-Dame de Québec vont animer des rencontres de réflexion et d'échanges sur la fin de vie à partir du document « Horizon d'espérance » produit par la Conférence des évêques catholiques du Canada. Toutes les personnes intéressées sont les bienvenues. Ça débute le samedi 19 septembre prochain. Ça se déroule entre 9h30 et 11h30 et ensuite les rencontres se déroulent aux deux semaines, donc le 3, le 17 et le 31 octobre. Le lieu de rendez-vous, c'est le presbytère Notre-Dame de Québec. On entre par la cathédrale et une personne bénévole sera sur les lieux pour vous conduire au presbytère. La fin de vie, la nôtre, celle d'un être cher, c'est un événement auquel nous serons tous confrontés un jour ou l'autre. Comment nous y préparer afin que le moment venu, nous ne soyons pas bousculés par les événements? Des rencontres de réflexion et d'échanges en petits groupes sont proposées pour aborder ces questions dans un cadre détendu et fraternel. Les documents imprimés et audio qui seront présentés sont produits par la Conférence des évêques catholiques du Canada. Sachez que ces rencontres sont gratuites, mais pour donner un aperçu du nombre de participants à l'équipe d'animation, on vous demande de bien vouloir confirmer votre présence en téléphonant au 418-692-2533 au poste 7. C'était Danny Benz pour Communication.

Évangile de Jésus-Christ selon saint Jean, chapitre 3, versets 13 à 17. Jésus disait à Nicodème : Nul n'est monté au ciel sinon celui qui est descendu du ciel, le Fils de l'homme. De même que le serpent de bronze fut élevé par Moïse dans le désert, ainsi faut-il que le Fils de l'homme soit élevé, afin que tout homme qui croit obtienne par lui la vie éternelle. Dieu a tant aimé le monde qu'il a donné son Fils unique. Ainsi tout homme qui croit en lui ne périra pas, mais il obtiendra la vie éternelle. Car Dieu a envoyé son Fils dans le monde, non pas pour juger le monde, mais pour que par lui le monde soit sauvé. Mes amis, quand on fait des mauvais coups, est-ce qu'on ne se cache pas tout naturellement dans le noir? Les cambrioleurs et les terroristes ont coutume de se masquer. Les sorties louches se font principalement après la tombée de la nuit, ou du moins entre chien et loup. Vol à domicile, prostitution, fréquentation de bars et de clubs mal famés, beuveries interminables. Même nos jeunes commencent habituellement à envahir les discothèques à partir de minuit. La musique heavy metal résonne tellement mieux dans l'obscurité des projecteurs diffus. La lumière, elle, agit sur la noirceur de deux manières différentes. Ou bien elle dissipe la noirceur, ou bien elle la révèle. Elle dissipe la noirceur instable, celle qui existe par défaut, et elle révèle la noirceur stable, celle qui s'incruste dans un objet ou qui le qualifie. En tant que seule lumière véritable, Jésus dissipe à son contact tout ce qui nous maintient par défaut dans la noirceur, l'absence de foi, d'espérance, d'amour. Par le don gratuit de la vie divine, il fait de nous, comme dit saint Paul, des fils du jour. Mais il révèle aussi nos véritables couleurs, les plus brillantes comme les plus sombres, les plus agressives comme les plus pacifiantes, les plus chaleureuses comme les plus froides. Lui seul, Jésus, peut nous permettre d'identifier clairement ce qui est noir au fond de nos cœurs. Le péché commis, les tendances perverses, les pulsions qui détruisent. Le sacrement du pardon, si on essaie de le comprendre à la lumière de l'Évangile du jour, est justement un moyen par excellence de sortir de nos noirceurs. Il implique en fait deux démarches. Il faut d'abord laisser la lumière d'en haut éclairer jusqu'au moindre recoin de notre intérieur. Celui qui fait le mal cherche à se cacher derrière les masques du saint homme ou de la femme vertueuse. Au contraire, celui qui cherche Jésus agit en toute transparence et n'a pas peur des qu'en dira-t-on. Une fois bien identifiées nos blessures, nos plaies intérieures, c'est le deuxième point, il suffit ensuite de projeter sur la croix un regard d'amour et de foi. De là viennent les seuls rayons bienfaisants capables de nous guérir en profondeur.

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L'ange du Seigneur porta l'annonce à Marie, et elle conçut du Saint-Esprit. Voici la servante du Seigneur. Qu'il me soit fait selon sa parole. Et le Verbe s'est fait chair, et il a habité parmi nous. Je te salue, Marie, comblée de grâce. Le Seigneur est avec toi. Tu es bénie entre toutes les femmes, et Jésus, ton enfant, est béni. Sainte Marie, Mère de Dieu, prie pour nous pécheurs, maintenant et à l'heure de notre mort. Amen. Prie pour nous, Sainte Mère de Dieu, afin que nous soyons rendus dignes des promesses de Jésus-Christ. Que ta grâce, Seigneur notre Père, se répand dans nos cœurs. Par le message de l'ange, tu nous as fait connaître l'incarnation de ton Fils bien-aimé. Conduis-nous par sa passion et par sa croix, avec le secours de la Vierge Marie, jusqu'à la gloire de la résurrection.

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2: Fidèle au passé, fidèle à l'avenir, trouver de nouvelles voies de réconciliation. C'est l'invitation lancée par Léon XIV à la Bibliothèque Apostolique à l'occasion de l'inauguration d'une exposition réunissant trois personnalités internationales autour du thème catastrophe et émerveillement. Attaque d'un train de voyageurs en Ukraine par la Russie hier, condamnation des Européens aujourd'hui. Nous verrons que dans cette guerre, le rapport à la vérité est un enjeu essentiel, comme nous l'expliquera l'éparche de l'Église grecque-catholique d'Ukraine pour la France. Qui gouvernera la Suède après les législatives de dimanche? Les résultats sont très serrés entre la gauche et la droite. Seule certitude, l'extrême droite recule. Scandale au Japon, une compagnie d'électricité a manipulé des données pour obtenir le redémarrage d'une centrale nucléaire. Une affaire d'importance dans l'archipel en quête d'énergie.

0: sont propres. Trouver de nouvelles voies de réconciliation, a-t-il déclaré. Les précisions d'Augustine Asta.
1: Quand on pense à une bibliothèque, on l'imagine comme un lieu serein et tranquille. En effet, les livres sont silencieux, exigent le silence, estime Léon XIV. Si d'un côté, un livre apaise, de l'autre, il suscite l'inquiétude, alimente le désir et le courage de la recherche, a-t-il continué. Pour décrire la bibliothèque du pape, Léon XIV a eu alors recours à une métaphore. La bibliothèque apostolique est un cœur, puisque, a-t-il expliqué, le battement du cœur est le symbole de la vie. La dimension intérieure de la bibliothèque apostolique dépend également du trésor unique et inestimable qu'elle conserve, a-t-il assuré, saluant la facilité de l'étude qu'elle propose, notamment grâce à la numérisation et au partage offert par l'environnement numérique. Cependant, a-t-il poursuivi, il est nécessaire de préserver et d'encourager le geste ancestral qui consiste à se rendre physiquement à la bibliothèque, étant donné qu'elle n'est pas seulement un réservoir de livres auquel on peut puiser confortablement depuis son ordinateur à la maison, mais un espace où règne des liens, la confrontation et les échanges d'idées. Léon XIV a ainsi exprimé son intention de poursuivre la voie tracée au fil des siècles par les souverains pontifes qui ont accordé une attention particulière aux institutions chargées de préserver la mémoire culturelle et administrative du Saint-Siège.
0: Augustine Asta, et pour le grand public, il faudra attendre un peu pour voir cette exposition. Elle ouvrira ses portes le 25 septembre et les refermera le 14 mai 2027, à voir uniquement les vendredis et samedis. Priez pour que le Seigneur accorde au monde le don de la paix. C'est ce qu'a demandé Léon XIV aux fidèles hier à l'issue de la prière de l'Angélus. Le pape revenait sur les 25 ans des attentats terroristes du 11 septembre 2001 aux États-Unis. Un don dont est privée notamment l'Ukraine. Ce matin, une attaque russe a tué 3 personnes et en a blessé 7 autres dans le nord du pays. C'est un entrepôt agricole qui a été visé. Hier, c'était un train de voyageurs qui reliait Kiev à Varsovie qui a été frappé par un drone russe. Aucun blessé, mais beaucoup de réactions, notamment en Europe. La France estime que cette frappe, inacceptable selon les termes de son ministre des Affaires étrangères, vise à désunir les alliés de Kiev. Même tonalité chez la chef de la diplomatie européenne, Kaya Kallas, qui considère que cette attaque vise à faire peur aux alliés pour qu'ils renoncent à se rendre en Ukraine. Quelques minutes avant l'explosion, en effet, un train transportant des personnalités européennes et américaines, dont l'ancien Premier ministre britannique Boris Johnson, était passé sur cette même voie ferroviaire. Dans cette guerre, l'information et son rapport à la vérité sont plus qu'essentiels. La bataille fait rage, non seulement dans les médias, mais aussi sur les réseaux sociaux. Nul pays n'est épargné. Avoir accès à de vraies informations pour se faire une idée de la vérité des faits, c'est un enjeu de première importance. Comme le souligne Mgr Ilior Rantzia, l'éparche de l'église grecque-catholique ukrainienne en France, Belgique, Pays-Bas, Luxembourg et Suisse.
2: Tout doit être basé sur la vérité. Et donc il faut qu'il soit la vérité dans ce domaine des médias, dans les messages publics. D'une certaine manière, c'est normal qu'il y a plusieurs fractions de la société, mais quand une de ces parties utilise des moyens de propagande un peu plus efficaces ou essaye des moyens financiers pour avancer dans ses propagandes, ça c'est le problème. La société, la population n'a pas accès à la vérité. Et à mon avis, l'État, peut-être l'Église, doit surveiller pour que au moins toutes les positions soient
3: représentées
2: dans les médias. Mais il y a aussi des choses où vraiment cette vérité est gravement affectée ou même n'existe plus. Par exemple, il y a une fausse illusion que les Ukrainiens et les Russes sont une même nation, ou les Ukrainiens sont comme groupe ethnique des Russes, ou que la Russie est d'un pays originaire qui a donné la naissance à l'Ukraine. Ce n'est pas vérité, ça veut dire que c'est une faute, et c'est une propagande. Pour chacun qui a appris l'histoire, c'est évident. Donc il faut aussi mettre des choses en ordre.
0: Monseigneur Ilior Rantzia, éparche de Saint-Volodymyr le Grand à Paris. Vous pouvez retrouver son interview en longueur sur notre site internet www.vaticannews.va. La guerre en Ukraine fait bouger beaucoup de lignes en matière de défense sur le continent européen. La Finlande décide ainsi de rejoindre la dissuasion nucléaire avancée proposée par la France en mars dernier à ses partenaires. Les conditions de sa mise en œuvre seront établies dans les prochains mois. Élections législatives en Suède. Le vote était hier, le décompte des bulletins est en cours. Il ne permet toujours pas ce midi de déterminer le vainqueur du scrutin, tant celui-ci est serré. La gauche semble en tête face à la droite et l'extrême droite, mais rares sont encore ceux qui osent se prononcer sur l'issue finale, Marie Duhamel.
3: Oui, à ce stade, la gauche obtient 176 mandats contre 173.

0: place pour la droite et l'extrême droite. Magdalena Andersson, la leader des sociodémocrates, est donc aujourd'hui la mieux placée pour diriger le pays nordique, mais avec qui ? Les centristes refusent de les soutenir et les sortants s'en frottent déjà les mains. Le premier ministre conservateur Ulf Kristersson a fait déjà des appels du pied au centre. Problème, les centristes ne veulent pas non plus d'alliance avec l'extrême droite. Or, les conservateurs ont promis à ces derniers des postes ministériels. Un calcul politique qui ne s'avère pas payant, car l'extrême droite est en recul avec moins 4 points en 4 ans, un résultat autour de 17%, un recul à rebours des dynamiques à l'œuvre ailleurs en Europe et qui s'expliquerait par un durcissement déjà acté des politiques migratoires et de sécurité. En tout cas, compte tenu des résultats serrés et des engagements préalablement pris, la formation d'un gouvernement promet d'être complexe. Ce matin, les discussions ont commencé de manière informelle. Le Premier ministre Ulf Kristersson refusant de démissionner, il peut d'ailleurs choisir de rester au pouvoir en se soumettant à un vote du Parlement fin septembre. En cas d'échec, de nouvelles législatives seraient convoquées.
1: Marie Duhamel, 25 disparus et un mort. C'est le bilan provisoire du naufrage d'une embarcation de migrants au large de l'île grecque de Gavdos, près de Crète. 51 passagers ont été sauvés par deux navires qui passaient à proximité, un cargo et un pétrolier. Aucune précision n'a été donnée sur la nationalité des victimes. Les opérations de recherche sont toujours en cours. En Indonésie, c'est un ferry qui, cette fois, a sombré en mer dimanche. Il reliait l'île de Java à Bornéo. 129 personnes sont toujours portées disparues. Les recherches se poursuivent. 6 passagers sont morts, 108 ont pu être secourus. Au Japon, le scandale de falsification de données par la compagnie d'électricité Chubu a eu raison de ses deux dirigeants. Le président de l'entreprise et celui de son conseil d'administration démissionnaient aujourd'hui des données pour obtenir l'autorisation de redémarrer deux réacteurs de la centrale nucléaire de Hamaoka dans le centre du pays ont été manipulés. Les explications à Tokyo de Philippe Messmer.
2: Depuis la catastrophe nucléaire de Fukushima en 2011, les conditions de relance des réacteurs sont devenues très strictes. Le redémarrage est soumis à l'approbation de l'autorité de régulation du nucléaire qui étudie les dossiers remis par les compagnies d'électricité. Or, depuis 2018, la compagnie du Chubu a transmis des informations volontairement minorées sur les risques sismiques à la centrale de Hamaoka. Elle a fait ce choix pour éviter d'importants travaux de consolidation. Il est également apparu que l'entreprise fait payer son électricité plus cher que ce qui était prévu. Révélées en août, ces falsifications ont contraint l'entreprise à retirer début septembre son dossier de candidature pour la relance des réacteurs. Les habitants d'Omaezaki, qui abrite la centrale, ont vivement protesté et de nouvelles enquêtes sont en cours. L'affaire tombe mal pour la compagnie, mais aussi pour le gouvernement, qui s'efforce depuis 2011 de redonner confiance dans le nucléaire, une source d'énergie qu'il privilégie pour l'avenir, afin de réduire les émissions polluantes, mais aussi pour faire face à la demande accrue en électricité provoquée par le développement de l'intelligence artificielle. À Tokyo, Philippe Messmer pour Radio Vatican.
1: Voilà, c'est la fin de cette édition. Excellente journée à toutes et à tous.
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0: J'ai la joie de rencontrer aujourd'hui l'archevêque émérite de Paris, Mgr Michel Houpetit. Il a écrit un livre, Paternité et cléricalisme, aux éditions Artege. C'est tout nouveau. Il faut repenser la relation entre laïc et prêtre. Bonjour Michel Houpetit.
1: Bonjour Père,
0: vous allez bien?
1: Bonjour à tous. Oui, très bien, je vous remercie.
0: Oui, comment ça vous fait que je vous appelle Michel comme ça?
1: Eh bien, parce que finalement, c'est la seule chose qui compte, puisque c'est ce nom qui m'a valu mon baptême.
0: Oui.
1: Et donc, la seule chose qui fasse que je suis digne, c'est d'avoir été baptisé, c'est-à-dire fils de Dieu, comme chacun des baptisés, fille et fille de Dieu. C'est ça la dignité suprême. Après, c'est vrai que je dis souvent, en blaguant, que si j'arrivais au ciel et que je frappe à la porte et que Jésus vienne m'ouvrir, si je lui demandais de m'appeler mon Seigneur, je pense que ça se passerait pas très bien. Voilà, c'est tout. Mais donc, restons simples et peut-être partons à l'essentiel.
0: Parfois, je vous appellerai mon Seigneur au petit, une autre fois, Michel. Une première question qui vous surprendra sans vous confondre. La parole de Dieu est comme un glaive à deux tranchants. Hébreux, chapitre 4, verset 12. La parole de Dieu émaille votre livre. Vous pouvez commenter cette parole.
1: La parole de Dieu comme un glaive à double tranchant, c'est à plusieurs reprises. La question, c'est que tout ce que nous avons relève de cette parole de Dieu. Le Verbe de Dieu s'est fait chair, certes, il est venu au milieu de nous. Ce qu'il a laissé parmi nous, c'est la parole qu'il a laissée, ce qui est aujourd'hui consigné dans les évangiles. Donc, il me semble qu'aujourd'hui, pour être fidèle à cette présence du Christ, eh bien, c'est cette parole de Dieu sur laquelle nous nous appuyons. Bien sûr, les évangiles, les paroles qu'il a pu prononcer lui-même, mais également tout ce qui a été considéré par l'Église comme venant de Dieu, par les prophètes. Et donc, voilà, je ne vois pas très bien comment on pourrait argumenter sans s'appuyer fondamentalement sur la parole de Dieu, sinon ça risque d'être une interprétation personnelle ou des pensées personnelles qui dérivent facilement vers l'idéologie. En s'appuyant toujours sur la parole de Dieu, on revient à l'essentiel. Jésus nous a laissé des mots, il est le Verbe de Dieu. Bien sûr, le Logos, le Verbe de Dieu, n'est pas enfermé dans les mots humains, bien entendu. Mais il nous a laissé ces mots-là, puisqu'il s'est fait chair, puisqu'il s'est incarné. Il a utilisé aussi notre langage, et c'est ce langage sur lequel j'essaie de m'appuyer.
0: En quoi elle est tranchante ?
1: Elle est tranchante, eh bien parce que quelque part, elle pénètre à l'intérieur de nous-mêmes. Vous savez, le glaive qui a percé le cœur de Jésus, il a percé le cœur de Jésus pour laisser passer l'eau et le sang. Traditionnellement, on dit c'est le baptême et l'Eucharistie, bien entendu, mais en bas, au pied de la croix, il y avait Marie. Donc si le cœur a été transpercé, comme l'avait dit le vieillard Siméon, mais vous voyez justement c'est ça, le cœur de Jésus a été transpercé pour laisser passer la grâce, le cœur de Marie a été transpercé pour la recevoir. Et c'est un peu comme ça que nous-mêmes nous sommes transpercés. Le Christ s'est laissé transpercer justement pour que sa parole et sa grâce pénètrent en nous par un cœur transpercé capable de le recevoir comme nous l'a montré la Vierge au pied de la croix.
0: Dans votre livre, vous écrivez sur l'identité du prêtre catholique dans notre aujourd'hui. Le vocabulaire qui tourne autour n'est-il pas un piège avec ses écueils ?
1: Alors, bah oui, c'est ça. Quelquefois, on dit que le prêtre est un autre Christ. Alors, en fait, il est configuré au Christ, mais il n'est pas un autre Christ. Enfin, on dit ipse Christus, mais ça ne veut pas dire qu'il se substitue au Christ. Et c'est là où peut être le danger, qu'on se prenne pour le Christ. Alors, bien sûr, ce n'est pas le cas. Néanmoins, si on n'est pas précis sur les termes, il faut quand même avoir conscience que le prêtre est configuré au Christ, c'est-à-dire, quand il est diacre, configuré au Christ serviteur. Je suis venu au milieu de vous comme celui qui sert. Je suis venu pour servir et non pas pour être servi. Et il lave les pieds de ses disciples le jour de la Sainte Cène. Donc, clairement, nous sommes configurés au Christ comme serviteur. Après, nous sommes configurés au Christ comme prêtre, c'est-à-dire celui qui fait le lien entre le ciel et la terre. Mais seul le Christ est le grand prêtre, puisqu'il est vrai Dieu, vrai homme. Il est seul à faire le lien entre le ciel et la terre. Et nous sommes configurés par les dons qui nous sont faits, notamment par l'Eucharistie, mais pas seulement par l'Eucharistie, mais les sacrements qui nous sont donnés. Nous permettons à cette grâce du ciel de venir sur la terre et donc à être configurés au Christ prêtre. Ensuite, configuré au Christ bon pasteur en tant qu'évêque, c'est-à-dire qu'on veille sur le troupeau qui nous est confié. Voilà un peu comment configurer. Mais configurer ne veut pas dire qu'on se substitue. Et je cite à un moment le théologien jésuite Albert Chapelle qui dit justement, c'est dans l'impuissance que le prêtre peut véritablement être une persona Christi. C'est parce qu'il se sait impuissant parce qu'il se pense impuissant, que le Christ peut s'emparer de lui, de sa voix, pour dire lui-même, le Christ, « Ceci est mon corps, ceci est mon sang, ou je te pardonne. » Sinon, le prêtre devrait dire « Le Christ te pardonne » ou bien « Voici le corps du Christ ». Non, « Ceci est mon corps ». Donc, c'est bien le Christ qui, en lui, mais parce que justement, il est assez conscient de son impuissance pour laisser passer la grâce. Et donc, il faut faire attention de ne pas prendre la place du Christ en tant qu'une autorité qui nous serait confiée sur les autres. Non, ce n'est pas cela. C'est quelque chose qui appartient à l'effacement total devant la présence du Christ.
0: Vous soulignez des mots très simples. Là, vous donnez quelque chose de très fondamental comme distinction. Mais le cher Père, par mon Seigneur, ces mots-là, sont-ils des pièges?
1: Ah oui, alors il y a cher Père ou Monsieur l'Abbé. Maintenant, c'est la mode, c'est plutôt Monsieur l'Abbé chez les jeunes prêtres. Mais c'est la même chose, hein, puisque Abbé, ça vient de Père. Donc, c'est bien cette paternité. Mais de quelle paternité s'agit-il? Nous ne sommes pas des géniteurs, que je sache. Et puisque nous ne sommes pas des géniteurs, en quoi pouvons-nous être Père? Ensuite, cette paternité vient d'où? C'est ça ma réflexion, parce que ma réflexion depuis un moment, c'était cette question, on nous appelle Père, mais Jésus a dit, ne vous faites pas appeler Père. Et donc quand même, ça m'a posé une question, et ça me pose une question. Donc j'ai essayé de résoudre cette question-là. Comment, effectivement, nous pouvons nous laisser appeler Père? Alors, en réfléchissant, j'ai regardé Jésus, parce que c'est toujours Jésus qu'il faut regarder. Qu'est-ce qu'il a fait Jésus? Il nous révèle le Père. Nul ne connaît le Père si ce n'est le Fils, nul ne connaît le Fils si ce n'est le Père. Autrement dit, si nous sommes configurés au Christ, c'est pour faire connaître la paternité de Dieu. Et nous ne sommes pas Père en tant que nous-mêmes sommes Père, nous sommes ceux qui révèlent la paternité de Dieu. Et voilà pourquoi ce mot Père a, non pas sinon une légitimité, mais au moins le sens profond de ce que veut dire cette paternité du prêtre, qui n'est simplement comme le Christ, le Fils, auquel nous sommes configurés, de révéler la paternité de Dieu.

0: Monseigneur Petit, vous nous présentez comme un court-métrage fort intéressant des systèmes d'abord matriarcal et cette évolution vers le patriarcal de la nuit des temps à aujourd'hui. C'est très instructif. Je voudrais vous entendre.
1: Alors, oui, ben ça, j'ai puisé ça chez les historiens. J'ai regardé un petit peu les origines de l'homme, etc. Et il semblerait, notamment dans Histoire de la sexualité dans l'humanité, par Michel Rouche, l'historien, qu'au départ, c'était des sociétés matriarcales centrées autour de la mère et il n'y avait pas de figure paternelle au sens où on l'entend. C'était des géniteurs successifs, une sorte de polyandrie, si vous voulez. Et sociétés matriarcales étaient fondées autour de la mère avec des pères différents, enfin des géniteurs différents, donc constituaient des groupes de 30 à 40 personnes qui, dans lesquelles pouvaient générer justement une grande jalousie. On sait que la fraternité engendre des jalousies, pas seulement la première avec Caïn et Abel, mais déjà aussi avec les fils d'Israël, Jacob, avec Joseph. Et puis on voit bien, même aujourd'hui, dans notre temps contemporain, comment, au moment de l'héritage, on voit que les vieilles rancunes, les vieilles jalousies de l'enfance ressortent. Et donc, la fraternité n'est pas quelque chose d'évident. Mais ce que je voulais dire par là, c'est que ces sociétés étaient assez violentes, extrêmement violentes, semble-t-il. Mais il faut une figure masculine. Or, la figure masculine était représentée par l'oncle maternel. L'oncle maternel, d'ailleurs notre mot « oncle » vient du latin « avinculus ». Avinculus, c'est l'oncle maternel. En Afrique, on a aussi cet exemple, l'oncle maternel s'appelle le petit-grand-père. Et donc, voyez, une figure masculine. Dans la Tanis Tree, en Irlande, c'est pareil, c'est l'oncle maternel. La figure masculine n'est pas représentée par le géniteur, mais par l'oncle maternel, le frère de la mère, qui assure cette figure masculine. Et c'est pour ça, d'ailleurs, que dans les descendants, c'est pas de père à fils, voyez, la transmission, c'est de frère à frère. Et c'est pour ça d'ailleurs que même en France, après le christianisme, les fils de Clotilde et de Clovis se feront la guerre justement, non pas parce qu'on ne voulait pas que le fils du premier, le petit-fils de Clotilde, donc, n'hérite pas de son père, mais c'est les frères qui ont été tués leur neveu pour assurer cette succession par le frère. Et on voit ça d'ailleurs aussi dans les évangiles, quand on vient interroger Jésus pour le mettre à mal. Voilà, un homme épouse une femme, etc., et il meurt, cette femme doit épouser le frère, etc. Donc on voit cette succession par le frère, et non plus la succession de père en fils. Et donc, vous voyez, ces traditions-là, ce sont des traditions qui remontent au matriarcat. Puis peu à peu, le patriarcat s'est installé pour différentes raisons, sans doute par la sédentarisation, sans doute par l'invention des villes, etc. Et puis par le fait pour lutter aussi contre ces violences de tribus itinérantes qui pouvaient se faire la guerre. Donc voilà, la figure masculine est apparue et il semble qu'elle ait été possible, dans l'esprit, au moins juridiquement, par l'interdit d'adultère, qu'on retrouve aussi bien dans les lois des douze tables romaines que dans les lois de Gortyme chez les Grecs, que, évidemment, vous le savez bien aussi, dans la Bible. Tu ne commettras pas l'adultère. Le fait que l'interdit de l'adultère permet de faire émerger la figure du père, puisqu'il est justifié. On sait que puisqu'il y a l'interdit de l'adultère, il est vraiment père. Même si ce n'est pas le cas, au moins juridiquement il l'est. Donc vous voyez, émerge cette figure paternelle dans les sociétés humaines. Après, c'est la figure de Dieu comme père, ça c'est autre chose. Mais d'abord, la figure du père, de la paternité, telle que nous la comprenons, eh bien, elle émerge à ce moment-là avec la responsabilité du père de nourrir sa famille, de l'accompagner, de la faire grandir. D'où faire grandir l'autorité paternelle. Autorité, c'est auctoritas, ça vient de ogeo, faire grandir, c'est-à-dire non pas une autorité coercitive, mais une croissance de la personne dont on est responsable.
0: Permettez de vous redemander, de m'expliquer que d'abord, c'est une société matriarcale qui va s'imposer. Oui. Et ensuite, on avance, on évolue vers une société patriarcale parce que ce que vous dites de l'oncle maternel et des frères, on est encore avec des hommes. Où sont les femmes ?
1: Ah ben si, la figure de la mère est essentielle justement. Mais le rapport des enfants à la mère, c'est un rapport de type fusionnel. Le rôle du père justement, c'est celui, d'après les psychologues, qui introduit une distance entre la mère et l'enfant. L'enfant, on le voit bien, quand il naît, la mère s'en occupe, elle l'allait, elle s'en occupe, etc. Et donc, il y a un rapport de communion fusionnel, plutôt que, enfin, un rapport fusionnel plutôt que communionnel, plutôt. Et donc, le père, comme une figure tierce, est présente et responsable de l'enfant, fait une mise à distance entre la mère et l'enfant. Mais quand il n'y a que la mère, le rapport fusionnel est très important. Et donc, non, la mère est même le rôle central, etc. La figure masculine, pas la figure paternelle, la figure masculine, parce qu'il en faut bien une, était représentée par l'oncle maternel. Mais c'est bien la mère qui est au centre de tout. Et qui décide pour ses enfants. Et qui décide pour ses enfants.
0: Oui.
1: C'est pas l'oncle maternel qui décide, c'est la mère qui décide. Alors, il semble que construire le système patriarcal où l'adultère et l'inceste deviennent des pratiques interdites, cela veut dire que ça a mis très longtemps. Le passage du matriarcat au patriarcat a été très long. La fondation des cités, la création du droit écrit vont modifier la perception de la parentalité. Le droit écrit, avant, c'était pas un droit écrit, c'était un droit oral. Les premières lois, Hippit Ishtar, etc., ou le code d'Amourabi, va induire, un code du roi Amourabi, c'est un roi, donc une figure, effectivement, qui a été là masculine, et qui garantit, justement, une sorte de paternité, entre guillemets. Alors, évidemment, faut pas représenter les rois d'une nation comme aujourd'hui. C'est plutôt un roi, c'est sur une cité ou des choses comme ça. Donc, Hammurabi, on connaît bien, mais c'est important. Comment la loi, la première loi écrite, qu'est-ce qu'elle dit? J'ai écrit cette loi, ce dit le roi d'Hammurabi, j'ai écrit cette loi pour sortir de la loi du plus fort. C'est-à-dire de la loi de la jungle. Nous sommes jusqu'à présent dans la loi du plus fort. Et voilà pourquoi les sociétés sont violentes. Un droit écrit permet de défendre les plus faibles contre les plus forts. C'est ce qu'a voulu le roi, le fameux code d'Hammurabi, qui est un des premiers textes écrits que nous ayons.
0: Oui. Michel Houpetit, vous évoquez comment il fut difficile pour l'Église chrétienne de proposer son enseignement sur le mariage. En quoi ?
1: Eh bien, parce que c'était pas dans la mentalité, justement. Le patriarcat, c'était, et puis, dans cette société quand même essentiellement romaine, quand le christianisme est né, c'est la société romaine. Alors, la société romaine s'appuie sur, effectivement, le consentement mutuel, certes, mais ce qui n'est pas du tout dans les mentalités, c'est que ce soit un mariage d'amour. Et c'est un mariage patrimonial, essentiellement. C'est-à-dire que pour la préservation des biens, en particulier, évidemment, chez les riches. Et le christianisme a très bien marché dans sa mentalité chez les pauvres, chez les serfs, chez les esclaves. Au Moyen-Âge, c'est eux qui se mariaient par amour. Les autres, dans les sociétés, les grandes sociétés, les marquis, etc., se mariaient par intérêt ou pour des raisons patrimoniales. Donc la question du mariage amoureux par consentement, c'est-à-dire, il n'y a pas de plus grand amour que de donner sa vie pour ce qu'on aime, ce qui signifie le mariage. Homme et femme, il les créa à son image, c'est-à-dire que cette communion se réalise dans un don personnel de soi total et absolu. Et donc c'est ça le mariage chrétien, normalement, dans l'idée. Eh bien, l'homme dit, vous voyez, quand on est à la mairie, c'est à la mairie en France, tout ça, le maire dit, voulez-vous prendre pour époux? Voulez-vous prendre pour épouse? À l'église, on dit, le prêtre ne dit rien, il écoute, il est témoin. Il est témoin de quoi? Je te reçois comme épouse. Vous voyez, entre prendre et recevoir, il y a une différence majeure. Eh bien, je crois que toute la conversion du mariage consiste à retourner la main, vous voyez, ça s'appelle de passer de la pronation à la supination, c'est-à-dire au lieu de prendre, on reçoit. Et donc, d'abord, pour recevoir, il faut se donner. Donc, le véritable mariage, le sens du mariage chrétien, tel qu'il a toujours été voulu, c'est ça. C'est comment, justement, on arrive à comprendre que ce mariage, c'est un mariage d'amour au sens où je me donne à toi. Je me donne tout entier. Je te donne pas mes biens, je te donne pas mon argent, ma voiture, etc. Je me donne à toi. Et ce don mutuel a été entendu, si j'ose dire, dans l'Église chrétienne, d'abord chez les pauvres. Parce qu'eux n'avaient rien à protéger de leurs biens. Et leurs biens, c'était leur vie et leur personne. Donc, on peut donner sa vie. Mais quand on a des biens, c'est plus difficile de donner sa vie. Voilà pourquoi ce message chrétien a eu beaucoup, beaucoup de mal à passer. Il n'y a vraiment qu'au fin du 19e siècle, début du 20e siècle, que la généralisation de cette compréhension de ce qu'est le mariage chrétien est passée véritablement.
0: C'est très émouvant de vous entendre, parce que c'est l'amour. C'est l'amour qui est premier. C'est très, très émouvant d'entendre ce que vous dites.

0: Vous soulignez également la distinction entre le pouvoir qui semble dédié au roi et l'autorité envers les pasteurs de l'Église. En quoi se distingue-t-il?
1: Ah ben, c'est pas moi qui le dis, hein, c'est un pape. Vous savez, c'est le pape Gélase, au 5e siècle.
0: Merci, qui... pape Gélase.
1: Oui, au 5e siècle, qui a fait la distinction entre potestas et auctoritas. Potestas, c'est le pouvoir qu'il attribue au roi, c'est-à-dire le pouvoir de décision ultime. Et l'autorité, c'est pour justement le pontife. Et le pontife, lui, il a l'autorité, pas le pouvoir. L'autorité, ça vient de, comme je le disais tout à l'heure, auctoritas, ogeo. Ça, c'est Grégoire le Grand qui le précise. Et justement, pour faire grandir, pas pour écraser. Et voyez, je pense qu'il faut qu'on reprenne ça. Nos conflits de pouvoir un peu ridicules, qui sont souvent d'ailleurs une frustration personnelle, qui est compensée, un besoin de reconnaissance. Non, l'autorité. Un véritable père n'a pas besoin de reconnaissance. Il a besoin d'aimer son enfant et d'être aimé de lui, et donc de le faire grandir dans sa vocation ultime, qui sera pour nous chrétiens la vocation à l'amour. Et donc, faire grandir, c'est aussi le rôle du prêtre. C'est aussi le rôle de l'évêque, c'est le rôle de tout le monde, c'est le rôle des parents aussi qui sont les premiers responsables de l'éducation de leur enfant. Non pas pour qu'il réussisse, c'est-à-dire comme le disait Jacques Brel, il sera pharmacien parce que papa ne l'était pas, c'est-à-dire combler les frustrations de son père. Non, il s'agit véritablement de grandir dans sa personnalité et de respecter le déploiement de sa personnalité indépendamment du choix des parents. Des fois, je me disais, oh, une anecdote, ça va faire rire les gens.
0: Oui.
1: Quand j'étais médecin, un jour, il y a une dame qui vient me voir, toute contente. « Ah, docteur, je suis enceinte, etc. On s'est arrangé pour qu'il naisse fin décembre. » Ah bon? J'ai dit, ah bon, mais pourquoi, madame? Eh bien, parce que comme ça, vous comprenez, en fin décembre, il va gagner une année. Quand il fera son école préparatoire pour faire une grande école, comme ça, il aura gagné un an. Oh, j'ai dit, j'ai pensé évidemment à l'intérieur de moi-même, je me suis abstenu de faire des remarques, j'ai dit, oh Seigneur, merci d'avoir inventé l'adolescence, à 15 ans il cessera de pousser les cheveux, il jouera de la guitare et le projet de ses parents tombera à l'eau. Amen. Donc, non, mais c'était pour rire un peu. Mais enfin, quand même, c'est fou, hein,
0: oui.
1: Voyez, on prépare. Ça, c'est pas l'autorité, ça.
0: C'est le calcul.
1: Ça, c'est le pouvoir. Et l'autorité, c'est d'accueillir l'enfant tel qu'il est et de lui permettre de déployer toutes ses potentialités. Et voilà ce que c'est l'autorité.
0: La parole de la Bible fait voir un élargissement de la paternité au masculin et au féminin en y ajoutant la miséricorde. Comment ?
1: Alors ça, oui, mais comment Dieu est apparu comme père? Au départ, dans la Bible, je vois pas que Dieu soit père, hein. Non, il est le Dieu des pères. Il est Dieu d'Abraham, d'Isaac et Jacob, il n'est pas père. Il est le Dieu des pères. Et peu à peu, Dieu va se révéler autrement. À plusieurs reprises, notamment sans doute à partir du prophète Osée au 8e siècle avant Jésus-Christ, il va dire « J'ai appelé Israël mon fils ». Et là, le peuple va prendre conscience que Dieu n'est pas seulement le Dieu des pères, mais qu'il est notre Père, qu'il est le Dieu du peuple d'Israël. Et donc, dans les psaumes, va commencer à apparaître cette figure de la paternité de Dieu. Et donc, voilà, donc c'est intéressant de voir ça. Alors, qu'est-ce que c'est la paternité, hein? Pour Dieu, c'est compliqué, parce que nous projetons toujours ce que nous connaissons. Moi, je connais un garçon, c'est vrai, il était dans la rue. Aujourd'hui, il est père, c'est-à-dire il est prêtre. Oui, enfin bon, encore une de mes folies, mais elle n'empêche que c'est un très bon prêtre. Enfin, voilà. Donc, ce garçon, à 7 ans, quand il est rentré de l'école, il a vu son père tuer sa mère. Sa mère baignait dans un bain de sang, son père avec un couteau. Donc, quand il a eu 25 ans, il s'est retrouvé dans la rue, quelque part sur une place d'une grande ville française, qui n'est pas Paris. Et un jour, un curé passe, le curé de l'église d'à côté, et il lui dit « Est-ce que vous voulez prendre un café ?» Alors, oui, bien sûr, il va prendre un café, hein, ça permet de réchauffer. Hein. Et puis, le curé commence à expliquer, voyez, pour nous, ben, Dieu, voilà, c'est une église, nous croyons en Dieu. Ben, il écoute gentiment parce qu'il voulait son café. Hein. Et puis, à un moment, le prêtre lui dit, mais vous voyez, Dieu, pour nous, c'est comme un père. Et il m'a dit, quand il m'a dit ça, j'ai failli lui casser la figure. Pour moi, mon père, c'est un assassin. Alors, si Dieu est père, c'est un assassin. Donc, vous voyez, il ne faut pas projeter ce que nous connaissons des pères, parce que j'ai entendu des gens, mais mon père, moi, m'a jamais aimé, mon père m'a maltraité, etc. Si Dieu est père, non. C'est bien l'inverse. Comment Dieu est père? c'est pas nos projections personnelles. Moi, j'ai de la chance d'avoir eu un père aimant et généreux, mais ceux qui ne l'ont pas eu, c'est pas comme ça. Il faut pas projeter ce que nous avons connu de nos expériences personnelles, les projeter sur Dieu. Non, Dieu est père. Et donc, c'est à partir de ça. Qu'est-ce que ça veut dire, la paternité de Dieu? Alors, évidemment, nous la représentons de manière masculine, mais dans la Bible, ce n'est pas le cas. Certes, si Dieu peut être père à la manière masculine, il est aussi père à la manière féminine. Et d'ailleurs, le mot miséricorde, rahamim en hébreu, vient de rehem, l'utérus. Or, je ne sache pas que les hommes aient des utérus. Bien que, on ne sait jamais aujourd'hui, avec les idées bizarres qui courent, mais enfin bref, en tous les cas, pour l'instant, les hommes n'ont pas d'utérus. Et donc, Dieu, à sa miséricorde, sort de ce lieu de vie. C'est ça que ça veut dire. Et d'ailleurs, dans le Coran, c'est l'équivalent. On a la miséricorde de Dieu, vient aussi de l'utérus. Et pour les musulmans, quand je parle avec eux, ils me disent, c'est parce que quand Dieu nous pardonne, on reprend vie comme dans l'utérus de sa mère. Et donc, miséricorde, ça veut dire que Dieu a des entrailles, qu'on appelle les entrailles, évidemment, c'est ce fameux utérus, la matrice, le lieu où la vie se déploie. Et donc, Dieu est aussi père, mais il est aussi mère, au sens où nous le comprenons. Par exemple, si même ta mère pouvait t'abandonner, moi, Dieu, je ne t'abandonnerai pas, le prophète Isaïe, vous le savez, ça. Et donc, vous voyez, ce n'est pas des sentiments masculins, des sentiments féminins, c'est une paternité bien plus large que ce que nous connaissons. C'est pour ça que nos projections humaines ne sont pas adéquates quand on parle de la paternité de Dieu.
0: Michel Houpetit, grand merci.
1: Merci, merci Père. Merci à vous tous.

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Ici l'abbé Denis Veilleux. 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
1: À Déroulement du livre, nous vous présentons un enseignement tiré de la série animée par l'abbé Pierre-René Côté, exégète, professeur retraité. Sa série est intitulée « Vivre et goûter à ce qui est caché aux sages et aux savants ».

Ce que Dieu a caché aux sages et aux savants, il l'a révélé aux tout petits. Qu'est-ce qui est caché aux sages et aux savants, et pourtant révélé aux tout petits? Voilà notre sujet pour déroulement du livre. Ce que Dieu a caché aux sages et aux savants, qui sont les sages et les savants? Qu'est-ce qui est caché? Qu'est-ce qui est révélé aux tout-petits et qui sont les tout-petits? C'est un passage de saint Matthieu au chapitre 11 qui est assez révélateur. Je vous lis le passage qui est au chapitre 11, versets 25 à 30. En ce temps-là, Jésus prit la parole et dit « Père, Seigneur du ciel et de la terre, je proclame ta louange. Ce que tu as caché aux sages et aux savants, tu l'as répété aux tout-petits. Oui, Père, tu l'as voulu ainsi dans ta bienveillance. Tout m'a été remis par mon Père. Personne ne connaît le Fils sinon le Père. Et personne ne connaît le Père sinon le Fils et celui à qui le Fils veut le révéler. Venez à moi, vous tous qui peinez sous le poids du fardeau, et moi je vous procurerai le repos. Prenez sur vous mon joug, devenez mes disciples, car je suis doux et humble de cœur, et vous trouverez le repos pour vos âmes. Oui, mon joug est facile à porter, et mon fardeau léger. » Qu'est-ce que le Père, Seigneur du ciel et de la terre, a caché aux sages et aux savants et révélé aux tout-petits? Les sages et les savants, c'est du bon monde. Nous les connaissons dans le Nouveau Testament. Ce sont les pharisiens et les sadducéens. À la fois des sages, des législateurs, des enseignants, les pharisiens, et des gouvernants, c'est un grand mot pour parler des sadducéens, mais c'est eux qui ont la politique interne parmi les juifs, parce que Israël, à l'époque, le pays est gouverné par des étrangers, par les Romains. Et c'est un vieil héritage, ça vient depuis longtemps, que des étrangers gouvernent le pays. Depuis l'exil à Babylone, jamais les Juifs n'ont gouverné le territoire d'Israël. Sauf grâce aux pharisiens et aux sadducéens. Pourquoi les pharisiens et les sadducéens? Parce qu'eux ont organisé le peuple de Dieu, le peuple des Juifs, des fils et des filles d'Israël, pour qu'ils soient capables de s'auto-gouverner sans avoir affaire aux Babyloniens, aux Perses, aux Grecs, aux Romains, à peu importe les étrangers qui gouvernaient. Les étrangers sont là,

les pharisiens s'en occupent. Et pour la gestion du temple, de la politique avec les étrangers, les Sadducéens sont beaucoup occupés à ces choses-là, à toutes sortes de tactiques, de négociations. On veut avoir la paix pour pouvoir vivre en juif sur le territoire, qui est la Terre Sainte pour eux, mais qui est une terre d'occupation pour les occupants, qu'ils soient babyloniens ou romains. C'est une terre d'occupation, c'est un pouvoir politique, c'est l'empire de Babylone ou l'empire de Rome qui profite de ce territoire-là. Mais la population est gouvernée par des sages et des savants aussi, par des gouvernants qui sont des membres du pays, des sages et des savants. Ce sont donc nos pharisiens et nos sadducéens. Les sadducéens, à cette époque-là, ont un grand pouvoir sur les juifs. Ils occupent des postes puissants au Sanhédrin, qui est le tribunal des juifs. Les sadducéens s'efforçaient de maintenir la paix en acceptant les décisions de Rome. Ils sont préoccupés par la politique plus que par la religion. C'est assez étonnant pour des gens qui sont au temple, surtout. Mais ce qui les préoccupe, c'est la politique. La politique qui leur permet de pratiquer leur religion, bien sûr, mais c'est la politique, les relations avec l'étranger. C'est le travail discret, mais persévérant, constant des Sadducéens. C'est des rapports souvent difficiles, d'ailleurs, avec les empires. Les Sadducéens avaient un problème théologique qui les rendait un peu en brouille avec les pharisiens. Ils ne croyaient pas à la résurrection des morts. Ils avaient une vision assez conservatrice aussi de la loi de Moïse. Mais les pharisiens ne cédaient pas leur place non plus. L'éducation, aussi bien des sadducéens que des pharisiens, était liée à la connaissance des Écritures. À l'époque de Jésus, tout l'Ancien Testament est achevé. On a même déjà mis par écrit ce que les prophètes avaient dit, même dans les siècles passés. On a une Bible complète. Jésus va critiquer sévèrement et fréquemment les pharisiens surtout. Il laisse les sadducéens plutôt tranquilles en leur rappelant leur service du temple. Mais les pharisiens, Jésus les critique pour leur rigidité religieuse, leur hypocrisie, tout en reconnaissant certains d'entre eux comme ouverts à son enseignement. Nous allons prendre un certain temps pour observer d'abord cette gouvernance interne à l'intérieur d'Israël, le rôle des sadducéens, des pharisiens, à l'intérieur du peuple de Dieu. Et nous regarderons aussi les politiciens, les sages et les savants, c'est ceux qui gouvernent, ceux qui savent. On a facilement l'idée que les pharisiens sont les savants. Mais il y a aussi ceux qui sont sages, qui savent gouverner avec habileté. Mais leur relation avec Dieu, quelle sera-t-elle? C'est sur ce point-là que Jésus est important dans le passage que nous voyons. Nous y revenons.

Quels étaient les points de friction qu'il y avait entre Jésus et les pharisiens? On reprochait à Jésus sa grande liberté. Une liberté qui faisait que Jésus était à l'aise avec les pécheurs et les publicains, qui étaient méprisés par les pharisiens. Non seulement méprisés, mais qui étaient considérés comme impurs, et on ne devait pas avoir de contact avec les pécheurs et les publicains, ceux qui étaient partenaires un peu de la gestion avec Rome. Alors, Jésus, lui, fait bon accueil aux pécheurs et il mange avec eux. Et les pharisiens, qui sont attachés à la pureté rituelle, sont très vigilants aussi pour respecter toutes les petites règles de la loi. Le Shabbat, il y a des choses qu'on ne fait pas. On ne ramasse pas des épis le jour du Shabbat. Et les pharisiens sont très rigoureux là-dessus. Et Jésus laisse ses disciples ramasser des épis un jour de Shabbat alors qu'on se promène. Ça, les pharisiens ne peuvent pas comprendre ça, ne peuvent pas accepter ça. Cette liberté que Jésus a dans l'application de la loi, qui est une liberté qui ne manque pas à la loi, mais qui manque à l'interprétation rigide des pharisiens. Sur ce point-là, friction avec les pharisiens. Autorité religieuse aussi. Les pharisiens, c'est eux l'autorité religieuse sur le peuple de Dieu, sur Israël, indépendamment des politiciens. Mais cette autorité, elle est clarifiée dans les observances qu'il faut faire. Et les pharisiens voyaient Jésus comme une menace sur leur influence, parce que Jésus les discréditait dans sa façon de parler d'eux. Il va même dire carrément, « On vous enseigne, eh bien moi je vous dis. » Il y avait une opposition entre Jésus et les pharisiens que nous sentons un peu légèrement de nos jours, mais qui à l'époque était très dur pour les pharisiens. Ça nous permettra de comprendre pourquoi les pharisiens sont parmi les premiers à envoyer Jésus à la croix. Il n'est pas des nôtres. On peut dire aussi qu'il y a certains pharisiens qui ont été très proches de Jésus. Ils ne sont pas tous hostiles, ils ne sont pas tous méchants. Joseph d'Arimathie, par exemple, c'est peut-être un exemple remarquable, comme Nicodème, qu'on trouvera après la crucifixion de Jésus. Tous les deux, qui sont des pharisiens, qui sont des pharisiens rigoureux dans l'observance, mais là, après la condamnation de Jésus, son exécution, sa mort, ils se compromettent. Ceux qui étaient ces deux-là, le Joseph d'Arimathie puis Nicodème, qui n'étaient pas dans les disciples qui suivaient Jésus régulièrement. Là, ils se compromettent après la mort de Jésus et ils deviennent absolument impurs. Ils se trouvent automatiquement excommuniés en s'occupant du cadavre de Jésus. Voilà. Des disciples secrets de Jésus. Des disciples qui n'ont pas suivi Jésus dans ses pérégrinations, dans ses voyages, dans ses aller-retour à l'intérieur du pays, à l'intérieur d'Israël, ils ne suivaient pas son enseignement régulièrement. Mais ils étaient disciples de Jésus, mais en secret, par peur des Juifs, précise-t-on. Cette rigidité de ceux qui sont des gouvernants du peuple de Dieu, rigidité des pharisiens, d'une part, et aussi les calculs de tous ceux qui sont dans l'ordre des relations avec les Romains, en relation avec le pouvoir politique, mais pour garantir à la fois l'autonomie des Juifs et à la fois aussi une bonne relation avec ceux qui gouvernent. Il faut négocier pour apaiser les inquiétudes des Romains. Ben, de ce côté-là, les Sadducéens font bien le travail, mais les pharisiens vont s'occuper de la dimension religieuse. Les sages et les savants, surtout si on veut penser à nous aujourd'hui,
Les sages et les savants sont aussi ceux qui savent, ceux qui connaissent des choses, ceux qui sont des intellectuels, des lettrés. Et aussi, les sages, en principe, ce sont ceux qui gouvernent, qui savent déterminer qu'est-ce qu'il convient de faire à ce moment-ci, que faut-il faire dans telle situation, que faut-il faire devant telle menace, que faut-il faire devant tel problème économique, qu'allons-nous faire, et prendre des décisions les plus sages possibles pour bien gouverner. Sur ce point-là, nous voilà rejoints, nous aussi. Les sages et les savants ne connaissent pas ce que les petits, que vous êtes probablement pour la plupart, les auditeurs de Radio Galilée, vous êtes probablement de ces petits qui ne sont pas parmi les sages et les savants, ou qu'on ne considère pas parmi les sages et les savants. Alors, dans cette dimension-là, nous voilà rejoints. Mais qu'est-ce que vous savez que les sages et les savants ne savent pas? Qu'est-ce que vous savez que les grands leaders politiques de notre époque ne savent pas? Même s'ils gouvernent, même s'ils sont puissants, même s'ils ont des empires, qu'est-ce que vous avez que ces grands politiciens n'ont pas? Qu'est-ce que vous avez que nos grands intellectuels, nos universitaires de partout dans le monde, de grande qualité, mais qu'est-ce que vous avez qu'ils n'ont pas? Tu as caché cela aux sages et aux savants. Dieu n'a pas fait exprès pour cacher cela. Mais de fait, ils sont ignorants de ces choses-là. Pour eux, ce n'est pas important. Et cette négligence-là, c'est ça qui cache aux sages et aux savants. Dieu n'a pas fait exprès pour dire « je vous empêche de connaître ça ». Mais non. C'est leur occupation qui fait que la vérité de la relation avec Dieu est cachée pour ces gens-là. Il faut maintenant explorer ce qui vous revient à vous, qui êtes petit. Qu'est-ce qui vous est révélé à vous, qui est caché aux sages et aux savants?

Rappelez-vous ce passage de l'Évangile où Jésus est assis au bord de la mer. En fait, il s'agit du lac de Tibériade qu'on appelle mer. Jésus est assis et il est rejoint par une foule nombreuse. Jésus monte dans une barque, s'assoit et parle en parabole. Et Jésus termine son entretien par « Celui qui a des oreilles, qu'il entende ». Alors, des disciples s'approchent de Jésus et lui demandent « Pourquoi leur parles-tu en parabole ?»« Si je leur parle en parabole, c'est parce qu'ils regardent sans regarder et qu'ils écoutent sans écouter ni comprendre. » Et si ce ne sont pas des sages et des savants, mais des foules, de grandes foules, dit Matthieu au chapitre 13. Remarquons que Jésus termine son enseignement par « Celui qui a des oreilles, qu'il entende ». Donc, d'après le texte même de l'Évangile, ce ne sont pas seulement les sages et les savants, mais n'importe quel auditeur qui a des oreilles, n'importe quelle auditrice de la parole de Dieu qui entend ou n'entend pas ce que Jésus enseigne tout en ayant des oreilles. Ils n'entendent pas. Quand je revois le développement de ma propre vie spirituelle, celle aussi de mon entourage, mes amis d'enfance, mes concitoyens, ceux et celles que nous voyons dans les médias, je constate que beaucoup ont entendu l'Évangile et n'ont pas entendu ni compris. Les paroles, l'Évangile de Jésus-Christ selon saint Matthieu, Évangile de Jésus-Christ selon saint Jean, ils l'ont entendu blablabla, blablabla, mais ça ne les a pas rejoints. Ils n'ont pas compris, ça ne les a pas touchés. Ils ne s'y sont pas reconnus. J'ose même penser à des chrétiens pratiquants, assidus aux assemblées liturgiques, mais qui n'ont jamais remis en question leur consentement personnel à l'Évangile, à la nouvelle naissance, à la communion avec l'Assemblée des saints que doit être l'adhésion à l'Église. En grec, le mot « Église » est « ecclesia », c'est-à-dire ceux qui ont été appelés. Le verbe grec, c'est « kaleo ». Je m'amuse toujours à référer à l'anglais, et c'est tout à fait vrai. En anglais, il y a le verbe « to call », ceux qui ont été « callés » en français québécois, ceux qui ont été appelés. Ben, en anglais, on dit « to call », ceux qui ont été appelés un par un pour former l'assemblée de l'Église, l'ecclesia. Nous allons donc explorer ensemble ce qui a été caché aux sages et aux savants et révélé aux tout-petits. Révélé aux tout-petits pour former justement l'Ecclésia, l'Assemblée des saints, ceux qui ont été callés, ceux qui ont été appelés, ceux qui ont compris que désormais nous formons une famille de frères et de sœurs parce que nous sommes en communion par le Christ avec le Père et nous formons l'assemblée de ceux qui ont été rejoints par la parole. Nous sommes devenus des frères et des sœurs, d'une fraternité qui est parfois plus importante encore que la fraternité familiale. J'insiste sur ce point parce que nous sommes à un moment très important de l'histoire de notre Église, où nous passons d'une Église officielle, sociale, politique, culturelle aussi. Nous passons de cette Église politique à l'Église de la famille, de la rencontre, des fils et des filles de Dieu, qui sont capables de former des communautés chrétienne, des communautés vivantes. Dans la communauté, je ne vais pas seulement mettre mon corps dans l'église pour assister à la messe. Dans la communauté des chrétiens, je connais mes frères et mes sœurs, et mes frères et mes sœurs me connaissent. Tu comptes pour moi, tu as du prix à mes yeux, je peux dire sur chaque personne, sur chaque famille. Nous nous connaissons et nous nous soutenons dans la vie chrétienne. Nous sommes une grande famille, la communauté des chrétiens. C'est possible uniquement lorsqu'on a des oreilles pour entendre. Lorsque nous aussi, on est capable de comprendre ce que les sages et les savants ne comprennent pas, ne voient pas.
Dans ce monde-là, nous allons voir qu'il y a des vedettes, il y a des héros qui sont souvent des martyrs, des témoins courageux, parfois jusqu'à donner leur vie. Il y a aussi de ces témoins fidèles qui nous ramènent toujours aux exigences de l'Évangile, à la justice, à la vérité, à la solidarité, à la miséricorde aussi. Nous aurons l'occasion d'en reparler.

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1: À l'antenne de Radio Galilée, voici maintenant les nouvelles internationales en provenance de Radio Vatican.
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3: Fidèle au passé, fidèle à l'avenir, trouver de nouvelles voies de réconciliation. C'est l'invitation lancée par Léon XIV à la Bibliothèque apostolique à l'occasion de l'inauguration d'une exposition réunissant trois personnalités internationales autour du thème catastrophe et émerveillement. Attaque d'un train de voyageurs en Ukraine par la Russie hier, condamnation des Européens aujourd'hui. Nous verrons que dans cette guerre, le rapport à la vérité est un enjeu essentiel, comme nous l'expliquera l'éparche de l'Église grecque-catholique d'Ukraine pour la France. Qui gouvernera la Suède après les législatives de dimanche? Les résultats sont très serrés entre la gauche et la droite. Seule certitude, l'extrême droite recule. Scandale au Japon, une compagnie d'électricité a manipulé des données pour obtenir le redémarrage d'une centrale nucléaire. Une affaire d'importance dans l'archipel en quête d'énergie.
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3: Bonjour, l'artiste français J.R., le typographe américain Bill Moran et le chef italien Fulvio Pierangelini, trois personnalités réunies au Vatican pour une exposition à la Bibliothèque apostolique. Premier volet d'un cycle quinquennal appelé « Catastrophe et émerveillement ». Léon XIV l'a inauguré ce matin et dans son discours, le pape a salué la mission des institutions chargées de préserver la mémoire de l'Église. Fidèle au passé et fidèle à l'avenir, avec les langages et les moyens qui vous sont propres, trouver de nouvelles voies de réconciliation, a-t-il déclaré. Les précisions d'Augustine Asta.
5: Quand on pense à une bibliothèque, on l'imagine comme un lieu serein et tranquille. En effet, les livres sont silencieux, exigent le silence, estime Léon XIV. Si d'un côté, un livre apaise, de l'autre, il suscite l'inquiétude, alimente le désir et le courage de la recherche, a-t-il continué. Pour décrire la bibliothèque du pape, Léon XIV a eu alors recours à une métaphore. La bibliothèque apostolique est un cœur, puisque, a-t-il expliqué, le battement du cœur est le symbole de la vie. La dimension intérieure de la bibliothèque apostolique dépend également du trésor unique et inestimable qu'elle conserve, a-t-il assuré, saluant la facilité de l'étude qu'elle propose, notamment grâce à la numérisation et au partage offert par l'environnement numérique. Cependant, a-t-il poursuivi, il est nécessaire de préserver et d'encourager le geste ancestral qui consiste à se rendre physiquement à la bibliothèque, étant donné qu'elle n'est pas seulement un réservoir de livres auquel on peut puiser confortablement depuis son ordinateur à la maison, mais un espace où règne des liens, la confrontation et les échanges d'idées. Léon XIV a ainsi exprimé son intention de poursuivre la voie tracée au fil des siècles par les souverains pontifes qui ont accordé une attention particulière aux institutions chargées de préserver la mémoire culturelle et administrative du Saint-Siège.
3: Augustine Asta, et pour le grand public, il faudra attendre un peu pour voir cette exposition. Elle ouvrira ses portes le 25 septembre et les refermera le 14 mai 2027, à voir uniquement les vendredis et samedis. Priez pour que le Seigneur accorde au monde le don de la paix. C'est ce qu'a demandé Léon XIV aux fidèles hier à l'issue de la prière de l'Angélus. Le pape revenait sur les 25 ans des attentats terroristes du 11 septembre 2001 aux États-Unis. Un don dont est privée notamment l'Ukraine. Ce matin, une attaque russe a tué 3 personnes et en a blessé 7 autres dans le nord du pays. C'est un entrepôt agricole qui a été visé. Hier, c'était un train de voyageurs qui reliait Kiev à Varsovie qui a été frappé par un drone russe. Aucun blessé, mais beaucoup de réactions, notamment en Europe. La France estime que cette frappe, inacceptable selon les termes de son ministre des Affaires étrangères, vise à désunir les alliés de Kiev. Même tonalité chez la chef de la diplomatie européenne, Kaya Kallas, qui considère que cette attaque vise à faire peur aux alliés pour qu'ils renoncent à se rendre en Ukraine. Quelques minutes avant l'explosion, en effet, un train transportant des personnalités personnalités européennes et américaines, dont l'ancien Premier ministre britannique Boris Johnson était passé sur cette même voie ferroviaire. Dans cette guerre, l'information et son rapport à la vérité sont plus qu'essentiels. La bataille fait rage, non seulement dans les médias, mais aussi sur les réseaux sociaux. Nul pays n'est épargné. Avoir accès à de vraies informations pour se faire une idée de la vérité des faits, c'est un enjeu de première importance. Comme le souligne Mgr Ilior Rancia, l'éparche de l'Église

0: représenté dans les médias. Mais il y a aussi des choses où vraiment cette vérité est gravement affectée ou même n'existe plus. Par exemple, il y a une fausse illusion que les Ukrainiens et les Russes sont une même nation, ou les Ukrainiens sont comme groupe ethnique des Russes, ou que la Russie est d'un pays originaire qui a donné la naissance à l'Ukraine. Ce n'est pas vérité, ça veut dire que c'est une faute, et c'est une propagande. Pour chacun qui a appris l'histoire, c'est évident. Donc il faut aussi mettre des choses en ordre.
1: Monseigneur Ilior Rancia, éparche de Saint-Volodymyr le Grand à Paris, vous pouvez retrouver son interview en longueur sur notre site internet www.vaticannews.va. La guerre en Ukraine fait bouger beaucoup de lignes en matière de défense sur le continent européen. La Finlande décide ainsi de rejoindre la dissuasion nucléaire avancée proposée par la France en mars dernier à ses partenaires. Les conditions de sa mise en œuvre seront établies dans les prochains mois. Élections législatives en Suède. Le vote était hier, le décompte des bulletins est en cours. Il ne permet toujours pas ce midi de déterminer le vainqueur du scrutin, tant celui-ci est serré. La gauche semble en tête face à la droite et l'extrême droite, mais rares sont encore ceux qui osent se prononcer sur l'issue finale, Marie Duhamel.
2: Oui, à ce stade, la gauche obtient 176 mandats contre 173 pour la droite et l'extrême droite. Magdalena Andersson, la leader des sociodémocrates, est donc aujourd'hui la mieux placée pour diriger le pays nordique, mais avec qui? Les centristes refusent de les soutenir et les sortants s'en frottent déjà les mains. Le premier ministre conservateur Ulf Kristersson a fait déjà des appels du pied au centre. Problème, les centristes ne veulent pas non plus d'alliance avec l'extrême droite. Or, les conservateurs ont promis à ces derniers des postes ministériels. Un calcul politique qui ne s'avère pas payant car l'extrême droite est en recul avec moins 4 points en 4 ans. Un résultat autour de 17%. Un recul à rebours des dynamiques à l'œuvre ailleurs en Europe et qui s'expliquerait par un durcissement déjà acté des politique migratoire et de sécurité. En tout cas, compte tenu des résultats serrés et des engagements préalablement pris, la formation d'un gouvernement promet d'être complexe. Ce matin, les discussions ont commencé de manière informelle. Le Premier ministre Ulf Kristersson refusant de démissionner, il peut d'ailleurs choisir de rester au pouvoir en se soumettant à un vote du Parlement fin septembre. En cas d'échec, de nouvelles législatives seraient convoquées.
1: Marie Duhamel, 25 disparus et un mort, c'est le bilan provisoire du naufrage d'une embarcation de migrants au large de l'île grecque de Gavdos. Dos près de Crète. 51 passagers ont été sauvés par deux navires qui passaient à proximité, un cargo et un pétrolier. Aucune précision n'a été donnée sur la nationalité des victimes. Les opérations de recherche sont toujours en cours. En Indonésie, c'est un ferry qui cette fois a sombré en mer dimanche. Il reliait l'île de Java à Bornéo. 129 personnes sont toujours portées disparues. Les recherches se poursuivent. 6 passagers sont morts, 108 ont pu être secourus. Au Japon, le scandale de falsification de données par la compagnie d'électricité Chubu a eu raison de ses deux dirigeants. Le président de l'entreprise et celui de son conseil d'administration démissionnaient aujourd'hui des données pour obtenir l'autorisation de redémarrer deux réacteurs de la centrale nucléaire de Hamaoka dans le centre du pays ont été manipulées. Les explications à Tokyo de Philippe Mesmer.
3: Depuis la catastrophe nucléaire de Fukushima en 2011, les conditions de relance des réacteurs sont devenues très strictes. Le redémarrage est soumis à l'approbation de l'autorité de régulation du nucléaire qui étudie les dossiers remis par les compagnies d'électricité. Or, depuis 2018, la compagnie du Chubu a transmis des informations volontairement minorées sur les risques sismiques à la centrale de Hamaoka. Elle a fait ce choix pour éviter d'importants travaux de consolidation. Il est également apparu que l'entreprise fait payer son électricité plus cher que ce qui était prévu. Révélées en août, ces falsifications ont contraint l'entreprise à retirer début septembre son dossier de candidature pour la relance des réacteurs. Les habitants d'Omaezaki, qui abritent la centrale, ont vivement protesté et de nouvelles enquêtes sont en cours. L'affaire tombe mal pour la compagnie mais aussi pour le gouvernement qui s'efforce depuis 2011 de redonner confiance dans le nucléaire, une source d'énergie qu'il privilégie pour l'avenir afin de réduire les émissions polluantes mais aussi pour faire face à la demande accrue en électricité provoquée par le développement de l'intelligence artificielle. À Tokyo, Philippe Mesmer pour Radio Vatican.
1: Voilà, c'est la fin de cette édition. Excellente journée à toutes et à tous.
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0: Alors, elle leva les yeux en regardant le ciel. Puis elle me dit en joignant les mains à la hauteur de la poitrine.
1: Que soyera Immaculada Concepción. Je suis l'Immaculée Conception.

Père Créateur, nous voulons te bénir, toi qui ne cesses de penser à nous. Ton amour te pousse à nous donner Jésus. Jésus qui vient nous sauver, qui vient nous prendre par la main pour nous mener jusqu'à toi, Père. Nous te bénissons pour l'esprit d'amour, cet esprit de joie qui nous fait nous écrier. Béni sois-tu, Père, d'avoir caché ces choses aux sages et aux savants et de les avoir révélées aux tout-petits. Et ces humbles, Marie en est une, la plus petite de toutes, la servante, sur qui le regard du Père s'est penché.

Au nom du Père et du Fils et du Saint-Esprit, Amen. Premier mystère joyeux, l'Annonciation faite à Marie par l'archange Gabriel. Seigneur Père, tu n'es pas un Dieu qui impose. Tu es un Dieu qui propose à la liberté du cœur de Marie ta volonté. Et après ce premier mouvement où Marie est bouleversée, voilà qu'elle s'abandonne à la parole qui lui furent dit de la part du Seigneur. Marie, apprends-nous à nous abandonner à la volonté du Père. Notre Père qui es aux cieux, que ton nom soit sanctifié, que ton règne vienne, que ta volonté soit faite sur la terre comme au ciel. Donne-nous aujourd'hui notre pain de ce jour. Pardonne-nous nos offenses comme nous pardonnons aussi à ceux qui nous ont offensés. Et ne nous laisse pas entrer en tentation, mais délivre-nous du mal. Amen. Je te salue Marie, pleine de grâce, le Seigneur est avec toi. Tu es bénie entre toutes les femmes, et Jésus, le fruit de tes entrailles, est béni. Sainte Marie, Mère de Dieu, prie pour nous pécheurs, maintenant et à l'heure de notre mort. Amen. Je te salue Marie, pleine de grâce, le Seigneur est avec toi. Tu es bénie entre toutes les femmes, et Jésus, le fruit de tes entrailles, est béni. Sainte Marie, Mère de Dieu, prie pour nous pécheurs, maintenant et à l'heure de notre mort. Amen. Je te salue Marie, pleine de grâce, le Seigneur est avec toi. Tu es bénie entre toutes les femmes, et Jésus, le fruit de tes entrailles, est béni. Sainte Marie, Mère de Dieu, prie pour nous pécheurs, maintenant et à l'heure de notre mort. Amen. Je te salue Marie, pleine de grâce, le Seigneur est avec toi. Tu es bénie entre toutes les femmes, et Jésus, le fruit de tes entrailles, est béni. Sainte Marie, Mère de Dieu, prie pour nous pécheurs, maintenant et à l'heure de notre mort. Amen. Je te salue Marie, pleine de grâce, le Seigneur est avec toi. Tu es bénie entre toutes les femmes, et Jésus, le fruit de tes entrailles, est béni. Sainte Marie, Mère de Dieu, prie pour nous pécheurs, maintenant et à l'heure de notre mort. Amen. Je te salue Marie, pleine de grâce, le Seigneur est avec toi. Tu es bénie entre toutes les femmes, et Jésus, le fruit de tes entrailles, est béni. Sainte Marie, Mère de Dieu, prie pour nous pécheurs, maintenant et à l'heure de notre mort. Amen. Je te salue Marie, pleine de grâce, le Seigneur est avec toi. Tu es bénie entre toutes les femmes, et Jésus, le fruit de tes entrailles, est béni. Sainte Marie, Mère de Dieu, prie pour nous pécheurs, maintenant et à l'heure de notre mort. Amen. Je te salue Marie, pleine de grâce, le Seigneur est avec toi. Tu es bénie entre toutes les femmes, et Jésus, le fruit de tes entrailles, est béni. Sainte Marie, Mère de Dieu, prie pour nous pécheurs, maintenant et à l'heure de notre mort. Amen. Je te salue Marie, pleine de grâce, le Seigneur est avec toi. Tu es bénie entre toutes les femmes, et Jésus, le fruit de tes entrailles, est béni. Sainte Marie, Mère de Dieu, prie pour nous pécheurs, maintenant et à l'heure de notre mort. Amen. Je te salue Marie, pleine de grâce, le Seigneur est avec toi. Tu es bénie entre toutes les femmes, et Jésus, le fruit de tes entrailles, est béni. Sainte Marie, Mère de Dieu, prie pour nous pécheurs, maintenant et à l'heure de notre mort. Amen. Gloire au Père et au Fils et au Saint-Esprit, au Dieu qui est, qui était et qui vient, pour les siècles des siècles. Amen. Deuxième mystère joyeux, la visitation de Marie à sa cousine Élisabeth. Élisabeth qui s'écrie « Comment m'est-il donné que la mère de mon Seigneur vienne jusqu'à moi ?» Bienheureuse, celle qui a cru. Marie, tu es reconnue. Reconnu dans la profondeur du mystère que tu portes et qui te porte. Fais que nous aussi, au cœur de nos rencontres,
nous puissions écouter ce que les autres nous révèlent de nous-mêmes. Notre Père qui es aux cieux, que ton nom soit sanctifié, que ton règne vienne, que ta volonté soit faite sur la terre comme au ciel. Donne-nous aujourd'hui notre pain de ce jour. Pardonne-nous nos offenses comme nous pardonnons aussi à ceux qui nous ont offensés. Et ne nous laisse pas entrer en tentation, mais délivre-nous du mal. Amen. Je te salue Marie, pleine de grâce, le Seigneur est avec toi. Tu es bénie entre toutes les femmes, et Jésus, le fruit de tes entrailles, est béni. Sainte Marie, Mère de Dieu, prie pour nous pécheurs, maintenant et à l'heure de notre mort. Amen. Je te salue Marie, pleine de grâce, le Seigneur est avec toi. Tu es bénie entre toutes les femmes, et Jésus, le fruit de tes entrailles, est béni. Sainte Marie, Mère de Dieu, prie pour nous pécheurs, maintenant et à l'heure de notre mort. Amen. Je te salue Marie, pleine de grâce, le Seigneur est avec toi. Tu es bénie entre toutes les femmes, et Jésus, le fruit de tes entrailles, est béni. Sainte Marie, Mère de Dieu, prie pour nous pécheurs, maintenant et à l'heure de notre mort. Amen. Je te salue Marie, pleine de grâce, le Seigneur est avec toi. Tu es bénie entre toutes les femmes, et Jésus, le fruit de tes entrailles, est béni. Sainte Marie, Mère de Dieu, prie pour nous pécheurs, maintenant et à l'heure de notre mort. Amen. Je te salue Marie, pleine de grâce, le Seigneur est avec toi. Tu es bénie entre toutes les femmes, et Jésus, le fruit de tes entrailles, est béni. Sainte Marie, Mère de Dieu, prie pour nous pécheurs, maintenant et à l'heure de notre mort. Amen. Je te salue Marie, pleine de grâce. Le Seigneur est avec toi. Tu es bénie entre toutes les femmes, et Jésus, le fruit de tes entrailles, est béni. Sainte Marie, Mère de Dieu, prie pour nous pécheurs, maintenant et à l'heure de notre mort. Amen. Je te salue Marie, pleine de grâce, le Seigneur est avec toi. Tu es bénie entre toutes les femmes et Jésus, le fruit de tes entrailles, est béni. Sainte Marie, Mère de Dieu, prie pour nous pécheurs, maintenant et à l'heure de notre mort. Amen. Je te salue Marie, pleine de grâce, le Seigneur est avec toi. Tu es bénie entre toutes les femmes. Et Jésus, le fruit de tes entrailles, est béni. Sainte Marie, Mère de Dieu, prie pour nous pécheurs, maintenant et à l'heure de notre mort. Amen. Je te salue, Marie, pleine de grâce. Le Seigneur est avec toi. Tu es bénie entre toutes les femmes. Et Jésus, le fruit de tes entrailles, est béni. Sainte Marie, Mère de Dieu, prie pour nous pécheurs, maintenant et à l'heure de notre mort. Amen. Je te salue Marie, pleine de grâce. Le Seigneur est avec toi. Tu es bénie entre toutes les femmes. Et Jésus, le fruit de tes entrailles, est béni. Sainte Marie, Mère de Dieu, prie pour nous pécheurs, maintenant et à l'heure de notre mort. Amen. Gloire au Père et au Fils et au Saint-Esprit, au Dieu qui est, qui était et qui vient, pour les siècles des siècles. Amen.

Troisième mystère joyeux, la naissance de Jésus à Bethléem. Comme tu es grand, Seigneur, tu as pris notre visage, tu as pris nos traits, notre race, pour nous faire entrer dans ton mystère, où tu nous appelles à être sanctifiés, divinisés par toi, le Verbe fait chair. Marie, fais que nous puissions nous laisser transformer par Jésus, par le don de son amour et de sa vie éternelle en nous, qui nous projette dans le cœur de Dieu. Notre Père qui es aux cieux, que ton nom soit sanctifié, que ton règne vienne, que ta volonté soit faite sur la terre comme au ciel. Donne-nous aujourd'hui notre pain de ce jour. Pardonne-nous nos offenses comme nous pardonnons aussi à ceux qui nous ont offensés. Et ne nous laisse pas entrer en tentation, mais délivre-nous du mal. Amen. Je te salue Marie, pleine de grâce. Le Seigneur est avec toi. Tu es bénie entre toutes les femmes. Et Jésus, le fruit de tes entrailles, est béni. Sainte Marie, Mère de Dieu, prie pour nous pécheurs, maintenant et à l'heure de notre mort. Amen. Je te salue Marie, pleine de grâce, le Seigneur est avec toi. Tu es bénie entre toutes les femmes, et Jésus, le fruit de tes entrailles, est béni. Sainte Marie, Mère de Dieu, prie pour nous pécheurs, maintenant et à l'heure de notre mort. Amen. Je te salue Marie, pleine de grâce, le Seigneur est avec toi. Tu es bénie entre toutes les femmes, et Jésus, le fruit de tes entrailles, est béni. Sainte Marie, Mère de Dieu, prie pour nous pécheurs, maintenant et à l'heure de notre mort. Amen. Je te salue, Marie, pleine de grâce, le Seigneur est avec toi. Tu es bénie entre toutes les femmes, et Jésus, le fruit de tes entrailles, est béni. Sainte Marie, Mère de Dieu, prie pour nous pécheurs, maintenant et à l'heure de notre mort. Amen. Je te salue Marie, pleine de grâce, le Seigneur est avec toi. Tu es bénie entre toutes les femmes, et Jésus, le fruit de tes entrailles, est béni. Sainte Marie, Mère de Dieu, prie pour nous pécheurs, maintenant et à l'heure de notre mort. Amen. Je te salue Marie, pleine de grâce, le Seigneur est avec toi. Tu es bénie entre toutes les femmes, et Jésus, le fruit de tes entrailles, est béni. Sainte Marie, Mère de Dieu, prie pour nous pécheurs, maintenant et à l'heure de notre mort. Amen. Je te salue, Marie, pleine de grâce. Le Seigneur est avec toi. Tu es bénie entre toutes les femmes, et Jésus, le fruit de tes entrailles, est béni. Sainte Marie, Mère de Dieu, prie pour nous pécheurs, maintenant et à l'heure de notre mort. Amen. Je te salue Marie, pleine de grâce, le Seigneur est avec toi. Tu es bénie entre toutes les femmes, et Jésus, le fruit de tes entrailles, est béni. Sainte Marie, Mère de Dieu, prie pour nous pécheurs, maintenant et à l'heure de notre mort. Amen. Je te salue Marie, pleine de grâce, le Seigneur est avec toi. Tu es bénie entre toutes les femmes, et Jésus, le fruit de tes entrailles, est béni. Sainte Marie, Mère de Dieu, prie pour nous, pécheurs, maintenant et à l'heure de notre mort. Amen. Je te salue, Marie, pleine de grâce. Le Seigneur est avec toi. Tu es bénie entre toutes les femmes, et Jésus, le fruit de tes entrailles, est béni. Sainte Marie, Mère de Dieu, prie pour nous, pécheurs, maintenant et à l'heure de notre mort. Amen. Gloire au Père et au Fils et au Saint-Esprit, au Dieu qui est, qui était et qui vient, pour les siècles des siècles. Amen. Quatrième mystère joyeux, la présentation de Jésus au temple. Marie et Joseph, vous faites cette démarche, vous portez ce petit enfant et vous le placez sous le regard de Yahvé, en attendant qu'il réalise les promesses d'Israël. Marie et Joseph,
faites que tous nos projets personnels, nos projets de famille, nos projets de société, correspondent au bon vouloir de Dieu. Notre Père qui es aux cieux, que ton nom soit sanctifié, que ton règne vienne, que ta volonté soit faite sur la terre comme au ciel. Donne-nous aujourd'hui notre pain de ce jour. Pardonne-nous nos offenses comme nous pardonnons aussi à ceux qui nous ont offensés. Et ne nous laisse pas entrer en tentation, mais délivre-nous du mal. Amen. Je te salue Marie, pleine de grâce. Le Seigneur est avec toi. Tu es bénie entre toutes les femmes, et Jésus, le fruit de tes entrailles, est béni. Sainte Marie, Mère de Dieu, prie pour nous pécheurs, maintenant et à l'heure de notre mort. Amen. Je te salue Marie, pleine de grâce. Le Seigneur est avec toi. Tu es bénie entre toutes les femmes, et Jésus, le fruit de tes entrailles, est béni. Sainte Marie, Mère de Dieu, prie pour nous pécheurs, maintenant et à l'heure de notre mort. Amen. Je te salue, Marie, pleine de grâce. Le Seigneur est avec toi. Tu es bénie entre toutes les femmes, et Jésus, le fruit de tes entrailles, est béni. Sainte Marie, Mère de Dieu, prie pour nous pécheurs, maintenant et à l'heure de notre mort. Amen. Je te salue, Marie, pleine de grâce. Le Seigneur est avec toi. Tu es bénie entre toutes les femmes, et Jésus, le fruit de tes entrailles, est béni. Sainte Marie, Mère de Dieu, prie pour nous pécheurs, maintenant et à l'heure de notre mort. Amen. Je te salue, Marie, pleine de grâce. Le Seigneur est avec toi. Tu es bénie entre toutes les femmes, et Jésus, le fruit de tes entrailles, est béni. Sainte Marie, Mère de Dieu, prie pour nous pécheurs, maintenant et à l'heure de notre mort. Amen. Je te salue, Marie, pleine de grâce. Le Seigneur est avec toi. Tu es bénie entre toutes les femmes, et Jésus, le fruit de tes entrailles, est béni. Sainte Marie, Mère de Dieu, prie pour nous pécheurs, maintenant et à l'heure de notre mort. Amen. Je te salue, Marie, pleine de grâce. Le Seigneur est avec toi. Tu es bénie entre toutes les femmes, et Jésus, le fruit de tes entrailles, est béni. Sainte Marie, Mère de Dieu, prie pour nous pécheurs, maintenant et à l'heure de notre mort. Amen. Je te salue, Marie, pleine de grâce. Le Seigneur est avec toi. Tu es bénie entre toutes les femmes, et Jésus, le fruit de tes entrailles, est béni. Sainte Marie, Mère de Dieu, prie pour nous pécheurs, maintenant et à l'heure de notre mort. Amen. Je te salue, Marie, pleine de grâce. Le Seigneur est avec toi. Tu es bénie entre toutes les femmes, et Jésus, le fruit de tes entrailles, est béni. Sainte Marie, Mère de Dieu, prie pour nous pécheurs, maintenant et à l'heure de notre mort. Amen. Je te salue, Marie, pleine de grâce. Le Seigneur est avec toi. Tu es bénie entre toutes les femmes, et Jésus, le fruit de tes entrailles, est béni. Sainte Marie, Mère de Dieu, prie pour nous pécheurs, maintenant et à l'heure de notre mort. Amen. Gloire au Père, et au Fils, et au Saint-Esprit, au Dieu qui est, qui était et qui vient, pour les siècles des siècles. Amen.

Cinquième mystère joyeux, Jésus retrouvé dans le temple de Jérusalem. C'est à l'occasion du grand pèlerinage, à la fin de ce grand pèlerinage à Jérusalem, que Marie et Joseph, au bout de 3 jours de recherche, trouvent Jésus. C'est déjà l'annonce de la Passion, où Jésus entrera dans ces ténèbres, dans cette mort, mais où il ressuscitera. Marie, prévenue mystérieusement au cœur de tous ces événements, toi qui médites dans ton cœur les paroles de Jésus, apprends-nous, nous aussi, à voir le maintenant, mais aussi à demeurer aux aguets pour l'avenir. Notre Père qui es aux cieux, que ton nom soit sanctifié, que ton règne vienne, que ta volonté soit faite sur la terre comme au ciel. Donne-nous aujourd'hui notre pain de ce jour. Pardonne-nous nos offenses comme nous pardonnons aussi à ceux qui nous ont offensés. Et ne nous laisse pas entrer en tentation, mais délivre-nous du mal. Amen. Je te salue Marie, pleine de grâce, le Seigneur est avec toi. Tu es bénie entre toutes les femmes, et Jésus, le fruit de tes entrailles, est béni. Sainte Marie, Mère de Dieu, prie pour nous pécheurs, maintenant et à l'heure de notre mort. Amen. Je te salue Marie, pleine de grâce, le Seigneur est avec toi. Tu es bénie entre toutes les femmes, et Jésus, le fruit de tes entrailles, est béni. Sainte Marie, Mère de Dieu, prie pour nous, pécheurs, maintenant et à l'heure de notre mort. Amen. Je te salue, Marie, pleine de grâce, le Seigneur est avec toi. Tu es bénie entre toutes les femmes, et Jésus, le fruit de tes entrailles, est béni. Sainte Marie, Mère de Dieu, prie pour nous, pécheurs, maintenant et à l'heure de notre mort. Amen. Je te salue Marie, pleine de grâce, le Seigneur est avec toi. Tu es bénie entre toutes les femmes, et Jésus, le fruit de tes entrailles, est béni. Sainte Marie, Mère de Dieu, prie pour nous pécheurs, maintenant et à l'heure de notre mort. Amen. Je te salue Marie, pleine de grâce, le Seigneur est avec toi. Tu es bénie entre toutes les femmes, et Jésus, le fruit de tes entrailles, est béni. Sainte Marie, Mère de Dieu, prie pour nous pécheurs, maintenant et à l'heure de notre mort. Amen. Je te salue Marie, pleine de grâce, le Seigneur est avec toi. Tu es bénie entre toutes les femmes, et Jésus, le fruit de tes entrailles, est béni. Sainte Marie, Mère de Dieu, prie pour nous pécheurs, maintenant et à l'heure de notre mort. Amen. Je te salue Marie, pleine de grâce, le Seigneur est avec toi. Tu es bénie entre toutes les femmes, et Jésus, le fruit de tes entrailles, est béni. Sainte Marie, Mère de Dieu, prie pour nous pécheurs, maintenant et à l'heure de notre mort. Amen. Je te salue Marie, pleine de grâce, le Seigneur est avec toi. Tu es bénie entre toutes les femmes, et Jésus, le fruit de tes entrailles, est béni. Sainte Marie, Mère de Dieu, prie pour nous pécheurs, maintenant et à l'heure de notre mort. Amen. Je te salue Marie, pleine de grâce, le Seigneur est avec toi. Tu es bénie entre toutes les femmes, et Jésus, le fruit de tes entrailles, est béni. Sainte Marie, Mère de Dieu, prie pour nous pécheurs, maintenant et à l'heure de notre mort. Amen. Je te salue Marie, pleine de grâce, le Seigneur est avec toi, tu es bénie entre toutes les femmes, et Jésus, le fruit de tes entrailles, est béni. Sainte Marie, Mère de Dieu, prie pour nous pécheurs, maintenant et à l'heure de notre mort. Amen. Gloire au Père et au Fils et au Saint-Esprit, au Dieu qui est, qui était et qui vient, pour les siècles des siècles. Amen.

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Dieu incognito. Connu ou inconnu, Dieu est. Sa réalité dépasse donc la connaissance que nous en avons. Il lui revient par conséquent de faire les avances. C'est lui qui nous a créés et non l'inverse. D'ailleurs, s'il eût été une diffusion de nous-mêmes, nous le lui aurions bien fait savoir. C'est ce que nous faisons avec nos idoles anciennes ou modernes. Et à partir de là, nous les adulons, nous les adorons. Puis, nous les brûlons, ou elles prennent feu d'elles-mêmes. Demain, on recommencera. Les choses étant ce qu'elles sont, nous apprenons par l'Écriture sainte, comme par l'histoire des religions, que Dieu s'est avancé incognito à travers ses œuvres. D'abord par les créatures inanimées, puis végétales, puis animal. À un certain moment, il s'est présenté encore voilé dans la conscience humaine. Et longtemps, il a pris nos pagnes, nos vêtements, nos oripeaux, nos gourdins, nos mœurs, nos passions, pour accommoder notre œil, notre oreille, notre imagination, notre conscience à la sienne. L'histoire de Dieu a été de pair avec la nôtre. Il fut comme un souffle frais dans l'enchantement du jardin de la Genèse. Puis un tonnerre, quand nous fîmes l'erreur initiale, bien des fois répétée, de désenchanter le monde. Il se fit regret, faiseur de merveilles pour nous réenchanter au milieu de nos détresses. Il nous laissa longtemps fouiller dans nos ordures. Il attendait que quelque sentiment de transcendance se lève. Mais quand l'homme prétendit usurper la possibilité d'être absolu, et ce fut Babel, ce grand récit mythique que les hommes reproduisent de siècle en siècle, alors Dieu, indigné, choisit de commencer à sortir de son incognito. Ce fut la grande chance d'Abraham. Quand Dieu se révèle, c'est presque

cause de leur voisinage sémitique, ont conservé encore aujourd'hui dans leur liturgie et dans leur langage pastoral ce trait de la figure de Dieu, ami des hommes, tandis que nous, en Occident, sensibles au cadre impérial, romain et royal, nous avons privilégié le langage de Dieu souverain. Après Abraham, le grand ami de Dieu fut Moïse. Dieu arriva incognito, sous la forme du buisson ardent qui brûlait sans se consumer. Commença ainsi l'histoire d'une extraordinaire amitié entre Moïse et Dieu. Elle s'étendit au peuple que Dieu choisit pour porter la révélation de son amitié à travers les nations. Elle aussi fut jalonnée d'amitié, comme jadis au temps des patriarches. Puis le Verbe incarné survint incognito, connu d'une seule personne dans le sein de la Vierge. Il vécut son existence de Dieu incognito pendant 30 ans. Il arriva incognito sur les rives du Jourdain pour rencontrer Jean le Baptiste qui seul le reconnut.

Jésus a usé avec subtilité de l'incognito pour se faire identifier comme le Messie. Ce fut une approche tout en longueur. Il se fit reconnaître d'abord par les êtres les plus éloignés de lui, les démons, les possédés, puis par les aveugles, les paralysés, les étrangers, et peu à peu par chaque disciple. Enfin, survint Pierre, qui comprit et professa sa foi dans le Messie. C'est du moins la structure que nous présente saint Marc. Certes, il aurait pu se présenter en triomphateur, écraser les hommes avec sa vérité. Mais c'était courir le risque que les hommes se méprennent sur son messianisme. Jésus a écarté les faux messianismes. Il le fait encore aujourd'hui, alors que réapparaissent des messianismes de toutes sortes. Les hommes changent régulièrement de messie. Après s'être donné à eux,

enthousiasme. C'est une grande erreur de penser que la propension naturelle à croire à des messies et à se prendre pour des messies est morte. Elle revient régulièrement. Elle fait partie de notre imaginaire, de notre volonté de puissance et de notre sens du spectacle. Il faut méditer longuement et profondément sur l'incognito de Dieu. Voulez-vous un exemple frappant? Quand l'abbé Karol Wojtyla fut pressenti pour devenir évêque auxiliaire de Cracovie, il y avait un autre candidat possible. Le gouvernement communiste avait le droit d'exprimer sa préférence. Il le fit. Il choisit l'abbé Wojtyla plutôt que l'autre prêtre parce que l'abbé Wojtyla était de conditions plus modestes. Et c'est ainsi que, sans le savoir, il ouvrit le chemin au futur Jean-Paul II qui un jour contribuerait avec une telle force à l'effondrement du communisme. Jésus a exprimé sa préférence pour les plus pauvres. Est-ce pure coïncidence que, dans ce cas, un régime qui prenait le parti du prolétariat aille dans le sens de Jésus? L'incognito de Dieu obéit à des règles certaines. Nous venons de voir la première. Maintenir le cap sur le messianisme de Jésus et écarter les faux messianismes. En relisant l'Ancien Testament, on voit bien que c'est la manifestation du messianisme de Jésus que Dieu, Yahvé, avait en vue. On se tromperait du tout au tout si l'on croyait que l'incognito de Dieu est un absolu. La joie de Dieu est de se faire connaître le plus parfaitement possible. Voici la vie éternelle, qu'il vous connaisse, vous, le seul vrai Dieu, et celui que vous avez envoyé, Jésus-Christ. La loi de gradualité que suit souvent Jésus dans la révélation a pour fin la visibilité dans un processus de révélation qui cherche à faire croître l'homme. Dieu n'est pas cachotier, et l'Église, qui est sa servante, doit s'en souvenir. Et pour la même raison, l'Église doit se souvenir que Jésus, qui a dit « Viens, suis-moi », ne saurait s'arrêter aux enchantements du Tabor et s'y installer. La dernière parole que Jésus adresse aux disciples avant de monter au ciel est « Allez, enseignez toutes les nations, faites de toutes les nations des disciples ».

Dieu, dans sa manière de se faire connaître des hommes, agit soit incognito, soit de manière explicite. C'est lui le maître du jeu, c'est lui le seigneur de la danse. Prenons un exemple illustre de son style. L'apparition, le soir de la résurrection, aux deux disciples qui cheminent de Jérusalem vers Emmaüs. Ce passage de l'Évangile est une source de méditation à l'infini. L'épisode d'Emmaüs est d'une immense portée pour la vie quotidienne. Je sais des hommes et des femmes, des adolescents et des adolescentes, qui cheminent tristement sur le chemin d'Emmaüs. Ils ont été ici et là. Ils ont changé de travail plusieurs fois. Ils ont eu des difficultés de bureau, d'entreprise, de famille, de relations. Ils ont cru, bien des fois, toucher quelque chose de solide. Ils se sont trompés. Ils ont recommencé en se disant que demain, au lieu d'être un autre jour, serait le même qu'hier. Des séparations sont venues. On ne s'est plus regardé. On a quitté l'arrière-pays pour guère mieux, le petit métier pour un autre petit métier, un logement avec des voisins bruyants pour d'autres voisins revêches. Leur humanité s'est effilochée. On a rajouté des pièces, puis recousu et à nouveau rapiécé sa vie. On était prêtre ou religieux ou religieuse. On a fini par se dire, comme bien des gens mariés, « Si j'avais su, je ne serais pas venue. » Elle est longue, la confrérie des « si j'avais su », comme la fraternité anglaise des « I'm sorry ».« Sorry, Jesus. Salut, Jésus. Je ne t'ai pas vu. Tu n'étais pas là. On s'est manqué. Je n'ai pas senti ta main. Tu promettais de beaux vents. Nous n'avons eu que des rafales lugubres. Tu te faisais fort de nous donner un peu de réenchantement. Le facteur est passé. Il a sans doute oublié ta lettre. Demain, j'ouvrirai encore le casier postal. Je me dirai, pour le mieux, que ce vide n'est que temporaire. Pèlerins d'Emmaüs, mes frères, mes sœurs, où est-il donc, Jésus anonyme dans notre quotidien? Il passe dans la rue. Il est dans un café. Il attend l'autobus. Il est dans la cour des gares, le métro, au supermarché. Il est peut-être dans telle photo de journal. Il se peut qu'on le trouve dans une salle de radiologie, dans une infirmière qui assiste une victime du cancer du sein. Il peut être dans ce médecin qui a juste un plâtre sur une jambe blessée ou dans une bénévole qui se tient près d'un sidatique. Et pourquoi ne serait-il pas dans un homme public qui veille sur le bien-être de ses concitoyens? Dans le chef d'entreprise qui voit dans ses ouvriers des hommes comme lui, des partenaires de vie, de vocation. Nous ne nous arrêtons pas à penser que notre vie profane, notre société sécularisée sont prégnantes de la présence de Jésus ressuscité parmi nous qui ne soupçonnons pas sa présence. N'êtes-vous pas frappé de voir qu'en ce premier jour de la résurrection, Jésus se contente de faire un bout de chemin avec deux disciples sans autre importance que d'être des disciples ordinaires? Qu'aurait fait à la place de Jésus un général victorieux? Un chef politique qui aurait battu à plate couture ses adversaires? On se dérange par centaines de milliers d'admirateurs pour accueillir un grand champion de course automobile ou des vainqueurs de tournois de hockey ou de sauts périlleux. Or, voici Jésus qui, au lieu de remercier ses admirateurs, de narguer Pilate, Caïphe, Hérode et tous les pharisiens et scribes besogneux, se contente de faire un bout de chemin comme ça, pour rien. L'épisode d'Emmaüs commence dans le désenchantement. Le piéton anonyme qui se joint aux deux disciples désemparés les écoute
raconter leurs peines. Ce Jésus n'était qu'un autre faux Messie, le plus brillant peut-être, mais non le Messie absolu. Son passage rapide n'aurait marqué ni la fin de la domination romaine, ni le triomphe définitif de Jérusalem sur les nations païennes. Tout serait à recommencer. Sa fin, en échec définitif, effacerait bientôt sa mémoire. Les trois avançaient sur la route.

Saint Grégoire le Grand, dit que Jésus se laissait voir extérieurement à eux, comme il le voyait intérieurement, dans leur cœur appesanti. Mais survient le grand retournement. Jésus reprend pièce par pièce dans les livres anciens de l'Écriture les jalons qui préparaient le réenchantement du monde. Il avançait peu à peu sans se révéler. Il continuait de les éveiller. Il les appelait à la découverte. Il leur tendait la main du rivage. Il calmait leur peur. Vous pouvez avancer. Les flots se sont calmés. L'aube nouvelle s'est levée. Ce que les femmes ont raconté à la suite de leur visite matinale au sépulcre n'était pas une affabulation pour défendre l'image intérieure qu'on s'était forgée de Jésus. Et voici que, portant la main sur le pain devant eux, Jésus trace le signe de l'autre rivage. Il se révèle celui qui vient de la vie absolue. Il fait toucher à ses deux commensaux la chair et le sang de l'humanité nouvelle. Leurs yeux s'ouvrent. Celui qui était mort est devant nous. Celui qui a été humilié est là, glorieux dans son immense simplicité. Celui dont la vie avait abouti à un non-sens se révélait dans la lumière du cheminement obscur et souvent tortueux des Écritures. Comprenons bien. Jésus est venu partager la route des hommes, le quotidien des hommes et des femmes, des adolescents et des adolescentes, bref, de toute personne. Aucune n'est ordinaire pour lui. Voilà donc que ce récit en apparence quelconque devient extraordinaire. Il est un paradigme à valeur universelle. Jésus fait plus que cela. Il ne se contente pas d'accompagner chacun et chacune. Il reprend la vie de chacun et chacune, à même la sienne propre. C'est le geste du pain, changé en son corps, à l'auberge pascale. Il dit à chacun et à chacune, « Tu es dans mon corps de ressuscité. Voici mon partage d'humanité. Voici mon partage de divinité. Nous sommes à la même table. Nous ne savons pas tout ce qui se déroule dans nos vies. Nous constatons des faits, disons une histoire. Mais il y a aussi le mystère. Tout comme dans Jésus, il y a le Jésus de l'histoire et le Jésus de la foi. Il en va de même pour chacun, pour chacune. Par exemple, Clotilde de l'histoire et Clotilde de la foi. Amélie de l'histoire et Amélie de la foi, Pierre de l'histoire et Pierre de la foi. Le personnage de l'histoire est repérable. Il est vu et connu. Il est sensible et peut être raconté. Mais l'autre personnage, celui qui est caché, se vit à l'intérieur essentiellement. Celui-même qui le vit ne le perçoit pas tout entier. Une seule personne le connaît parfaitement. C'est Dieu. Or, Dieu a sur chaque homme un dessein. Il se propose de faire passer tout homme et toute femme par des voies qui conduisent à la ressemblance à Jésus. Cela, il faut le répéter avec force. Toutes les œuvres de l'homme et l'homme tout entier sont acheminées par le Père au mystère pascal de Jésus, car Dieu veut le salut de tous les hommes. Il y a donc sous les événements parfois étranges et sinueux de la vie de tout homme, de toute femme, un mystère qui se poursuit. Les historiens, les journalistes, les biographes ne se rendent pas jusque-là. Le mystère personnel leur échappe. Mais ce mystère personnel n'échappe pas au mystère de Jésus. Chacun vit le sien à même le sien. C'est son mystère à lui qui décode notre propre mystère. Emmaüs nous dit cela. Quoi de plus ordinaire, de plus profane, de plus séculier que de marcher sur une route ?
Ne le faisons-nous pas tous les jours? Prenons cela pour un révélateur de toute l'existence ordinaire dans un monde séculier ou sécularisé. Mais aussi, quoi de plus stupéfiant que d'apprendre que ce qui est visible de nos vies est le côté extérieur d'un côté intérieur dont les traits signifient quelque chose de l'intérieur de la vie de Jésus. Je m'explique par lui et lui explique sa vie dans la mienne. C'est l'aspect d'intercommunication ou d'échange du mystère pascal. Et cela se passe dans le quotidien.

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1: Bonjour, chers auditeurs. Je vous propose de revisiter le répertoire d'un chanteur français des années 1930, Alibert. Mais auparavant, un petit survol historique, comme je vous l'avais promis, sur la chanson au début du XXe siècle. Il se passe beaucoup de choses au début des années 1900 qu'on qualifie de belle époque. 30 ans après une guerre désastreuse, les Français ont le goût de s'amuser. Alors ils fréquentent les cafés-concerts, les musicals, tels les Folies Bergères, qui remontent à 1869, l'Olympia, inauguré en 1893, et bientôt le Casino de Paris. Une des vedettes de l'époque est Yvette Guilbert, que l'on considère comme la première vedette internationale de la chanson. Elle est née en 1865, donc vraiment une autre époque. Elle est issue d'une famille modeste et comme beaucoup de chanteurs de l'époque, elle fait plusieurs petits métiers avant d'aborder le monde du spectacle. Elle fait du cabaret, connaît du succès en chantant des chansons légères, souvent drôles et parfois même irrévérencieuses ou carrément à double sens. Elle a une voix flûtée qu'elle utilise souvent sur le mode presque parlé. Peut-être certains d'entre vous connaissent de son répertoire une chanson qui s'appelle « Le fiacre ». Eh bien, Yvette Guilbert a enregistré ses chansons depuis les tout débuts du phonographe, c'est-à-dire autour de 1900, jusqu'en 1934. Et elle a écrit la musique de plusieurs chansons de son répertoire, dont celle de « Madame Arthur », qu'elle a créée en 1892, sur des paroles qui remontaient au milieu du 19e siècle. Elle a enregistré Madame Arthur en 1934, dans la soixantaine. Alors c'est donc une pièce d'anthologie que je vous propose. Cette chanson a eu tellement de succès qu'elle a franchi allègrement les décennies jusqu'à Juliette Gréco, qui en a fait d'ailleurs une version très personnelle. Voici donc Madame Arthur par Yvette Guilbert.

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1: C'était donc Madame Arthur et son je ne sais quoi par Yvette Guilbert, un enregistrement de 1934. Venons-en maintenant à Henri Alibert, mieux connu sous son nom de famille, Alibert. Comme Jean Lumière, c'est un méridional, né en 1889 et mort à 61 ans en 1951. Après ses débuts à Marseille, il se fait connaître à Paris comme chanteur et comme fantaisiste. Et sa grande carrière va vraiment trouver son envol dans les années 1930, car il a épousé la fille d'un compositeur d'opérettes et de chansons, Vincent Scotto. Et il a la chance d'inspirer à son beau-père de nombreuses opérettes à saveur méridionale qui assureront son succès international et qui feront l'objet de films. Une des premières chansons de Vincent Scotto qui assura la gloire d'Alibert, c'est « Mon Paris », qu'il enregistra en 1926. La voix d'Alibert est agréable, elle est pleine de charme, elle a quelque chose de méridional qui va vite conquérir le public. « Mon Paris ».

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C'était donc Mon Paris, une vision idyllique du Paris, donc de Vincent Scotto, chanté par Alibert. La carrière d'Alibert est donc lancée et dans les années 1930, il chante dans des opérettes marseillaises de Vincent Scotto et il va en créer jusqu'à deux par année. Et même en pleine guerre mondiale, il va continuer à ce rythme assez impressionnant. Et son répertoire, que ce soit pour des revues ou pour le théâtre lyrique, respire la bonne humeur, la simplicité. Et on appréciera toujours la clarté de sa diction, avec quelques traces d'accent du Midi. Alors voici « Dans mon bateau », c'est une Fox Mélodie dont il a co-signé les paroles, la musique étant évidemment de son beau-père Vincent Scotto.

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Après « Dans mon bateau » qui a été enregistré en 1941, voici une valse musette intitulée « Un petit cabanon » qui est extraite de l'opérette « Un de la Canebière » que Vincent Scotto a composée en 1935 et s'est chantée en duo avec une des partenaires de l'époque, partenaire de scène de l'époque d'Alibert, Gaby Sims. « Un petit cabanon ».

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Alors, de la même opérette, un de la Canebière, voici maintenant « Vous avez l'éclat de la rose », une très jolie chanson au rythme de foxtrot.

C'était donc « Vous avez l'éclat de la rose », une très jolie chanson de l'opérette « Un de la Canebière », musique de Vincent Scotto. Comme c'est arrivé à beaucoup de ses contemporains, l'après-guerre a classé Alibert dans la vieille école, évidemment avec les airs qui roulent, le petit port de voix et parfois un côté un peu maniéré. On préfère d'autres jeunes chanteurs qui vont faire leur apparition bientôt. Alors lui, sans se laisser démonter, il va poursuivre ses activités de parolier et de compositeur de chansons même, et il mourra en 1951. On ne pourrait pas quitter Alibert sans l'entendre dans un de ses plus grands succès, dont la musique est évidemment de Vincent Scotto, le plus beau tango du monde. Popularisé par Tino Rossi, qui va le chanter en 1951 dans un film, Le Pays du Soleil, ce tango de 1935 provient lui aussi de l'opérette Un de la Canebière, dont le livret était d'Alibert, à l'exception des paroles de ce tango qui était d'un collaborateur de Vincent Scotto, René Sarville. Voici donc le plus beau tango du monde.

Le plus beau tango du monde, avec encore une fois Alibert et la soprano Gaby Sims. Alors ça, c'est la conclusion de notre volet Alibert. Et pour terminer notre émission, je vous propose la découverte ou la redécouverte du jour, une autre Yvette d'une autre génération, Yvette Giraud. Née en 1916, morte en 2014, à presque 98 ans. C'était une belle grande voix qui a fait carrière, surtout au Japon, après la guerre. Saviez-vous, par exemple, que l'hymne à l'amour lui était destiné, mais qu'Édith Piaf lui avait demandé de le chanter à sa place, à la mort de son grand amour, le boxeur Marcel Cerdan. Et la chanson est devenue comme l'œuvre pour Édith Piaf, mais c'était à l'origine pour Yvette Giraud. Et on connaît la suite et le triomphe de cette magnifique chanson. Voici Yvette Giraud dans une chanson très ensoleillée pour rester dans la note méridionale, « Avril au Portugal ».

0: Quelle belle voix, Yvette Giraud, dans cette chanson pleine de soleil, Avril au Portugal. Eh bien, c'est ainsi que se termine notre émission de chansons pour tous les goûts. Je remercie Jacqueline Sanson à la régie technique. À bientôt, au revoir.
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2: Bienvenue à Questions d'aujourd'hui, émission qui vous est présentée par l'Office de catéchèse du Québec en collaboration avec Radio-VM et Radio-Galilée. Aujourd'hui, nous allons parler du dimanche de la catéchèse et deux invités formidables, Sophie Tremblay, qui est théologienne et aussi chargée de projet à l'Office de catéchèse du Québec, et Lucie Van Winden, qui est engagée et membre du comité préparatoire du dimanche de la catéchèse. Merci beaucoup d'être là pour cette émission de questions d'aujourd'hui. Eh bien, je vais commencer avec vous, Sophie Tremblay, si vous permettez. Parlez-nous de la mission de l'Office de catéchèse du Québec.
3: Alors, l'Office de catéchèse du Québec, c'est un organisme qui a été créé par les évêques catholiques pour apporter un soutien aux églises diocésaines dans l'accomplissement de leur mission catéchétique. L'Office de catéchèse existe depuis plusieurs décennies et a traversé toutes les métamorphoses de la catéchèse au Québec en créant du nouveau matériel et aussi en établissant des relations d'écoute, de collaboration, de partenariat avec des milieux, des réseaux intéressés par la catéchèse. Nous produisons des ressources catéchétiques. Et le dimanche de la catéchèse fait partie de cette production année après année.
2: Sophie Tremblay, quand on entend le mot catéchèse, on l'associe beaucoup à la catéchèse de l'enfance, mais c'est plus que ça. Pouvez-vous dire quelques mots là-dessus pour qu'on éclaircisse ça dès le départ?
3: Oui. Alors, la catéchèse, c'est lié à l'écoute et à la réception de la parole de Dieu, à laquelle on est appelé à répondre chacun personnellement, puis à approfondir. Donc, la catéchèse, ça concerne tous les chrétiens à toute étape de leur cheminement. On est toujours en voie d'apprendre du neuf, puis de recevoir à neuf la parole de Dieu. Alors, c'est loin de se limiter à l'enfance, puis même, je dirais que c'est beaucoup plus intéressant après l'enfance.
2: Oui, parce que on doit toujours cheminer dans la foi, la compréhension qu'on a étant jeune. C'est comme la compréhension de la vie. On comprend des choses quand on est jeune. Quand on est dans une autre étape de vie, on les comprend un peu différemment ou on a un horizon beaucoup plus large. Est-ce que c'est une bonne comparaison?
3: C'est en plein ça.
2: Alors, vous préparez le dimanche de la catéchèse. Et vous avez, alors c'est une surprise pour moi, vous n'êtes pas seule, Sophie, vous avez un comité avec vous.
3: Alors, nous avons regroupé des personnes de différents milieux, de différents diocèses, afin de chercher ensemble, de trouver, de formuler le thème du prochain dimanche de la catéchèse, puis d'explorer des idées, des suggestions, des propositions d'activités pour les fiches d'animation qui constituent le matériel de ce dimanche-là. Les apports de ce comité sont absolument précieux, fabuleux. Année après année, après la réunion où on élabore le thème, c'est toujours l'émerveillement. Beaucoup de souffle est apporté au dimanche de la catéchèse par ce comité-là. Puis ensuite, c'est les chargés de projet de l'Office de catéchèse qui s'occupent de mettre le tout en forme. Mais les idées ont déjà toutes été identifiées par le comité.
2: Et vous faites ça depuis quelques années?
3: En fait, ça fait depuis 4 ans qu'on a le comité. Puis ça a vraiment apporté un nouveau souffle au dimanche de la catéchèse.
2: Et ce dimanche de la catéchèse, il faut rappeler que c'était au mois de septembre chaque année.
3: La date est fixée par les évêques au troisième dimanche de septembre, mais ce n'est absolument pas obligatoire de le célébrer à cette date-là. Ça peut être avant ou après, dépendamment de l'organisation des milieux. Puis il y a des choses qui peuvent être faites pendant toute l'année en lien avec le thème du dimanche de la catéchèse.
2: Qu'on va aborder tout à l'heure d'ailleurs, mais j'aimerais, et je m'intéressais beaucoup à ce comité justement qui prépare le dimanche de la catéchèse. Et Lucie Van Winden, vous êtes avec nous, merci beaucoup d'être là. Pouvez-vous nous parler aussi de votre rapport à ce comité qui prépare le dimanche de la catéchèse?
4: Alors, pour ma part, je viens tout juste de terminer mon certificat en accompagnement spirituel au Centre Le Pèlerin de Montréal. J'ai été agente de pastorale à l'unité pastorale Les Jardins pendant 11 ans. J'étais responsable du projet catéchétique. Alors, j'ai pris ma retraite il y a 4 ans et c'est à ce moment-là que j'ai été invitée à m'impliquer dans le comité pour la préparation du dimanche de la catéchèse. J'ai accepté l'invitation parce que j'aime beaucoup réfléchir autour de la parole puis trouver des idées originales pour vulgariser ma foi, la rendre plus accessible pour le commun des mortels, de façon à ce qu'elle vienne toucher la personne dans son quotidien. Puis c'est aussi une raison pour laquelle je suis

0: foi personnellement.
1: C'est intéressant ce que vous dites, donc de faire son propre chemin pour découvrir les aspects plus personnels de sa foi. La foi, c'est communautaire, mais c'est aussi personnel. C'est fort intéressant ce que vous dites. Lucie, donc l'unité pastorale et jardin, c'est dans le diocèse de Saint-Jean-Longueuil. Alors, merci beaucoup. C'est un très beau titre pour une unité pastorale et jardin. Alors, je continue avec vous, Lucie. Pourquoi c'est important un dimanche de la catéchèse?
0: Le dimanche de la catéchèse, ça sonne un peu le départ de notre année pastorale.
1: Oui, c'est en septembre, donc l'année pastorale commence, effectivement.
0: On commence avec des nouveaux venus, habituellement. Et puis, quand j'étais agente de pastorale, on avait besoin de ressources puis d'idées nouvelles, toujours pour préparer, ou originales, pour préparer cette entrée-là, qui devait se faire de façon dynamique, dans l'enthousiasme, pour donner le goût aux jeunes, ben de revenir puis de partir d'une note positive. Alors, parfois, on allait sur le site de l'Office de la catéchèse pour trouver des idées originales, on espérait, puis on trouvait.
1: Tant mieux!
0: Et parfois, on les prenait telles quelles, et d'autres fois, on les modifiait un peu pour notre réalité.
1: Alors, vous avez décidé de vous embarquer dans ce comité. Qu'est-ce qui s'est passé à la première rencontre?
0: Oui, la première rencontre, j'étais un peu... je me sens souvent comme une intrus qui vient. Et puis... mais non, les gens sont fort sympathiques. Et puis...
1: Comment vous faites donc pour préparer ce dimanche de la catéchèse en comité? Comment vous vous mettez en marche? Parce que c'est ça qui m'intéresse particulièrement. Comment un comité se met en marche pour arriver à ce que les outils soient prêts avant le mois de septembre pour le dimanche de la catéchèse et d'offrir des outils intéressants? Comment vous vous mettez en marche?
0: Habituellement, nous partons des lectures de la liturgie du troisième dimanche de septembre. Comme Sophie le disait, c'est le dimanche qui est prédestiné pour la catéchèse. Mais sans s'attacher trop aux lectures de ce dimanche, parce que parfois les intervenants en catéchèse peuvent, ou en pastoral, pourraient choisir de vivre le dimanche de la catéchèse un autre tantôt, l'entrée.
1: On n'est pas obligé, donc, d'utiliser tous les outils pour ce troisième dimanche de septembre.
0: Donc, on pourrait utiliser les outils, mais pas nécessairement les utiliser pour le troisième dimanche, mais les adapter pour un autre dimanche lorsqu'on commence notre année pastorale. Alors, absolument, c'est ce qu'on fait, mais cette année, l'OCQ lançait son nouveau site Internet pour le grand public, qui s'appelle justement « Vivre sa foi ». Alors, ils ont vu que le thème du dimanche de la catéchèse et le numéro, le bulletin passage, portent le même nom pour créer un événement. Alors, c'est ce qui est différent cette année. Mais les outils sont quand même adaptés pour la liturgie.
1: Adaptés pour la liturgie, puis adaptés dans d'autres contextes aussi, dont on viendra sur les outils. Mais ce qui m'intéresse aussi particulièrement, comment est choisi, parce qu'il y a un thème, comment vous choisissez le thème?
0: Ça, c'est un petit peu particulier. Donc, en arrivant à la rencontre, je me pose toujours la question, mais qu'est-ce qu'on va donc pouvoir inventer cette année? Quelque chose d'original, puis quelque chose qui n'est pas redondant. Alors, de fil en aiguille, guidé par Mario, qui nous pose toujours la bonne question, on part tranquillement. Et puis, cette année, la question, c'était « Vivre sa foi ». Pourquoi, comment? Alors, tout à coup, on a un petit silence. Ensuite, ça part comme du popcorn qui éclate. Alors, les idées sortent. Une, puis un autre, puis un autre, puis un autre. Puis là, tout d'un coup, c'est parti. Alors, ça roule. Et puis, les idées sortent. Ensuite, on commence à chercher une formulation pour la deuxième partie du thème. Vivre sa foi. Donc, vivre sa foi. Donc, Mario nous demande, vivre sa foi, c'est... Qu'est-ce que c'est vivre sa foi? On répond, ça goûte bon, ça fait du bien, ça nous permet d'aller au-delà, passer de la parole aux actes. Vivre sa foi, c'est un outil au quotidien. Vivre sa foi, ça ravigote, parce qu'une fois qu'on a écouté son cœur pour répondre oui à un appel, c'est difficile de revirer de bord. Puis là, le cœur s'emballe et en redemande. Vivre sa foi, c'est une aventure au quotidien.

0: Puis vivre sa foi, c'est toute une aventure.
1: Alors, ce sont toutes des idées que vous avez qui jaillissent, et là, vous avez une discussion.
0: Oui. Alors, nous avons une discussion, on explique un peu nos idées. Puis, après quelques précisions, ben on passe au vote.
1: Alors, c'est démocratique.
0: C'est très démocratique. Rio fait ça d'une main de maître. Alors là, le choix est unanime, c'est vivre sa foi toute une aventure. C'est ce qui sera le thème pour l'année 2026.
1: Vivre sa foi toute une aventure. Alors, quel est le rapport entre vivre sa foi, donc qui est plus souvent associé soit à la prière, la bienveillance, être bon dans la vie, être une bonne personne, suivre Jésus aussi, et l'aventure. Qu'est-ce qu'il y a derrière ce choix?
0: Derrière ce choix, bien sûr, une fois qu'on a nommé ça, on va poursuivre nos échanges puis exprimer un peu comment ce thème-là peut résonner en nous. Alors, voici le fruit de nos échanges. Fait que le mot « aventure » peut évoquer l'avant, l'avenir, l'avènement. Ce sont des mots associés à notre foi. Pour vivre sa foi, ça prend un certain dépouillement, un lâcher-prise, l'humilité pour être capable de se déplacer soi-même puis d'aller vers l'autre ou vers l'inattendu de Dieu. Le thème de l'aventure rejoint aussi les jeunes adultes qui voyagent pour découvrir et aller à la rencontre des gens dans le monde avec un sac à dos qui contient que très peu de choses.
1: Absolument, oui, on met l'essentiel, surtout si on voyage beaucoup, qu'on monte certaines montagnes. Et ça évoque autre chose aussi, ce thème.
0: Oui, c'est sûr que quand on devient catéchumène, on entreprend toute une aventure de notre vie. C'est comme un retournement, c'est une conversion, puis ça change un peu notre vie. Donc, le thème d'avant l'aventure peut être parlant aussi pour toutes les générations. Les plus âgés peuvent savoir que vivre sa foi, c'est pas toujours un long fleuve tranquille. Ça provoque des déplacements, des aventures, des retournements. Donc, vivre sa foi, ça amène un certain style de vie. Il faut être disposé, disponible, à l'écoute de l'esprit ou de son intériorité où passent les appels de Dieu. Ça demande une certaine humilité. C'est pas seulement prier ou échanger, ça amène un engagement réel qui vient nous déplacer dans nos choix, nos décisions, puis nos gestes. Parce que la foi peut nous amener à faire des choix surprenants auxquels on ne s'attendait pas. C'est là que l'aventure commence.
1: C'est là que l'aventure commence. Dans quelques instants, nous allons parler des outils qui sont disponibles pour ce dimanche de la catéchèse.

0: Avec Lucie Van Winden et Sophie Tremblay, nous parlons de ce dimanche de la catéchèse qui a lieu le troisième dimanche de septembre, mais dont les outils aussi sont disponibles et qu'on peut utiliser à d'autres moments. Alors, un thème formidable, vivre sa foi, toute une aventure, et c'est produit par l'Office de catéchèse du Québec. Sophie Tremblay, justement, parlez-nous de ces outils qui sont disponibles pour, justement, pour nous amener à réfléchir, à prendre conscience, peut-être encore plus que la foi, c'est toute une aventure.
1: Alors, le matériel est accessible sur le site de l'Office de catéchèse gratuitement, le site officedecatechese.qc.ca. Donc, il y a plusieurs éléments, c'est comme une trousse hein, dans laquelle il y a des fiches. En premier lieu, il y a le mot du président de l'AECQ, Mgr Martin Laliberté.
0: L'AECQ étant?
1: L'Assemblée des évêques catholiques du Québec.
0: Donc, voilà. Mgr Martin Laliberté.
1: Mgr Martin Laliberté, qui formule la raison d'être du dimanche de la catéchèse, puis explique le thème en quelques mots de manière très synthétique, très résumée.
0: Donc, la lettre est disponible sur le site?
1: Sur le site. Ensuite, il y a une affiche. Ça, c'est une pièce de résistance toujours demandée chaque année, appréciée. Alors, l'image, elle déploie le symbolisme du thème et on trouve aussi le thème écrit en grandes lettres contrastantes dessus. Nous n'indiquons plus l'année sur l'affiche. Nous le faisions il y a plusieurs années. Mais maintenant, nous ne mettons plus l'année parce que nous pensons que avec ce genre de thème-là, ce n'est jamais périmé. Puis l'image demeure porteuse. Donc, ce qui est bon en 2026 peut être encore porteur dans les années
0: suivantes. Surtout avec un thème comme « Vivre sa foi, toute une aventure », ça va être encore une aventure l'an prochain, dans 2 ans, dans 5 ans, dans 10 ans.
1: Exactement. Alors, ça peut être pertinent en tout temps. Cette année, je la trouve particulièrement belle, des belles couleurs vives d'automne. Elle est disponible, donc, en plusieurs tailles, dans fichiers JPEG ou PDF, qui sont faciles à imprimer à volonté, selon les besoins des personnes, des milieux. On a aussi un signet. Ça aussi, ça revient d'année en année. Un signet imprimable, recto-verso, qu'on peut découper. Au recto, on voit une personne, comme sur l'affiche, qui entreprend un sentier. Le thème apparaît sur le signet. Au verso, c'est une personne qui s'est arrêtée en chemin. Son sac à dos est déposé au sol. C'est le temps où cette personne l'ouvre pour mettre la main sur quelque chose qui a été apporté pour la route. C'est un petit sac à dos. Donc, on se doute que c'est vraiment quelque chose qui est essentiel pour faire la route. Et on peut lire la question sur le verso du signet. Qu'est-ce qui, dans votre sac, vous aide à vivre votre foi?
0: Donc, on peut imaginer, à partir de ce signet, d'avoir peut-être notre propre sac à dos aussi.
1: C'est en plein
0: dire,
1: ça.
0: Dire que pour avancer dans ma foi, pour vivre ma foi, qui est une aventure, qu'est-ce que j'ai besoin?
1: Exactement. Qu'est-ce que je garde à portée de main?
0: Qui n'est pas très loin, qui n'est pas trop lourd, j'espère.
1: Exactement. Par rapport aux détours, aux imprévus, à la longueur du chemin. C'est quoi les nourritures spirituelles essentielles dont chaque personne a besoin? Et là, ça peut être très, très variable. Dans mon cas, aucun doute que la première chose sur le dessus du sac dans mes essentiels, c'est la Bible. J'y retourne continuellement, quoi qu'il m'arrive. Mais je connais une personne pour qui, dans sa manière de vivre sa foi, la dévotion mariale est vraiment centrale. Alors, sans doute que cette personne que je connais mettrait son chapelet pour l'avoir facilement à portée de la main.
0: Mais c'est très personnel en même temps. Donc, ce que je comprends, c'est qu'on y met ce qui nous aide à avancer sur la route.
1: Oui.
0: Lucie, avez-vous des exemples? Oui,
2: oui, moi, j'amènerais mon téléphone pour être capable de me connecter à Internet pour écouter le podcast de Prix en chemin à partir d'un texte liturgique. Donc ça me nourrit beaucoup à chaque jour. La piste de réflexion qui est suggérée, elle vient me toucher parce que, justement, les pistes ont des côtés pratiques. Moi, je suis
0: une marcheuse.
2: Une marcheuse, oui, une marcheuse qui a dans la tête des idées très pratiques. J'ai besoin d'être terre à terre et très cartésienne, en fait.
0: Et donc, ça vous aide dans votre foi?
2: Ça m'aide dans la foi, ça me nourrit beaucoup, exactement.
1: Alors, c'est ça. Donc, pour chaque personne, ça peut être différent. C'est ce qui est intéressant avec la question. Tout ce que ça ouvre par rapport au cheminement personnel. Et là, parler du signet, ça m'amène aux pistes d'aménagement liturgique qui sont applicables autant pour une eucharistie que pour une célébration de la parole. Donc, des aménagements simples, faciles à organiser. Notre proposition principale d'aménagement commence avec la distribution de ce signet lors de l'accueil de la célébration.
0: Alors, c'est ce que vous suggérez.
1: C'est ce qu'on suggère, c'est ça.
0: Qu'on puisse remettre aux gens qui viennent à la célébration le signet que vous proposez.
1: Et ensuite, ça peut être réinvesti lors de l'homélie. Donc, on a des propositions par rapport à différentes formules. Ça peut être une homélie partagée ou ça peut être une homélie où c'est une personne qui prend la parole tout du long. Alors, on a des propositions différentes selon la formule, mais de manière à réinvestir le signet que les gens ont en main. Donc, ça, c'est pour les pistes d'aménagement liturgique.
0: Et vous avez aussi une fiche qui suggère des activités qui sont en lien avec le thème.
1: Alors, de ce côté-là, on voyait tellement de possibilités. On en a écrit un certain nombre, mais il y avait vraiment beaucoup de choses. Et c'est loin de se limiter au dimanche de la catéchèse lui-même. Donc, il y a des suggestions qui sont pensées aussi pour réactiver le thème à d'autres occasions dans l'année pastorale. Et nous les avons regroupées dans la fiche d'animation en fonction des destinataires visés. Par exemple, avec des adolescents, des adultes ou peut-être même des familles, pourquoi pas organiser une randonnée éco-spirituelle.
0: Une randonnée éco-spirituelle.
1: Absolument.
0: Qu'est-ce que ça veut dire?
1: Donc, ça veut dire dans un environnement où on est plongé dans la beauté de la nature, mais où on a des arrêts de temps de réflexion, d'intériorisation, de la parole, de méditation, insérés à travers la randonnée. Il peut y avoir aussi des temps où on prend conscience de la beauté de la création puis notre responsabilité à cet égard. Alors, on peut prévoir un texte biblique ou un texte de méditation à parcourir au départ puis à chaque halte, et on poursuit la marche en méditant à partir de ce texte-là. Et puis même, quelqu'un suggérait dans notre groupe, c'est le 800e anniversaire de la mort de Saint-François d'Assise, alors le cantique des créatures de Saint-François d'Assise pourrait être une belle lecture à méditer pendant une randonnée éco-spirituelle. Alors, c'est vraiment intéressant, surtout en septembre, là, s'il fait beau, ça peut être vraiment une activité à la fois communautaire et personnelle, ressourçante.
0: Sophie, si vous permettez, j'aimerais vous dire ma découverte de l'été à Baie-Saint-Paul. Les petites sœurs franciscaines de Marie ont fait un jardin où on peut aussi vivre les étapes de la vie de Saint-François d'Assise en étant plongé justement dans une marche éco-spirituelle. Ça va très bien. Il y a d'autres endroits aussi qui ont ce type de propositions-là.
1: Alors, c'est fabuleux dans ce cas-là. Ça a déjà été aménagé. C'est d'autant plus invitant.
0: On a aussi, vous proposez pour les familles, un rallye intergénérationnel.
1: Oui, rallye intergénérationnel ou chasse au trésor. Puis, on invite des familles, mais ça peut être tous les membres de la communauté célébrante qui peuvent y participer aussi. Alors, il s'agit de cacher des objets en donnant des indices pour les trouver. Et les trouvailles dissimulées pourraient mettre en lumière ce qui aide à vivre sa foi au quotidien. Donc, ça pourrait être des éléments qu'on imagine faire partie du sac à dos de telle ou telle personne, de ses essentiels, qui auraient pu être égarés en chemin. Alors, donc, on cherche et à la fin, on partage les différentes pistes qui ont été trouvées ici et là.
0: Et en paroisse, après les célébrations, vous avez, Lucie, une idée absolument originale.
2: Oui, c'est un genre de rallye, qu'on pourrait dire aussi, dans l'église, à l'après la célébration, où on avait installé des kiosques à différents endroits de l'église, donc à Lambon, à l'hôtel, au baptistère, les cierges, et puis vers les vêtements liturgiques. Notre but, c'est un peu de démystifier l'église pour les jeunes. Alors, on avait demandé à des personnes de la communauté de s'installer à ces kiosques pour expliquer et répondre aux questions des jeunes à chacune des stations.
0: Ah, c'est très original. Oui. Sophie Tremblay, où pouvons-nous trouver justement les outils pour ce dimanche de la catéchèse et ce foisonnement d'idées que vous nous proposez?
1: Alors, il faut aller sur le site web de l'Office de catéchèse du Québec. Donc, Office de catéchèse, tout en minuscules, sans point, officedecatechese.qc.ca. Quand vous allez sur le site, vous voyez le premier onglet à gauche, l'onglet « Production ». Et la première ligne du menu déroulant, c'est « Dimanche de la catéchèse ». Donc, l'adresse de la page, c'est officedecatechese.qc.ca, / production, / dimanche. Et quand on ouvre cette page, on trouve tout de suite le matériel de l'année en cours. Mais il faut noter aussi que le matériel des années précédentes demeure accessible. C'est dans le menu de la colonne de droite en bas, les archives des années passées. Donc, on peut voir les thèmes et le matériel de 2008 à 2025.
0: Lucie Van Winden et Sophie Tremblay, un grand merci à vous deux de nous avoir présenté et donné le goût aussi de s'intéresser non seulement au dimanche de la catéchèse, mais surtout de prendre conscience que vivre sa foi, c'est toute une aventure. Un grand merci à vous deux. 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N'hésitez pas à visiter le site web de l'Office de catéchèse du Québec, www.officedecatechese.qc.ca. 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Merci à Yannick Caron pour Radio Galilée et Lisandre Duplé pour Radio VM. Merci pour votre présence et votre écoute. Au micro, Renaud Grégoire, et je vous dis à bientôt.
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2: Laudetur Jesus Christus.
3: L'Union européenne appelée à prendre sa place dans l'Arctique pour la sécuriser face à la menace russe et aux ambitions américaines. Depuis la Finlande, les Européens ont condamné aujourd'hui l'attaque d'un train de voyageurs en Ukraine par la Russie. Récompensés à la Mostra de Venise, les réalisateurs israéliens d'un documentaire sur Gaza sont accusés de trahison en Israël. Leur film décrit témoignages de militaires à l'appui comment des civils sont tués par l'armée israélienne dans l'enclave palestinienne. Dans ce journal, nous irons en Grèce pour comprendre la main tendue par Athènes à la Turquie, direction également le Nigeria qui se prépare à une année d'élections. Le nom des candidats à la présidentielle a été dévoilé.
4: Radio Vatican, le journal, Marie Duhamel.
3: Bonsoir à tous. Dans le Grand Nord, la banquise fond en Arctique et avec le dégel apparaissent de nouvelles perspectives économiques et stratégiques. Lorgnant sur les richesses de la zone, la Russie, la Chine, les États-Unis y ont ainsi intensifié leur présence. Mais l'UE ne se veut pas en reste. Ce lundi, 12 pays réunis en Finlande l'ont appelé à jouer un rôle plus proactif en y étant plus présent, en musclant cette présence. Il fut question d'achat de brise-glace, des appétits américains sur le Groenland et de la menace russe. D'ailleurs, depuis la fin, les ministres des Affaires étrangères de l'UE ont dénoncé en bloc aujourd'hui la frappe russe contre la motrice d'un train ukrainien près de la frontière avec la Pologne, une ligne régulièrement empruntée par les dirigeants étrangers pour se rendre à Kiev. Les détails avec Pierre Benazé.
5: Pour la chef de la diplomatie européenne, Kaya Kallas, cette frappe est destinée à effrayer les alliés de l'Ukraine afin, je cite, « qu'ils cessent de la soutenir, qu'ils renoncent à s'y rendre pour manifester leur soutien ». Une frappe qui cible donc, selon elle, exprès, cette ligne qui transporte régulièrement les dirigeants de l'UE vers Kiev. Une attaque inacceptable et intolérable, selon le ministre français des Affaires étrangères, Jean-Noël Barrot.
6: C'est une attaque qui démontre la fébrilité de Vladimir Poutine dans un moment où la Russie va très mal, où elle est en échec sur le plan militaire, incapable de percer le front et la résistance ukrainienne, échec sur le plan économique avec une croissance en berne, des comptes dans le rouge et une situation qui pèse de plus en plus lourd sur la population russe qui est victime de la politique irresponsable qui est menée par le Kremlin. Plus personne ne comprend la stratégie qui est celle de Vladimir Poutine vis-à-vis de l'Ukraine et singulièrement vis-à-vis de l'Union européenne.
5: Et dans le renforcement de la posture de défense commune, Jean-Noël Barrot signe ce lundi à Helsinki un partenariat avec la Finlande. Elle rejoint l'initiative française de dissuasion nucléaire avancée, ce qui renforcera, selon le président finlandais, la sécurité et la dissuasion des Européens. Pierre Benazé, Bruxelles. RFI pour Radio Vatican.
3: La Finlande, le 10e pays partenaire européen à se joindre à l'initiative française. Organisée en Allemagne chaque année, le Davos de la Défense ne sera plus piloté par le seul Jens Stoltenberg, l'ancien chef de l'OTAN et actuel ministre des Finances norvégien, présidera d'ici février la conférence de Munich avec la diplomate allemande Helga Maria Schmidt. Le 10, Downing Street plongé ce soir dans le silence après le décès du père d'Andy Burnham. Les activités du Premier ministre travailliste ont été suspendues. Leur revendication sera-t-elle dès lors entendue par le chef du Labour, favorable à davantage de décentralisation depuis Cardiff? Les dirigeants gallois, écossais et nord-irlandais ont réclamé aujourd'hui d'une même voix leur droit à l'autodétermination. Ils voient l'avenir de leur nation au sein de l'UE, rejeté par Londres en 2016. Au Royaume-Uni, le roi Charles se demande, après le pape Léon XIV, comment l'intelligence artificielle peut bénéficier à la société. Il convoque un sommet d'ici peu en Écosse avec des représentants des grandes entreprises du secteur, dont Google DeepMind, OpenAI. Aujourd'hui, après l'appel samedi à la décélération du patron d'Anthropix, également convié d'ailleurs par Charles III, eh bien, les mises en garde se font nombreuses. Le haut commissaire de l'ONU aux droits de l'homme appelle à une action urgente pour encadrer l'intelligence artificielle. Même discours pour le chef du renseignement chinois ou encore le patron du groupe français de défense et de technologie Thales. Des mises en garde rejetées par le président américain Donald Trump qui fustige aujourd'hui une conspiration malsaine. Pas d'enquête sur le 7 octobre, mais bientôt peut-être sur les sources du documentaire israélien. italien NASA, récompensé à la Mostra de Venise par le prix spécial du jury. Le film consacré aux méthodes de ciblage de l'armée israélienne à Gaza s'appuie sur les témoignages anonymes de 24 militaires et membres des services de renseignement israéliens, provoquant dans le pays une onde de choc. Le gouvernement conteste, le ministre de la Culture va plus loin, il veut faire déchoir de leur nationalité les deux réalisateurs. La correspondance de Julia Ganancia.
7: À peine récompensé à Venise, NASA déclenche une polémique en Israël. Le ministre de la Culture, Miki Zohar, accuse les deux réalisateurs de trahison. Il demande aux autorités d'examiner leurs sources et la possibilité de leur retirer la citoyenneté, évoquant une possible aide à l'ennemi. Le documentaire donne la parole à 24 militaires et membres du renseignement israélien, anonymisés. Ils témoignent notamment sur les méthodes de ciblage et l'usage de l'intelligence artificielle dans les opérations à Gaza. L'armée israélienne rejette catégoriquement ces accusations. Elle affirme que les frappes sont validées par des personnels humains et dément notamment avoir autorisé des frappes en anticipant 500 morts civiles. La polémique dépasse le gouvernement. Les anciens chefs de l'armée, Benny Gantz et Gadi Eisenkot, dénoncent eux aussi un film qu'ils jugent partial. Mais certains élus s'inquiètent de la réponse gouvernementale. Pour eux, le débat sur les pratiques de l'armée ne doit pas se transformer en procès contre ceux qui les documentent. À Tel Aviv, Julia Ganancia pour Radio Vatican.
3: Et une autre attaque venue de l'intérieur dans un rapport de 249 pages intitulé « Projet élimination ». L'ONG israélienne de défense des droits de l'homme, B'Tselem, accuse le gouvernement de Netanyahou d'éliminer la possibilité d'une nation palestinienne en recourant en Cisjordanie à la violence, à un étouffement économique, à un nettoyage ethnique ou encore à une conquête territoriale. Pas de dialogue ni de tribune pour l'Iran. Les États-Unis ont bloqué une dérogation demandée par Téhéran au Conseil de sécurité de l'ONU. La République islamique voulait envoyer le chef de son organisation pour l'énergie atomique à Vienne. Pas de visa accordé. La conférence annuelle de l'agence onusienne censée contrôler le développement de l'énergie atomique se fera sans Mohamed Eslami. La Turquie, l'ancien ennemi d'Athènes, se voit tendre la main par le premier ministre grec Kyriakos Mitsotakis, qui achève sa visite de 3 jours sur une île à la frontière maritime gréco-turque. Il prône donc l'importance du dialogue avec Ankara. Le contexte est pourtant tendu. La Turquie veut créer des parcs marins non loin des côtes grecques, une mer survolée par des drones. Pour Gilles Beltran, Athènes perçoit le besoin de se protéger alors que l'OTAN est affaibli. Il est maître de conférences en sciences politiques et relations internationales à l'Institut d'études politiques de Bordeaux.
8: Le premier ministre grec Kyriakos Mitsotakis, ça fait des années qu'il essaye d'avancer dans le rapprochement avec la Turquie. Mais ce qu'il faut bien comprendre quand même, c'est que les tensions ne viennent pas de la Grèce. Le temps est passé où les dirigeants grecs avaient tendance à instrumentaliser les différends avec la Turquie. Pour autant, ces différends avec la Turquie existent, sont un sujet de préoccupation constante. Pendant 75 ans, depuis l'adhésion des deux pays à l'OTAN en 1952, des affrontements armés entre la Grèce et la Turquie paraissaient absolument improbables. Ils ne se sont d'ailleurs pas produits au moment du conflit chypriote de 1974. Maintenant, avec l'affaiblissement de l'OTAN, on peut comprendre que le gouvernement grec a quelques sujets de préoccupation, puisque le président Trump passe son temps à jouer l'ambiguïté sur la solidité de l'alliance. Et donc, malheureusement, le gouvernement grec peut émettre l'hypothèse que l'alliance se délitant, les tensions avec la Turquie pourraient mener à un affrontement armé.
3: Des propos recueillis par Alexandra Sirgan. On part maintenant dans le pays le plus peuplé du continent africain, au Nigeria. La commission électorale vient de publier la liste définitive des candidats aux différents scrutins de janvier, des élections générales et présidentielles. Sur les 18 politiques briguant la présidence, 16 hommes et 2 femmes. Abuja, Ishaka Adegboye.
9: Sur les 18 candidats à la présidence, 16 sont des hommes et 2 des femmes. Les 3 principaux candidats sont présents sur la liste définitive. Bola Tinubu, 74 ans. Le président sortant est candidat à un second mandat sous la couleur du Congrès des progressistes APC avec Kassim Chetima comme colistier. Atiku Abubakar, 79 ans, l'ex-vice-président, le représentant du Congrès démocratique africain ADC, fait équipe avec Rotimi Amaechi. 4 femmes se présentent aussi au poste de vice-présidente. Moses Adebisi, 35 ans, est le plus jeune candidat. Il est du parti Alliance démocratique. Selon le calendrier affiché par la commission électorale, les élections présidentielles et les élections à l'Assemblée nationale sont prévues pour le 16 janvier 2027. Les élections des gouverneurs et des assemblées des États suivront le 6 février. Michel Kadeboye, Lagos, Radio Vatican.
3: Et finissons sur une touche légère et un joyeux anniversaire. Le pape Léon XIV fête ses 71 ans aujourd'hui et pour célébrer l'événement, entre autres, il a accueilli l'artiste français J.R., le typographe américain Bill Moran et le chef italien Fluvio Pierangelini, trois personnalités au Vatican pour une exposition à la Bibliothèque apostolique, premier volet d'un cycle quinquennal appelé « Catastrophe et émerveillement ». Voilà, c'est la fin de ce journal. Merci de l'avoir suivi. Merci de votre fidélité aux ondes de Radio Vatican. L'actualité du monde, du pape, de l'Église dans le monde revient demain matin à 8h30. Une excellente soirée à tous.

Évangile de Jésus-Christ selon saint Jean, chapitre 3, versets 13 à 17. Jésus disait à Nicodème : Nul n'est monté au ciel sinon celui qui est descendu du ciel, le Fils de l'homme. De même que le serpent de bronze fut élevé par Moïse dans le désert, ainsi faut-il que le Fils de l'homme soit élevé, afin que tout homme qui croit obtienne par lui la vie éternelle. Dieu a tant aimé le monde qu'il a donné son Fils unique. Ainsi tout homme qui croit en lui ne périra pas, mais il obtiendra la vie éternelle. Car Dieu a envoyé son Fils dans le monde, non pas pour juger le monde, mais pour que par lui le monde soit sauvé. Mes amis, quand on fait des mauvais coups, est-ce qu'on ne se cache pas tout naturellement dans le noir? Les cambrioleurs et les terroristes ont coutume de se masquer. Les sorties louches se font principalement après la tombée de la nuit, ou du moins entre chien et loup. Vol à domicile, prostitution, fréquentation de bars et de clubs mal famés, beuverie interminable. Même nos jeunes commencent habituellement à envahir les discothèques à partir de minuit. La musique heavy metal résonne tellement mieux dans l'obscurité des projecteurs diffus. La lumière, elle, agit sur la noirceur de deux manières différentes. Ou bien elle dissipe la noirceur, ou bien elle la révèle. Elle dissipe la noirceur instable, celle qui existe par défaut, et elle révèle la noirceur stable, celle qui s'incruste dans un objet ou qui le qualifie. En tant que seule lumière véritable, Jésus dissipe à son contact tout ce qui nous maintient par défaut dans la noirceur, l'absence de foi, d'espérance, d'amour. Par le don gratuit de la vie divine, il fait de nous, comme dit saint Paul, des fils du jour. Mais il révèle aussi nos véritables couleurs, les plus brillantes comme les plus sombres, les plus agressives comme les plus pacifiantes, les plus chaleureuses comme les plus froides. Lui seul, Jésus, peut nous permettre d'identifier clairement ce qui est noir au fond de nos cœurs. Le péché commis, les tendances perverses, les pulsions qui détruisent. Le sacrement du pardon, si on essaie de le comprendre à la lumière de l'Évangile du jour, est justement un moyen par excellence de sortir de nos noirceurs. Il implique en fait deux démarches. Il faut d'abord laisser la lumière d'en haut éclairer jusqu'au moindre recoin de notre intérieur. Celui qui fait le mal cherche à se cacher derrière les masques du saint homme ou de la femme vertueuse. Au contraire, celui qui cherche Jésus agit en toute transparence et n'a pas peur des qu'en dira-t-on. Une fois bien identifiées nos blessures, nos plaies intérieures, c'est le deuxième point, il suffit ensuite de projeter sur la croix un regard d'amour et de foi. De là viennent les seuls rayons bienfaisants capables de nous guérir en profondeur.

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1: C'est Dany Benz au microphone en ce lundi 14 septembre. Vous savez, chaque mardi, durant toute la saison 2026-2027, la Maison du Renouveau vous ouvre ses portes pour un temps de prière, d'adoration et de célébration eucharistique. L'adoration débute à 13h, suivie de la messe à 15h. C'est l'occasion de vivre un moment de paix, de se recueillir et de partager la joie de la foi en communauté. La Maison du Renouveau est située dans l'arrondissement Charlebourg, sur le carré de Tracy-Est. Le parcours Alpha sera proposé par la mission Bellechasse Aide-Chemin. C'est pour les adultes et ça débute le jeudi soir 17 septembre prochain. Ça se poursuit jusqu'au 19 novembre. Ça débute à 18h15 et ça se termine à 20h30. Au cours de ces rencontres, un groupe de jeunes et de moins jeunes échange d'abord un repas en discutant, puis commence une soirée animée incluant des vidéos et des questions sur lesquels le groupe s'interroge, discute, partage des expériences et des impressions, réfléchit et chemine ensemble. Pendant le parcours, les participants sont amenés à se questionner sur la foi chrétienne et leur propre foi. Certains la découvrent, d'autres la redécouvrent pour l'approfondir. Ça se déroule à la salle communautaire située au 43-44 rue principale à Buckland. C'est tout à fait gratuit, on demande une contribution volontaire et on peut avoir davantage d'informations en téléphonant au 418-883-1307 pour parler à Dany Fradette. Le réseau des bibliothèques de la Ville de Québec organise différentes conférences sur différents sujets. Il y en aura une qui aura lieu ce mercredi 16 septembre à 18h30 à la bibliothèque Paul-Aimé Paiement et le titre « Comment se protéger lors d'achats en ligne ». Nous sommes de plus en plus nombreux, nombreuses à effectuer nos achats en ligne, mais connaissons-nous bien nos droits et recours en tant que consommateurs? Le Carrefour Jeunesse Emploi de Charlebourg offre des ateliers autour du programme d'éducation financière « Mes finances, mes choix ». C'est conçu par Desjardins. Ces ateliers ont comme objectif de renforcer la littératie financière des personnes et des familles et d'accroître leur résilience financière. Donc, la conférence est présentée à 18h30 à la bibliothèque Paul-Aimé Paiement. C'est gratuit, mais il faut réserver sa place en allant sur le site des bibliothèques de la Ville de Québec. Des membres de l'équipe d'animation locale de la paroisse Notre-Dame de Québec vont animer des rencontres de réflexion et d'échanges sur la fin de vie à partir du document « Horizon d'espérance » produit par la Conférence des évêques catholiques du Canada. Toutes les personnes intéressées sont les bienvenues. Ça débute le samedi 19 septembre prochain. Ça se déroule entre 9h30 et 11h30 et ensuite les rencontres se déroulent aux deux semaines, donc le 3, le 17 et le 31 octobre. Le lieu de rendez-vous, c'est le presbytère Notre-Dame de Québec. On entre par la cathédrale et une personne bénévole sera sur les lieux pour vous conduire au presbytère. La fin de vie, la nôtre, celle d'un être cher, c'est un événement auquel nous serons tous confrontés un jour ou l'autre. Comment nous y préparer afin que le moment venu, nous ne soyons pas bousculés par les événements? Des rencontres de réflexion et d'échanges en petits groupes sont proposées pour aborder ces questions dans un cadre détendu et fraternel. Les documents imprimés et audio qui seront présentés sont produits par la Conférence des évêques catholiques du Canada. Sachez que ces rencontres sont gratuites, mais pour donner un aperçu du nombre de participants à l'équipe d'animation, on vous demande de bien vouloir confirmer votre présence en téléphonant au 418-692-2533 au poste 7. C'était Dany Benz pour Communique Action.
2: Ici l'abbé Denis Veilleux. 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

L'ange du Seigneur porta l'annonce à Marie, et elle conçut du Saint-Esprit. Voici la servante du Seigneur. Qu'il me soit fait selon sa parole. Et le Verbe s'est fait chair, et il a habité parmi nous. Je te salue, Marie, comblée de grâce. Le Seigneur est avec toi. Tu es bénie entre toutes les femmes, et Jésus, ton enfant, est béni. Sainte Marie, Mère de Dieu, prie pour nous pécheurs, maintenant et à l'heure de notre mort. Amen. Prie pour nous, Sainte Mère de Dieu, afin que nous soyons rendus dignes des promesses de Jésus-Christ. Que ta grâce, Seigneur notre Père, se répand dans nos cœurs. Par le message de l'ange, tu nous as fait connaître l'incarnation de ton Fils bien-aimé. Conduis-nous par sa passion et par sa croix, avec le secours de la Vierge Marie, jusqu'à la gloire de la résurrection.

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Ce que Dieu a caché aux sages et aux savants, il l'a révélé aux tout petits. Qu'est-ce qui est caché aux sages et aux savants, et pourtant révélé aux tout petits? Voilà notre sujet pour déroulement du livre. Ce que Dieu a caché aux sages et aux savants, qui sont les sages et les savants? Qu'est-ce qui est caché? Qu'est-ce qui est révélé aux tout-petits et qui sont les tout-petits? C'est un passage de saint Matthieu au chapitre 11 qui est assez révélateur. Je vous lis le passage qui est au chapitre 11, versets 25 à 30. En ce temps-là, Jésus prit la parole et dit « Père, Seigneur du ciel et de la terre, je proclame ta louange. Ce que tu as caché aux sages et aux savants, tu l'as répété aux tout-petits. Oui, Père, tu l'as voulu ainsi dans ta bienveillance. Tout m'a été remis par mon Père. Personne ne connaît le Fils sinon le Père. Et personne ne connaît le Père sinon le Fils et celui à qui le Fils veut le révéler. Venez à moi, vous tous qui peinez sous le poids du fardeau, et moi je vous procurerai le repos. Prenez sur vous mon joug, devenez mes disciples, car je suis doux et humble de cœur, et vous trouverez le repos pour vos âmes. Oui, mon joug est facile à porter, et mon fardeau léger. » Qu'est-ce que le Père, Seigneur du ciel et de la terre, a caché aux sages et aux savants et révélé aux tout-petits? Les sages et les savants, c'est du bon monde. Nous les connaissons dans le Nouveau Testament. Ce sont les pharisiens et les sadducéens. À la fois des sages, des législateurs, des enseignants, les pharisiens, et des gouvernants, c'est un grand mot pour parler des sadducéens, mais c'est eux qui ont la politique interne parmi les Juifs, parce que Israël, à l'époque, le pays est gouverné par des étrangers, par les Romains. Et c'est un vieil héritage, ça vient depuis longtemps. Que des étrangers gouvernent le pays. Depuis l'exil à Babylone, jamais les Juifs n'ont gouverné le territoire d'Israël. Sauf grâce aux pharisiens et aux sadducéens. Pourquoi les pharisiens et les sadducéens? Parce qu'eux ont organisé le peuple de Dieu, le peuple des Juifs, des fils et des filles d'Israël, pour qu'ils soient capables de s'auto-gouverner sans avoir affaire aux Babyloniens, aux Perses, aux Grecs, aux Romains, à peu importe les étrangers qui gouvernaient. Les étrangers sont là, ils gouvernent le pays, ils gèrent l'économie, mais le peuple, dans sa culture, dans son expérience de vie, dans sa vie quotidienne de tous les jours, dans sa foi, ce peuple-là est gouverné, est véritablement gouverné, jusqu'à dans les détails. La loi, on se marie, on introduit les enfants dans la société, la circoncision, tous ces événements-là qui sont normalement d'ordre juridique et qui concernent ceux qui gouvernent le pays, le compte de la population, et l'éducation de la population. Tout cela, les pharisiens s'en occupent. Et pour la gestion du temple, de la politique avec les étrangers, les sadducéens sont beaucoup occupés à ces choses-là, à toutes sortes de tactiques, de négociations. On veut avoir la paix pour pouvoir vivre en juif sur le territoire, qui est la terre sainte pour eux, mais qui est une terre d'occupation pour les occupants, qu'ils soient babyloniens ou romains. C'est une terre d'occupation, c'est un pouvoir politique, c'est l'empire de

terrain, qui est le tribunal des Juifs. Les Sadducéens s'efforçaient de maintenir la paix en acceptant les décisions de Rome. Ils sont préoccupés par la politique plus que par la religion. C'est assez étonnant pour des gens qui sont au temple, surtout. Mais c'est ce qui les préoccupe, c'est la politique. La politique qui leur permet de pratiquer leur religion, bien sûr. Mais c'est la politique, les relations avec l'étranger. C'est le travail discret, mais persévérant, constant des Sadducéens. C'est des rapports souvent difficiles, d'ailleurs, avec les empires. Les Sadducéens avaient un problème théologique qui les rendait un peu en brouille avec les pharisiens. Ils ne croyaient pas à la résurrection des morts. Ils avaient une vision assez conservatrice aussi de la loi de Moïse. Mais les pharisiens ne cédaient pas leur place non plus. L'éducation, aussi bien des sadducéens que des pharisiens, était liée à la connaissance des Écritures. À l'époque de Jésus, tout l'Ancien Testament est achevé. On a même déjà mis par écrit ce que les prophètes avaient dit, même dans les siècles passés. On a une Bible complète. Jésus va critiquer sévèrement et fréquemment les pharisiens surtout. Il laisse les sadducéens plutôt tranquilles, en leur rappelant leur service du temple. Mais les pharisiens, Jésus les critique pour leur rigidité religieuse, leur hypocrisie, tout en reconnaissant certains d'entre eux comme ouverts à son enseignement. Nous allons prendre un certain temps pour observer d'abord cette gouvernance interne à l'intérieur d'Israël, le rôle des sadducéens, des pharisiens, à l'intérieur du peuple de Dieu. Et nous regarderons aussi les politiciens, les sages et les savants, c'est ceux qui gouvernent, ceux qui savent. On a facilement l'idée que les pharisiens sont les savants. Mais il y a aussi ceux qui sont sages, qui savent gouverner avec habileté. Mais leur relation avec Dieu, quelle sera-t-elle? C'est sur ce point-là que Jésus est important dans le passage que nous voyons. Nous y revenons.

Quels étaient les points de friction qu'il y avait entre Jésus et les pharisiens? On reprochait à Jésus sa grande liberté. Une liberté qui faisait que Jésus était à l'aise avec les pécheurs et les publicains, qui étaient méprisés par les pharisiens. Non seulement méprisés, mais qu'ils étaient considérés comme impurs et on ne devait pas avoir de contact avec les pécheurs et les publicains, ceux qui étaient partenaires un peu de la gestion avec Rome. Alors, Jésus, lui, fait bon accueil aux pécheurs et il mange avec eux. Et les pharisiens, qui sont attachés à la pureté rituelle, sont très vigilants aussi pour respecter toutes les petites règles de la loi. Le Shabbat, il y a des choses qu'on ne fait pas. On ramasse pas des épis.

le jour du Shabbat. Et les pharisiens sont très rigoureux là-dessus. Et Jésus laisse ses disciples ramasser des épis un jour de Shabbat alors qu'on se promène. Ça, les pharisiens ne peuvent pas comprendre ça, ne peuvent pas accepter ça. Cette liberté que Jésus a dans l'application de la loi, qui est une liberté qui ne manque pas à la loi, mais qui manque à l'interprétation rigide des pharisiens. Sur ce point-là, friction avec les pharisiens. Autorité religieuse aussi. Les pharisiens, c'est eux l'autorité religieuse sur le peuple de Dieu, sur Israël, indépendamment des politiciens. Mais cette autorité, elle est clarifiée dans les observances qu'il faut faire. Et les pharisiens voyaient Jésus comme une menace sur leur influence, parce que Jésus les discréditait dans sa façon de parler d'eux. Il va même dire carrément, « On vous enseigne, eh bien moi je vous dis. » Il y avait une opposition entre Jésus et les pharisiens que nous sentons un peu légèrement de nos jours, mais qui à l'époque était très dure pour les pharisiens. Ça nous permettra de comprendre pourquoi les pharisiens sont parmi les premiers à envoyer Jésus à la croix. Il n'est pas des nôtres. On peut dire aussi qu'il y a certains pharisiens qui ont été très proches de Jésus. Ils ne sont pas tous hostiles, ils ne sont pas tous méchants. Joseph d'Arimathie, par exemple, c'est peut-être un exemple remarquable, comme Nicodème, qu'on trouvera après la crucifixion de Jésus. Tous les deux, qui sont des pharisiens, qui sont des pharisiens rigoureux dans l'observance, mais là, après la condamnation de Jésus, son exécution, sa mort, ils se compromettent. Ceux qui étaient ces deux-là, le Joseph d'Arimathie puis Nicodème, qui n'étaient pas dans les disciples puis suivaient Jésus régulièrement, là, ils se compromettent après la mort de Jésus et ils deviennent absolument impurs. Ils se trouvent automatiquement excommuniés en s'occupant du cadavre de Jésus. Voilà. Des disciples secrets de Jésus. Des disciples qui n'ont pas suivi Jésus dans ses pérégrinations, dans ses voyages, dans ses allers-retours à l'intérieur du pays, à l'intérieur d'Israël. Ils ne suivaient pas son enseignement régulièrement. Mais ils étaient disciples de Jésus. Mais en secret, par peur des Juifs, précise-t-on. Cette rigidité de ceux qui sont des gouvernants du peuple de Dieu, rigidité des pharisiens, d'une part, et aussi les calculs de tous ceux qui sont dans l'ordre des relations avec les Romains, en relation avec le pouvoir politique, mais pour garantir à la fois l'autonomie des Juifs et à la fois aussi une bonne relation avec ceux qui gouvernent. Il faut négocier pour apaiser les inquiétudes des Romains. Ben, de ce côté-là, les Sadducéens font bien le travail, mais les pharisiens vont s'occuper de la dimension religieuse. Les sages et les savants, surtout si on veut penser à nous aujourd'hui, les sages et les savants sont aussi ceux qui savent, ceux qui connaissent des choses, ceux qui sont des intellectuels, des lettrés, et aussi les sages, en principe, ce sont ceux qui gouvernent, qui savent déterminer qu'est-ce qu'il convient de faire à ce moment-ci, que faut-il faire dans telle situation, que faut-il faire devant telle menace, que faut-il faire devant tel problème économique, qu'allons-nous faire ? Et prendre des décisions les plus sages possibles pour bien gouverner. Sur ce point-là, nous voilà rejoints, nous aussi. Les sages et les savants ne connaissent pas ce que les petits, que vous êtes probablement pour la plupart, les auditeurs de Radio Galilée, vous êtes probablement de ces petits qui ne sont pas parmi les sages et les savants, ou qu'on ne considère pas parmi les sages et les savants.
Alors, dans cette dimension-là, nous voilà rejoints. Mais qu'est-ce que vous savez que les sages et les savants ne savent pas? Qu'est-ce que vous savez que les grands leaders politiques de notre époque ne savent pas? Même s'ils gouvernent, même s'ils sont puissants, même s'ils ont des empires, qu'est-ce que vous avez que ces grands politiciens n'ont pas? Qu'est-ce que vous avez que nos grands intellectuels, nos universitaires, de partout dans le monde, de grande qualité, mais qu'est-ce que vous avez qu'ils n'ont pas? Tu as caché cela aux sages et aux savants. Dieu n'a pas fait exprès pour cacher cela. Mais de fait, ils sont ignorants de ces choses-là. Pour eux, ce n'est pas important. Et cette négligence-là, c'est ça qui cache aux sages et aux savants. Dieu n'a pas fait exprès pour dire « Je vous empêche de connaître ça ». Mais non. C'est leur occupation qui fait que la vérité de la relation avec Dieu est cachée pour ces gens-là. Il faut maintenant explorer ce qui vous revient à vous, qui êtes petit. Qu'est-ce qui vous est révélé à vous, qui est caché aux sages et aux savants?

Rappelez-vous ce passage de l'Évangile où Jésus est assis au bord de la mer. En fait, il s'agit du lac de Tibériade qu'on appelle mer. Jésus est assis et il est rejoint par une foule nombreuse. Jésus monte dans une barque, s'assoit et parle en parabole. Et Jésus termine son entretien par « Celui qui a des oreilles, qu'il entende ». Alors, des disciples s'approchent de Jésus et lui demandent « Pourquoi leur parles-tu en parabole ?»« Si je leur parle en parabole, c'est parce qu'ils regardent sans regarder et qu'ils écoutent sans écouter ni comprendre. » Et si ce ne sont pas des sages et des savants, mais des foules, de grandes foules, dit Matthieu au chapitre 13. Remarquons que Jésus termine son enseignement par « Celui qui a des oreilles, qu'il entende ». Donc, d'après le texte même de l'Évangile, ce ne sont pas seulement les sages et les savants, mais n'importe quel auditeur qui a des oreilles, n'importe quelle auditrice de la parole de Dieu qui entend ou n'entend pas ce que Jésus enseigne tout en ayant des oreilles. Ils n'entendent pas. Quand je revois le développement de ma propre vie spirituelle, celle aussi de mon entourage, mes amis d'enfance, mes concitoyens, ceux et celles que nous voyons dans les médias, je constate que beaucoup ont entendu l'Évangile et n'ont pas entendu ni compris. Les paroles, l'Évangile de Jésus-Christ selon saint Matthieu, Évangile de Jésus-Christ selon saint Jean, ils l'ont entendu blablabla, blablabla, mais ça ne les a pas rejoints. Ils n'ont pas compris, ça ne les a pas touchés. Ils ne s'y sont pas reconnus. J'ose même penser à des chrétiens pratiquants, assidus aux assemblées liturgiques, mais qui n'ont jamais remis en question leur consentement personnel à l'Évangile, à la nouvelle naissance, à la communion avec l'Assemblée des saints que doit être l'adhésion à l'Église. En grec, le mot « Église » est « ecclesia », c'est-à-dire ceux qui ont été appelés. Le verbe grec, c'est « kaleo ». Je m'amuse toujours à référer à l'anglais, et c'est tout à fait vrai. En anglais, il y a le verbe « to call », ceux qui ont été « callés » en français québécois, ceux qui ont été appelés. Ben, en anglais, on dit « to call », ceux qui ont été appelés un par un pour former l'assemblée de l'Église, l'ecclesia. Nous allons donc explorer ensemble ce qui a été caché aux sages et aux savants et révélé aux tout-petits. Révélé aux tout-petits pour former justement l'Ecclésia, l'Assemblée des saints, ceux qui ont été callés, ceux qui ont été appelés, ceux qui ont compris que désormais nous formons une famille de frères et de sœurs parce que nous sommes en communion par le Christ avec le Père et nous formons l'assemblée de ceux qui ont été rejoints par la parole. Nous sommes devenus des frères et des sœurs, d'une fraternité qui est parfois plus importante encore que la fraternité familiale. J'insiste sur ce point parce que nous sommes à un moment très important de l'histoire de notre Église, où nous passons d'une Église officielle, sociale, politique, culturelle aussi. Nous passons de cette Église politique à l'Église de la famille, de la rencontre, des fils et des filles de Dieu, qui sont capables de former des communautés chrétienne, des communautés vivantes. Dans la communauté, je ne vais pas seulement mettre mon corps dans l'église pour assister à la messe. Dans la communauté des chrétiens, je connais mes frères et mes sœurs, et mes frères et mes sœurs me connaissent. Tu comptes pour moi, tu as du prix à mes yeux, je peux dire sur chaque personne, sur chaque famille. Nous nous connaissons et nous nous soutenons dans la vie chrétienne. Nous sommes une grande famille, la communauté des chrétiens. C'est possible uniquement lorsqu'on a des oreilles pour entendre. Lorsque nous aussi, on est capable de comprendre ce que les sages et les savants ne comprennent pas, ne voient pas.
Dans ce monde-là, nous allons voir qu'il y a des vedettes, il y a des héros qui sont souvent des martyrs, des témoins courageux, parfois jusqu'à donner leur vie. Il y a aussi de ces témoins fidèles qui nous ramènent toujours aux exigences de l'Évangile, à la justice, à la vérité, à la solidarité, à la miséricorde aussi. Nous aurons l'occasion d'en reparler.

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La programmation de Radio Galilée exige toujours une préparation. Donc, les carnets du soir dont vous êtes à l'écoute demandent à ce que constamment je puisse proposer des lieux, des endroits où nous pouvons nous rencontrer. D'ailleurs, plusieurs auditeurs et auditrices me disent qu'ils voyagent avec moi. Ça me fait plaisir, parce que c'est pour vous que je suis là. Donc, le projet est celui de venir d'abord sur Paris,